0: nuit, il est à 2h du matin.
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2: Et en ce dimanche matin, dimanche 20 septembre, on a des piétons signalés sur la 6 dans deux secteurs, en Saône-et-Loire et dans l'Essonne. Prudence donc, si vous approchez de la 6 direction Paris, kilomètre 365, on est dans le secteur de Mâcon-Nord, après la sortie 28 de Mâcon-Nord à la hauteur de l'aire du Chizy. Là, il y aurait déjà un piéton. Et puis, toujours direction Paris, mais bien plus loin, en Essonne, kilomètre 34, là, il y a un piéton avant Corbeil-Essonne, la sortie numéro 10. Un patrouilleur est déjà sur place, environ 1 km avant cette sortie. Dans l'Ain, sur la 46, du gasoil a été signalé sur la chaussée. Elle est donc un peu glissante vers le kilomètre 16 de la 46 direction Marseille. C'est à l'approche de l'aire de Mionnet, dans les environs de la sortie de Mionnet, sortie 2.1. Sinon ailleurs, pas de difficultés particulières. Notez que les parkings Park Plus réservés aux poids lourds sont saturés cette nuit. Vous avez sur la 31 celui de Langres Sud qui est complet et sur la 5B celui de Paris Sud-Est au niveau de la sortie 13 de Réau. Les voitures sans permis sont de plus en plus plébiscitées, notamment par les jeunes. Le site de production du principal constructeur français est d'ailleurs visible le long de l'A41 Nord en Savoie, dans le secteur d'Aix-les-Bains. Reportage de Paulin Caillard.
3: Aujourd'hui, je vous emmène à la découverte d'une usine d'assemblage de voitures sans permis. Je me suis rendu dans l'usine savoyarde d'Aixam, un constructeur de voiturettes français. J'y ai retrouvé Olivier Pelletier, le directeur général d'Aixam, qui, entre deux bruits de perceuse, m'a expliqué comment fonctionnait son usine.
4: Donc là, la première étape, donc vous prenez la coque. Ici, on va assembler d'abord les roues, hein, avec, vous voyez, toute la partie. Tout d'abord, on va assembler tout ce qui est train arrière. Puis au fur et à mesure, donc on a environ 30 étapes de fabrication de la voiture. Hein, et au fur et à mesure, on va apporter différents éléments supplémentaires. Donc sur cette ligne, par exemple, avec ses mains, on fabrique des modèles électriques, on fabrique des modèles thermiques. Et ce qui nous permet d'être totalement flexible quant à l'évolution du marché, ce qui était très important pour nous.
3: Mais récemment, il y a eu du changement. Avec le boom des voitures sans permis chez les jeunes, il a fallu réagir et s'adapter aux exigences de cette nouvelle clientèle.
4: Premièrement, on a complètement électrifié notre gamme. Puis, par contre, on a fait une nouvelle gamme qu'on appelle Minoto et qui est vraiment focalisée sur les jeunes, où là, on va plus aller à l'essentiel.
3: Une voiturette épurée, mais qui coûte quand même la bagatelle de 10 000 euros. À l'autre extrémité de la fourchette de prix, on trouve le haut de la gamme Aixam, qui est bien plus accessoirisé et personnalisable.
4: On a maintenant une gamme Aixam, qui est notre gamme plus traditionnelle, qui a vraiment tous les codes de la voiture, où on va avoir des accessoirisations très importantes. Donc on va avoir un choix de couleurs, on va avoir une caméra de recul, on va avoir des radars de recul, on va avoir des tablettes dedans, tous les attributs d'une vraie voiture. Ça, c'est plus pour notre population traditionnelle, et ça va faire des produits qui peuvent monter jusqu'à 20 000 euros.
3: L'assemblage est en grande partie fait à la main, et de bout en bout, une voiturette prend une trentaine d'heures de travail et passe par les mains de plus de 70 personnes.

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1: Et les 2 heures passées de 15 minutes dans l'Essonne sur la 6, direction Paris. Il y a un piéton sur le bord de l'autoroute, kilomètre 34. Un patrouilleur est sur place et les gendarmes sont en train de prendre en charge cette personne. On est avant Corbeil-Essonne, la sortie numéro 10. Je vous rappelle bien sûr qu'il est interdit de marcher le long de l'autoroute et bien sûr sur l'autoroute, ce qui est extrêmement dangereux, y compris si vous tombez en panne, n'allez pas chercher de l'essence en marchant le long de l'autoroute. Ça reste interdit et dangereux. Donc là, cette intervention est sur la 6 du côté de Corbeil-Essonne. Sinon, ailleurs, pas d'autres difficultés. On va regarder par contre en matière de carburant. Et oui, il y a des ruptures de stock dans certains secteurs, notamment plus de gasoil poids lourd à l'aire de Mâcon-Lassalle sur la 6 direction Paris, kilomètre 375, ou encore sur l'aire de Marchaux, plus de gasoil non plus, donc pour les camions là, à 36 direction Mulhouse, c'est au kilomètre 112. Et puis il n'y a pas de samplon 98 à l'aire de Drumettaz, ce qui est situé sur la 41 Nord direction Chambéry, kilomètre 97.
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1: On a tous appris à l'auto-école que les lignes blanches continues sont des murs invisibles, infranchissables. Mais qu'en est-il réellement ? Jérémy Esclavard nous en dit plus.
2: D'après le code de la route, lorsque des lignes longitudinales, continues, axiales ou séparatives de voies de circulation sont apposées sur la chaussée, elles interdisent aux conducteurs leur franchissement ou leur chevauchement. En clair, il est donc interdit de franchir ou de chevaucher une ligne blanche. Le franchissement est d'ailleurs puni d'une amende de 135 euros, d'un retrait de 3 points et d'une suspension du permis de conduire de 3 ans. Néanmoins, des exceptions à la règle existent. Tout d'abord, si une ligne en pointillé est accolée à la ligne continue, cela signifie que les conducteurs qui circulent du côté de la route avec ces pointillés ont le droit de dépasser le véhicule qui les précède, si les conditions de sécurité le permettent, bien évidemment. Depuis juillet 2015, il est aussi possible de doubler un cycliste sur les routes à double sens limité à 50 km/h. Enfin, dans certains cas de figure, il est toléré de franchir la ligne continue pour éviter par exemple un obstacle, des animaux, un chantier ou encore pour dépasser des engins agricoles.

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1: Il est presque 2h30 du matin, tout se passe pour le mieux à l'heure actuelle. Pas de grosses difficultés sur le réseau où vous m'écoutez. Ça se passe bien, circulation fluide, météo, et bien c'est un temps plutôt calme et sec à l'heure actuelle. On pourra avoir l'apparition par contre de quelques nappes de brouillard dans les prochaines heures. Donc il faudra rester prudent, notamment en Auvergne ou encore dans le sud-ouest. Sinon, donc ça se passe très bien à l'heure actuelle. Je compte sur vous pour vous arrêter régulièrement et faire des pauses au minimum toutes les 2 heures ou les 200 kilomètres. On prend à présent la direction du Haut-Doubs, un territoire situé dans les montagnes du Jura. Découverte tout de suite en compagnie de Jérémy Esclavard.
2: Le Haut-Doubs est un territoire situé juste à côté de la frontière suisse. L'hiver

0: Un peu de hauteur et on se rend au-dessus de Métabier, au Mont d'Or, avec Sophie Paillard.
1: Si vous êtes un petit peu matinal, l'idéal c'est d'aller voir le lever du soleil sur le Mont d'Or. Et avec un peu de chance, on peut apercevoir toute la chaîne des Alpes et peut-être même des chamois. Il y a également les tourbières de Fringues qui sont pas très loin. C'est un milieu qui date de l'époque glaciaire, avec des pins, une faune, une flore qui n'existe pas ailleurs et qui crée un milieu naturel très particulier.
0: Qu'est-ce qu'on peut découvrir pour ceux qui ne sont pas du tout du coin et qui ne connaissent pas la région au niveau de la gastronomie?
1: Le comté, bien sûr. Donc, vous pourrez apprécier des soirées dans des endroits un petit peu insolites où vous pourrez manger une fondue éclairée à la lampe à pétrole. Donc, c'est une ambiance assez particulière. Autrement, je vous invite même à prendre un réchaud, un sachet de fromage râpé et d'aller faire une fondue en pleine nature.
0: Le Haut-Doubs est accessible depuis l'autoroute A36. Plus d'informations sur destination-haut-doubs.com.
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1: Un accident est signalé sur l'A39 dans le département de l'Ain au kilomètre 129. Il se serait produit après l'échangeur avec l'A40. Les secours se rendent sur

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1: Un deuxième accident est signalé sur l'A39 direction Dijon. C'est toujours dans le même secteur après la jonction avec l'A40. On a un accident kilomètre 140 et il y aurait un autre accident kilomètre 129. C'est peut-être le même. Toutefois, s'il y a deux accidents, dans tous les cas, soyez prudents, les secours sont en

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1: Et les 2 heures passées de 44 minutes. Attention à 2 accidents signalés dans le même secteur. Sur la 39, direction Dijon. Premier accident, kilomètre 140. Deuxième accident, kilomètre 129. Il s'agirait peut-être de 2 accidents différents. On est après la jonction avec la 40. On est dans le secteur de Bourg-en-Bresse. Les secours se rendent sur place. Le patrouilleur va bien sûr passer dans les 2 secteurs pour vérifier s'il s'agit d'un ou de 2 accidents. Restez prudents si vous passez par là. Sinon, ailleurs, ça se passe bien. Actuellement, pas de grosses difficultés. Ça roule convenablement au cœur de cette nuit. Si vous tombez en panne, que faire? Eh bien, vous contactez les secours via les bandes d'appel d'urgence Orange. Elles sont disponibles tous les 2 km dans des refuges ainsi que sur les aires. Mais vous pouvez aussi utiliser l'application SOS Autoroute. Votre dépannage sera ainsi organisé par les services de l'autoroute avec des garagistes agréés. Et en attendant l'arrivée des secours, portez un gilet rétro-réfléchissant par personne. Vous sortez du véhicule et restez tous en sécurité dans l'accotement, si possible, derrière les glissières de sécurité.
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1: Sur vos pneus, il existe un détail important qui est souvent négligé. On appelle ça l'indice de charge pneumatique. On en parle tout de suite avec Ilyes Jamlaoui.
2: Avant de prendre la route, pensez à jeter un rapide coup d'œil à vos pneus. D'ailleurs, vous avez sans doute remarqué un numéro inscrit sur leur flanc. C'est ce qu'on appelle l'indice de charge pneumatique. Ce chiffre indique le poids maximal que chaque pneu peut supporter. Par exemple, un indice numéroté 91 correspond à environ 615 kg par pneu. Attention, si cet indice est trop faible, le pneu risque de s'échauffer, de s'user, voire même d'éclater, surtout si votre voiture est déjà bien chargée, sans oublier qu'un pneu correctement gonflé supporte mieux la charge et offre une meilleure tenue de route. Pour connaître l'indice recommandé, vous pouvez consulter simplement le manuel du véhicule ou bien l'étiquette collée la plupart du temps sur la tranche de la portière. Alors avant de partir, vérifiez l'indice et la pression de vos pneus et prenez la route en toute sécurité.

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1: C'est désormais confirmé, un accident s'est produit sur l'A39. Un seul accident, ça se passe au kilomètre 129, direction Dijon, après la jonction avec l'A40. On est 8 km après l'aire de repos de Béni. Un véhicule est accidenté sur la voie de gauche. Les gendarmes sont sur

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1: Dans la Nièvre, sur l'A77, un accident est signalé direction Paris, kilomètre 93. Il se serait produit après la barrière de péage de Mylène. Les secours sont envoyés sur place.

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1: Nous sommes le dimanche 20 septembre.
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1: 2h59, presque 3h du matin, deux accidents en cours, un sur la 39, un sur la 77. Alors on va dans l'un tout d'abord, à 39 direction Dijon. Un véhicule est accidenté sur la voie de gauche. On est après la jonction avec la 40, 8 km après l'aire de repos de Béni. À 39 direction Dijon, kilomètre 129, levez le pied. Autre accident dans la Nièvre, cette fois-ci, sur la 77, direction Paris, 4 km après la barrière de péage de Mayenne, au kilomètre 93. Le véhicule accidenté sur la bande d'arrêt d'urgence, un patrouilleur est sur place, les pompiers et gendarmes sont en route. Dans le Rhône, sur la 6, un piéton est signalé. Il marcherait le long de l'autoroute A6, direction Lyon, kilomètre 441. On est dans les environs de la jonction avec la 466. Sinon ailleurs, pas d'autres difficultés. Notez que les parkings Parc Plus sont complets. Parking réservé aux poids lourds sur la 31. Langres Sud, c'est au niveau de la sortie 6. Sur la 5B, Paris Sud-Est, c'est au niveau de la sortie 13 de Réau. Vous avez peut-être déjà entendu parler des plans, des mesures, des journées Palomar. C'est un terme qui a fait son apparition au siècle dernier et qui reste toujours d'actualité. Franck Pellissier.
2: Cela fait une cinquantaine d'années que ce terme a fait son entrée chez les gestionnaires de réseaux routiers et autoroutiers et dans les médias français. Philippe Bibelet est responsable du service sécurité trafic aux autoroutes et tunnels du Mont-Blanc et il nous rappelle tout d'abord ce que signifie Palomar.
3: Alors Palomar, c'est l'acronyme de Paris-Lyon-Marseille. C'est en fait un plan de gestion trafic qui a été mis en œuvre par les pouvoirs publics suite à un événement tragique qui a eu lieu en 1975, le chassé-croisé juillet-août, particulièrement le samedi 2 août 1975, jour de canicule où la France a connu plus de 600 km de bouchons et les gens étaient pris dans ces bouchons pendant des heures et des heures et on a dénombré malheureusement 145 décès liés soit à cette canicule, soit à des accidents sur ce week-end de chassé-croisé. Donc les pouvoirs publics ont pris des mesures drastiques pour essayer que ça ne se reproduise pas. Et pour l'année suivante, plus de 600 000 cartes ont été éditées avec 3500 km d'itinéraires bis répertoriés sur ces cartes. Et c'était le premier plan Palomar établi.
2: Vous l'aurez compris, les mesures Palomar consistent donc en la mise en place d'itinéraires de substitution quand les grands axes sont saturés, généralement vers la Méditerranée ou les côtes atlantiques en été et vers les stations des Alpes en hiver. Aux autoroutes et tunnels du Mont-Blanc, cela ne concerne qu'un nombre restreint de week-ends. Philippe Bibelet.
3: Sur notre réseau ATMB, nous sommes plutôt concernés sur les week-ends d'hiver. On parle plutôt de 3 week-ends à Noël et puis 5 week-ends en février. Au total, 8 week-ends sont concernés pour une organisation spécifique.
2: Qu'est-ce que vous mettez de particulier justement pour faire face à ces week-ends de fort trafic?
3: Alors tous les services sont mobilisés au sein d'ATMB bien entendu, ça part du péage avec des renforts au niveau des équipes pour faire en sorte qu'on ait la meilleure fluidité au niveau du passage des barrières de péage, mais c'est aussi au niveau des centres d'exploitation chez nous où on met des renforts pour venir en aide aux clients en difficulté sur le réseau et puis au niveau de notre PC bien entendu pour être réactif et informer du mieux possible nos clients des perturbations de circulation.
2: Lors de ces journées Palomar, le trafic est en moyenne 3 fois supérieure à une journée ordinaire sur le réseau ATMB, avec un nombre d'interventions des patrouilleurs qui suit la même tendance.

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1: Dans le Jura, sur la 39, direction Bourg-en-Bresse, kilomètre 87, il y aurait un accident. Il est signalé après la sortie 7.1 de Blétéran.

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1: Deux accidents sont en cours sur l'A39. Un accident en direction Dijon, kilomètre 129. Les pompiers viennent de repartir avec un blessé léger. Ça se passe après la jonction avec l'A40. Le véhicule accidenté est en train d'être chargé sur la remorqueuse du dépanneur. Et puis dans le Jura, 39 direction Bourg-en-Bresse, kilomètre 87. Là, un autre accident après Bléterans, sortie 7.1. Et il y aurait un poids lourd et une voiture sur la bande d'arrêt d'urgence.

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1: En Saône-et-Loire, un accident est signalé sur la 6 direction Lyon, kilomètre 368. Cet accident se serait produit après Tournu, la sortie 27, avec deux véhicules impliqués. L'un des deux véhicules a pris la fuite, mais il y a toujours un véhicule accidenté sur place sur la bande d'arrêt d'urgence. Soyez prudents, les secours sont en approche.

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1: Il est 3h, passé de 30 minutes, plusieurs accidents se sont produits dans la dernière demi-heure. Soyez très prudents au milieu de la nuit. On a les retours notamment de soirée et là, pas mal d'accidents. Alors on va les regarder en détail. On va commencer par l'A39, deux accidents sur cet axe.

0: 1968 avec un véhicule accidenté sur la bande d'arrêt d'urgence après la sortie 27 de Tournu. Kilomètre 368, lever le pied. Et puis, on a un véhicule en panne sur la 42, direction Lyon, kilomètre 7. Il est après la barrière de péage de Bénaud. Après même la sortie de Saint-Maurice-de-Bénaud, un patrouilleur est en protection. Enfin, je reviens sur la 6 dans le Rhône. On a toujours un piéton signalé qui marche le long de la 6, direction Lyon, kilomètre 441. On est après la jonction avec la 466. Lorsque vous êtes sur l'autoroute A31 en Côte d'Or, vous pouvez voir un panneau d'information touristique indiquant Bèze, Résurgence et Grotte. Visite des lieux en compagnie de Jérémy Esclavard.
1: À une demi-heure de Dijon, dans le nord-est du département de la Côte d'Or, se trouvent les grottes de Bèze. Durant les 45 minutes de visite, vous alternerez balade à pied et en barque. Sébastien Maître, agent du patrimoine pour la commune de Bèze.
2: La particularité de cette grotte, alors on a effectivement des stalactites et des stalagmites. Cependant, là, vraiment son originalité, c'est une rivière souterraine qui est navigable. Donc une partie de la visite s'effectue en barque. Donc à ma connaissance, il y a très peu de grottes comme celle-ci en France. En plus, en Côte d'Or, nous sommes la seule grotte aménagée pour le public.
3: Et cette grotte, elle a été découvert quand soit un peu l'histoire, les origines de cette grotte.
2: Les premières traces historiques sont très anciennes. En 888, lors des invasions vikings, les habitants venaient se réfugier dans la première salle de la grotte. Salle qui est sèche, on va dire, sans eau. Par contre, la rivière souterraine a été découverte beaucoup plus récemment, en 1950, par des spéléologues dijonnais. Et l'aménagement a été effectué dans les années 70.
3: Vous parlez de première salle. Il y a combien de salles en tout ?
2: Alors en fait, on va dire qu'on a une première salle et ensuite ça ressemble, je dirais, plutôt à une galerie dans laquelle s'écoule justement cette rivière souterraine.
1: Outre ces grottes, le panneau d'information touristique visible sur l'A31, met en avant une résurgence. Sébastien Maître.
2: Comme son nom peut l'indiquer, résurgence, c'est de l'eau qui ressurgit, qui ressort à la surface. Et en l'occurrence, c'est toute la rivière souterraine qui ressort pour former donc l'une des plus importantes résurgences de France. Le débit maximal peut atteindre 20 voire 25 mètres cubes par seconde.
1: Et à Bèze, il n'y a pas que les grottes et la résurgence qui valent le détour. Le bourg de ce village médiéval de 750 habitants mérite aussi une visite.
2: C'est un village chargé d'histoire. Hein. Il a été fondé à partir de l'an 630 autour d'une abbaye. On a vraiment un patrimoine historique riche. On a notamment le village, je dirais, en lui-même à visiter, avec une très belle architecture bourguignonne, vraiment bien préservée. On a également l'abbaye qui se visite en été, donc qui est privée. Il y a un très beau parc à l'anglaise, ainsi que de jolis bâtiments d'architecture classique. Donc voilà de quoi faire une journée complète de détente à proximité de Dijon, mais dans un cadre, on va dire, à la campagne, vraiment très agréable.
1: En Côte d'Or, le village de Bèze, sa résurgence et ses grottes sont accessibles depuis les sorties 4 et 5 de l'autoroute A31.

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1: Un obstacle est signalé en Côte d'Or sur l'A6 direction Lyon. Il y aurait un objet sur la chaussée au kilomètre 268. C'est au niveau de l'aire de Chaigneau, situé après la jonction avec l'A38. Un patrouilleur va sur place.

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1: 3h46, pas mal d'événements au cœur de la nuit. On va aller en Côte d'Or tout d'abord avec un animal. C'est un chevreuil qui aurait été écrasé et serait sur les voies de l'A6, direction Lyon, vers le kilomètre 268. On est après la jonction avec l'A38 à la hauteur de l'aire de Chéniaux. Un patrouilleur se rend sur place et va traverser les voies pour récupérer cet animal. Il y a ensuite en Saône-et-Loire, toujours sur l'A6, direction Lyon, kilomètre 368. Après Tournu, la sortie 27, un accident qui s'est produit. Le véhicule impliqué est sur la bande d'arrêt d'urgence. Un patrouilleur est sur place. On attend l'arrivée d'un dépanneur. Laissez bien la voie de droite libre. Autre accident dans la Nièvre, sur l'A77, direction Paris, kilomètre 93. Le véhicule accidenté est sur le bord de l'autoroute. Il y a 2 blessés légers. Toutes les équipes de secours sont mobilisées. La voie de droite est neutralisée. On est 4 km après à la barrière de péage de Millienne, à 77, direction Paris. Et puis sur l'A39, 2 accidents. A39, direction Dijon, kilomètre 129. Un véhicule sur la voie de gauche. Elle est donc neutralisée, c'est après la 40. Et puis il y a sur l'A39, direction Bourg-en-Bresse, dans le Jura, kilomètre 87. 2 véhicules, un poids lourd, une voiture accidentée. La voie de droite est neutralisée. On est après Blétéran, la sortie 7.1. Je ne sais pas si vous le savez, mais sur les aires de service, là où nous avons donc des stations-service, le gonflage des pneus est gratuit sur autoroute. Et oui, et donc ça c'est très pratique, surtout que ça vous permet à la fois de limiter le risque d'éclatement de vos pneumatiques, ça assure une meilleure tenue de route, un freinage plus sûr, et en plus ça réduit la consommation de votre véhicule. Alors n'hésitez pas, pensez à faire la pression de vos pneus. D'ailleurs sur autoroute, on recommande d'en ajouter un petit peu, 0,3 bar par rapport à la pression habituelle.
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1: Les jours de fort trafic, il faut parfois faire preuve de patience avant de pouvoir recharger son véhicule électrique sur certaines heures d'autoroute. Véronique Voiron est allée glaner quelques conseils pour bien préparer votre trajet.
2: Et tout commence avant même de partir. Bruno Bouvard des autoroutes APRR et AREA.
3: Avant le voyage et pendant le voyage, il faut anticiper, effectivement, en ayant recours au site internet, applications ou autres planificateurs d'itinéraires comme Better Route Planner, PlugShare, ChargeMap ou Fully par exemple, pour vous informer du niveau d'occupation d'une station un peu avant d'arriver sur une aire. C'est un premier moyen pour éviter, si possible, une station totalement occupée. Et d'ailleurs, gardez toujours un petit 20% d'autonomie pour vous rendre sur la prochaine aire au cas où.
2: Une fois qu'on est en train de recharger sur l'air, justement, il y a quelques bonnes pratiques également à mettre en place.
3: Alors oui, 2 bonnes pratiques principalement. Brancher sans tarder votre véhicule dès lors que vous êtes garé et libérer la place dès lors que vous avez atteint 80% de niveau de batterie.
2: Pourquoi 80%? On a envie de faire le plein maximum.
3: Eh bien, maintenant, avec la chimie actuelle des batteries, le temps de recharge pour les 20 derniers pourcents est le même que sur les 60% de 20 à 80. Donc, pour optimiser la recharge, faciliter l'accès à tous, on recharge uniquement de 20 à 80% les jours de forflux.

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1: Nous sommes le dimanche 20 septembre, il est 4h.
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1: Et plusieurs accidents se sont produits, on va aller les regarder en détail. On va commencer dans la Nièvre, sur l'autoroute A77, avec un accident qui s'est produit en direction de Paris, kilomètre 93, 4 kilomètres après la barrière de Millienne. Un véhicule accidenté, deux blessés légers, la voie de droite est actuellement neutralisée, les secours sont sur place. Dans le département de l'Ain, sur l'A39, direction Dijon, un accident au kilomètre 129. La voie de gauche est neutralisée. On est après la jonction avec la 40, 8 km après l'aire de repos de Béni. Autre accident sur l'A39 dans l'autre direction, direction Bourg-en-Bresse, kilomètre 87. Ça se passe dans le Jura, un poids lourd, une voiture d'impliqués. La voie de droite est neutralisée. Et puis sur la 6 en Saône-et-Loire, accident direction Lyon au kilomètre 368. On est après Tournu, la sortie à 27. Un patrouilleur est sur place, le véhicule est sur la bande d'arrêt d'urgence. On attend l'arrivée du dépanneur. Sachez qu'il faut respecter le corridor de sécurité lorsque vous allez passer à côté de ce véhicule, hein, puisque c'est sur la bande d'arrêt d'urgence. Vous devez laisser une voie libre, la voie de droite, et vous mettre sur les voies les plus à gauche. Là, en l'occurrence, comme vous avez trois voies de circulation, voie du milieu ou voie de gauche, comme vous voulez. Et puis les parkings réservés aux poids lourds, les parkings Parc Plus de Langres Sud et de Paris Sud-Est Réo sont complets actuellement. Allez, on va aller dans l'Est de la France tout de suite, sur la 36, pour assister à un contrôle de poids lourds. Notre journaliste Xavier Ferrand est accompagné d'un agent des douanes.
2: Il est 9h du matin, on est sur une aire de repos de l'autoroute A36. Il y a un poids lourd avec un gigantesque bras. Vous êtes chef divisionnaire des douanes dans la région. Il se passe quoi sur cette aire ce matin?
3: Nous sommes sur l'aire du bois de Frachères, en contrôle avec les motards et la brigade de Besançon et les agents de la brigade SMS de Paris qui viennent installer le camion SMS.
2: C'est le grand camion avec le bras là.
3: Voilà, exactement. Donc les collègues ciblent des camions sur l'autoroute, les rabattent sur l'aire.
2: Alors, je suis à bord là d'une voiture des douanes. On est sur l'autoroute A36. Gilles, vous venez d'appuyer sur un écran là. J'ai pas le même dans ma voiture à moi. Vous avez fait quoi?
4: J'ai mis le deux tons. J'ai mis les bleus. Voilà. J'ai regardé le chauffeur pour lui indiquer de nous suivre. Et j'ai également indiqué donc sur un panneau défilant douane suivez-nous pour pouvoir le ramener en toute sécurité sur l'aire de contrôle.
5: Un polonais Golf Mike 63. Mike, il nous fait un Espagne-Kazakhstan. Il transporte des graines de tournesol.
2: Maintenant que le camion a été intercepté, on va monter à bord du camion qui scanne.
6: Bonjour.
2: Bonjour. Il y a deux agents à bord du camion là qui va scanner le poids lourd.
6: On a une en direct, on a le scan du véhicule qui est sous le bras et l'ordinateur va commencer à nous renvoyer l'image. Et en fonction de cette image, c'est un peu comme un bagage X à l'aéroport. On va pouvoir travailler dessus en fonction de la densité, l'organique, le matériel, etc., etc. C'est du tabac, par exemple, c'est souvent des cartouches, des choses comme ça. Donc à ce moment-là, on aura vraiment la forme des cartouches de cigarettes. Si on tombe sur de la résine de cannabis, par exemple, elle sera beaucoup plus dense que de l'herbe. Donc on verra des parties sombres.
2: Merci beaucoup, messieurs. Voilà, on est ressorti du camion et on va les laisser travailler tout au long de cette journée, donc pour une quarantaine de poids lourds qui seront contrôlés sur cette route entre l'Espagne et l'Allemagne.

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1: À 4h passées de 15 minutes, plusieurs interventions au niveau de véhicules accidentés se poursuivent. Sur la 77, et à direction Paris, c'est dans la Nièvre, au kilomètre 93. La voie de droite est neutralisée. On est après la barrière de péage de Millienne. Dans l'Ain, sur la 39, direction Dijon, kilomètre 129, 8 km après l'aire de repos de Béni, elle-même située après la jonction avec la 40, et bien là, la voie de gauche est neutralisée. Il y a sur la 39, direction Bourg-en-Bresse, dans le Jura, un accident, kilomètre 87, voie de droite neutralisée. Et puis sur la 6, en Saône-et-Loire, direction Lyon, kilomètre 368. Là, ça se passe sur la bande d'arrêt d'urgence, après Tournu, la sortie 27. Certaines stations-service sont en rupture de carburant. Il n'y a plus de gasoil pour poids lourd à l'aire de Mâcon-Lassalle sur la 6 direction Paris, kilomètre 375. Même chose à l'aire de Marchaux. Elle est sur la 36 direction Mulhouse, kilomètre 112. Et puis, si vous avez besoin de sans-plomb 98, il n'y en a plus à l'aire de Drumétaz, située sur la 41 Nord, direction Chambéry, kilomètre 97.
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1: Votre chien a lui aussi le droit de circuler en sécurité. Un système permet d'ailleurs de voyager avec votre animal sans danger. Un animal en liberté dans une voiture, c'est un danger réel. Le code de la route impose donc que rien ne perturbe la conduite. En cas de choc, à 50 km/h, un chien de 20 kg peut être projeté avec une force équivalente à 500 kg. Aussi, si l'animal n'est pas dans une cage, vous pouvez installer un filet. Mais une solution rapide et efficace existe, quel que soit le type de chien. Il s'agit d'utiliser un dispositif de retenue spécialisé pour les animaux. En effet, ce sont des ceintures de sécurité qui permettent d'accrocher un mousqueton d'un côté à l'anneau du collier ou du harnais de votre compagnon et à l'autre extrémité, une attache compatible de façon universelle avec les boucles de ceinture des véhicules. Vous pouvez trouver ces petites sangles dans le commerce pour moins de 10 euros. Simples d'usage et pratiques, elles évitent à votre animal d'être projeté en cas de freinage brusque ou d'accident. De plus, elles ne perturbent pas leurs habitudes.

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1: Sur la 6, dans le Rhône, la 6 direction Lyon, kilomètre 407, un piéton est signalé. Il serait après la sortie 29 de Mâcon, à la hauteur de l'aire de Dracé. Un patrouilleur va à sa rencontre.

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1: Il est 4h30 du matin, on va aller dans le Rhône où un piéton a été signalé sur la 6 direction Lyon, kilomètre 407. Il y aurait donc une personne qui marche le long de l'autoroute, c'est bien sûr dangereux et interdit. Ça se passe après Mâcon, la sortie 29 à la hauteur de l'aire de Dracé. Un patrouilleur et des gendarmes se rendent sur place. Dans l'Ain et dans le Jura, deux accidents sur la 39. À 39 direction Dijon, kilomètre 129, un premier accident. Il a impliqué une voiture après à la jonction avec la 40, 8 km après l'aire de repos de Béni. L'intervention se poursuit, la voie de gauche est neutralisée. Et puis, dans l'autre direction, toujours sur la 39, dans le Jura, kilomètre 87, un poids lourd et une voiture ont eu un accident. La voie de droite est actuellement neutralisée à la hauteur du kilomètre 87. C'est après Blétéran, la sortie 7.1. Et si vous rejoignez la mer de glace à côté du Mont Blanc, mais en train, et oui, c'est possible. Au départ de Chamonix, vous pouvez embarquer à bord du train de Montanvert, un petit train rouge qui vous

0: et 3 coups très rapides. Il doit s'arrêter, c'est important.
1: Et depuis un an, elle a appris à gérer pas mal de situations.
0: C'est déjà arrivé qu'un chamois sorte de nulle part, se mette en travers de la voie et qu'ils ne veulent plus bouger. J'ai dû faire ralentir le train, avancer sur lui, puis j'ai dû faire arrêter le train, sortir du train pour lui dire « Allez, maintenant, file !»
1: Après 20 minutes de trajet, nous arrivons à la gare du Mont-en-Vert avec une vue sur la mer de glace. Aurélie et Fabrice, venus de Toulon, ont des étoiles plein les yeux.
2: Le plus impressionnant, c'est Fort de Falaise, de voir toute cette vue de Chamonix en hauteur. Super.
3: Écoutez, c'est super atypique. C'est assez pentu quand même. Je pensais pas que ça montait aussi haut que ça. Et franchement, quand vous arrivez ici, vous avez un paysage magnifique. En plus, le temps s'y prête aujourd'hui. Vous avez les yeux qui sont grands ouverts et vous faites waouh, c'est super.
1: Comme eux, 450 000 passagers prennent le train du Mont-en-Vert chaque année, d'après John Charlet, chef d'exploitation.
4: On a de l'alpiniste, on a aussi du client familial parce que justement, ce train peut emmener aussi bien les grands-parents que les enfants en bas âge, puisqu'on va monter en fait tranquillement jusqu'à 1900 mètres. Sur les saisons en fait estivales, on va retrouver en fait une population très française. Et puis hors saison, on va retrouver une clientèle internationale qui va faire de Chamonix une vraie destination touristique.
1: Le train du Mont-en-Vert circule tous les jours de 10h à 17h ou 17h30 en juillet et août.

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1: Et on va commencer ce point trafic en allant du côté de la Haute-Savoie avec un véhicule qui est en panne, mais surtout un piéton qui est sorti du véhicule et qui marche sur la bande d'arrêt d'urgence. Et bien sûr, ça c'est dangereux, il est très proche des voies. Sur la 40 direction Chamonix, on est au kilomètre 57, c'est-à-dire après Archamps, Technopole, la sortie à 13.1 et un tout petit peu avant Annemasse. Adaptez bien votre vitesse, présence donc d'un piéton sur le bord de l'autoroute et ce véhicule qui est en panne donc sur la bande d'arrêt d'urgence. Vous laissez le corridor de sécurité, hein, vous décalez sur la voie de gauche. Autre piéton, c'est dans le Rhône, sur la 6, direction Lyon. Il est signalé kilomètre 407 après Mâcon, la sortie 29 au niveau de l'aire de Dracé. Là aussi, une personne marcherait le long de l'autoroute. Prudence. Ailleurs, ça se passe bien, pas de difficultés, que ce soit côté météo comme côté circulation. On a des parkings réservés aux poids lourds, les parkings Parc Plus qui sont saturés et complets actuellement sur la 31. L'Angre Sud est complet, c'est au niveau de la sortie 6. Sur la 5B, Paris Sud-Est, sortie 13 de Réau, est également complet.
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1: Vous avez de la buée, l'humidité, un manque de visibilité dans votre véhicule? Eh bien, je vous donne quelques astuces pour garder une vision claire lors de vos trajets. La buée est liée à l'humidité dans l'habitacle. Il s'agit en réalité d'un phénomène de condensation lorsque l'air humide entre en contact avec un pare-brise plus froid. La solution la plus efficace reste donc d'utiliser un déshumidificateur et ça tombe bien, vous en avez un dans la majorité des véhicules. En effet, la climatisation assèche l'air et améliore rapidement la visibilité. Régler la température autour de 21-22 degrés, une température standard de confort, et activer la fonction désembuage avec l'air dirigé vers le pare-brise. Évitez en revanche le mode recyclage d'air qui conserve l'humidité à l'intérieur de l'habitacle. Autre réflexe utile, aérer brièvement en ouvrant les fenêtres pour renouveler l'air. Pensez aussi à limiter les sources d'humidité comme les tapis mouillés ou les vêtements humides. Un pare-brise propre à l'intérieur réduit également la formation de buée. Enfin, gardez à bord une éponge ou un chiffon absorbant type peau de chamois ou microfibre pour retrouver rapidement une bonne visibilité.

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1: Sur la 6 dans Lyon, direction Paris, kilomètre 133, il y a un renard qui a été écrasé, qui est sur les voies. Un patrouilleur est en train de traverser l'autoroute pour récupérer cet animal. Soyez très prudent, adaptez votre vitesse. On a après Joigny-Migennes, la sortie 19, une fois dépassée l'aire des pâtures.

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1: Sur la 6, direction Lyon, un piéton était signalé, kilomètre 407. Il aurait progressé, serait vers le kilomètre 410. Dans tous les cas, soyez prudents si vous êtes dans ce secteur, avec présence d'un piéton donc dans les environs de Mâcon après la sortie 29.

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1: Nous sommes le dimanche 20 septembre. Il est 5h.
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1: Bonjour à tous, bienvenue sur Autoroute Info. On va aller en Haute-Savoie tout de suite sur la 40 puisqu'il y avait un piéton signalé en raison de la présence d'un véhicule en panne. Il marchait sur le bord de l'autoroute. Donc là, on a un patrouilleur qui est arrivé sur place et on attend l'arrivée d'un dépanneur. Ça se passe sur la 40, direction Chamonix, kilomètre 57, après Archamps, Technopole, la sortie à 13.1. Le véhicule en question est sur la bande d'arrêt d'urgence. Décalez-vous sur la voie de droite sur la voie de gauche et laisser la voie de droite libre pour respecter le corridor de sécurité. Sinon, sur le reste du réseau autoroutier, ça se passe bien. Pas de grosses difficultés à l'heure actuelle. La circulation est fluide. En matière de météo, c'est calme aussi. Le temps est plutôt sec. Il ne faut pas exclure quelques petites nappes de brouillard en Auvergne ou dans le sud-ouest, mais globalement, c'est dégagé. Voici Shakira avec l'hymne de la Coupe du Monde, Die Die. Elle n'est pas toute seule, elle est avec Burna Boy sur Autoroute Info.

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1: Un dépanneur va arriver sur l'A40 au niveau d'un véhicule en panne. A40 direction Chamonix, on est en Haute-Savoie, kilomètre 57. Le véhicule en question est sur le bord de l'autoroute au niveau de la sortie 13 Archamps-Technopole. Après cette sortie, avant d'arriver à Annemasse, un patrouilleur est actuellement sur place. C'est la seule difficulté actuellement à vous indiquer. Retour de la musique sur Autoroute Info, Case Choice avec Not an Addict. C'est à suivre dans les prochaines minutes. Mais d'abord, Calvin Harris avec Feel So Close.

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1: En Côte d'Or, sur l'autoroute A6, un animal errant, une biche, a été signalé et aperçu à 6 km 263. On est dans les environs de la jonction avec l'A38.

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1: Il est 5h, passé de 13 minutes. Un véhicule a été signalé en panne. Apparemment, c'est une moto qui est tombée en panne dans le département de l'Ain, sur l'A40, direction Paris. Après la sortie 11 de Bellegarde Centre, il y a des viaducs. Et bien sûr, le viaduc de Bellegarde, c'est là qu'une moto est tombée en panne. Un patrouilleur se rend sur place. On reste d'ailleurs sur l'A40, avec direction Chamonix, kilomètre 57, une voiture en panne. Celle-ci est après la sortie 13.1 d'Archant Technopole. Un patrouilleur est sur place. On attend l'arrivée d'un dépanneur. Un animal errant, une biche, a été signalée sur l'A6 en Côte d'Or vers le kilomètre 263. On est dans les environs de la jonction avec l'autoroute A38. Un patrouilleur se rend sur place. Attention à cet animal qui pourrait traverser subitement les voies.
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1: Je jette un coup d'œil au thermomètre. Il indique 16 à Paris, 13 à 3, 12 à Dijon. On regarde les températures en Auvergne, à Montluçon, c'est du 11 degrés. À Vichy, 11, 13 du côté de Clermont-Ferrand. Et puis à Lyon, il fait 14 à l'heure actuelle. Et voici les prévisions de Météo France pour la suite de la journée, présentée par Marion Pira.
2: L'anticyclone des Açores remonte jusqu'en Bretagne aujourd'hui. Malgré ça, une petite perturbation a réussi à s'immiscer sur le nord de la France. Le ciel est bien nuageux cet après-midi entre la région parisienne et le Grand Est, mais le risque de quelques gouttes est faible. Partout ailleurs, plus au sud, l'après-midi est très ensoleillé avec un léger voile tout au plus. Le Mistral souffle à 50 km/h en rafale. Les températures sont souvent en hausse cet après-midi, 3 à 6 degrés au-dessus des normales de saison. Les thermomètres grimpe jusqu'à 24 degrés à Paris, 25 à Nancy et Auxerre, 27 degrés pour Bourges-Besançon, 28 à Dijon et Clermont-Ferrand, 29 degrés pour Lyon, Grenoble et Bordeaux et jusqu'à 30 degrés à Mont-de-Marsan. L'anticyclone se renforcera encore et la semaine qui vient s'annonce très ensoleillée sur l'ensemble de l'Hexagone, avec des nuits un peu fraîches par moment, mais des après-midi très doux. Marion Pira, Météo France pour Autoroute Info.
1: Au programme sur Autoroute Info, dans quelques minutes, le suivi d'un contrôle technique. On a suivi justement le déroulement. Comment ça se passe? On voit ça après Mauvais Joe et Pilé sur Autoroute Info.

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1: Une moto est tombée en panne sur un viaduc dans le département de l'Ain. C'est sur l'A40 direction Paris au kilomètre 96 que cette moto est tombée en panne. Après Bellegarde Centre, la sortie numéro 11 est en panne sur le viaduc de Bellegarde. Soyez prudents si vous passez à côté du véhicule qui est sur la bande d'arrêt d'urgence ou décalez bien en laissant la voie de droite libre, vous mettez sur la voie de gauche. Comment s'effectue un contrôle technique? Eh bien, Hugo Amiot a pu suivre le déroulement de cette opération.
2: Vincent Dumais est gérant de deux centres de contrôle technique Sécuritest sur Dijon. Il nous fait l'inventaire des différents points de contrôle.
3: Pour effectuer un contrôle technique, on a 133 points de contrôle technique qui se définissent en plusieurs familles. Les familles sont l'identification, et après, on va faire l'ensemble des équipements de freinage, la direction, la visibilité, tous les feux, l'éclairage, signalisation. On va après s'atteler à contrôler l'ensemble des essieux, roues, pneus, suspensions, les nuisances, tout ce qui est pollution, fuite d'huile, liquide de refroidissement.
4: C'est important de tout bien faire dans l'ordre?
3: Ce qui est important, c'est de tout faire. Il y a 133 points de contrôle. Et après, avec l'habitude, ben, vous voyez, là, par exemple, j'ai contrôlé mes ceintures, mes sièges. Je fais le tour du véhicule, je regarde mes feux, la fixation de plaque. Je vais ouvrir le coffre, regarder le plancher.
4: Là, on teste quoi?
3: Alors là, on va tester le contrôle anti-pollution. On va pouvoir tester les émissions d'opacité des fumées pour un véhicule diesel. Donc l'appareil qu'on a là, c'est un opacimètre. Donc on introduit une sonde dans le pot d'échappement. Et on va regarder en fait les taux de fumée qui sortent du pot d'échappement. Et on va regarder par rapport à la norme du véhicule. Là, c'est 1,5 à ne pas dépasser. On va voir avec les accélérations si on est dans les normes. On est à 0,56, donc on est trois fois en dessous de la norme maximum. Donc là, c'est impeccable, le véhicule va pouvoir passer son contrôle.
4: Donc là, on a fait les 133 points.
3: Là, on a fait les 133 points, une petite usure anormale. Les disques de frein sont légèrement usés. Pour le reste, il n'y a pas de problème particulier. Elle va pouvoir avoir son contrôle pour 2 ans. Pour terminer, on applique la vignette réglementaire sur le pare-brise pour que l'automobiliste soit en règle.
2: Si votre voiture est un véhicule neuf, le contrôle technique doit être fait dans les 6 mois qui précèdent son 4e anniversaire de mise en circulation. Ensuite, le contrôle doit être renouvelé tous les 2 ans.

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1: Il est 5h30, bonjour et bienvenue si vous nous rejoignez sur Autoroute Info. On va dans le département de l'Ain où une moto est tombée en panne dans un secteur un petit peu délicat. Sur un pont, un viaduc dans le secteur de Bellegarde, à 40 direction Paris, ça se passe kilomètre 96. Après la sortie 11 de Bellegarde Centre, sur le viaduc justement, un patrouilleur est arrivé sur place. Décalez-vous, ça se passe sur la bande d'arrêt d'urgence de ce viaduc. Alors c'est toujours un peu étroit hein, sur les ponts. Il vaut mieux se mettre sur la voie de gauche pour respecter le corridor de sécurité. En Côte d'Or, un animal errant, une biche a été aperçue sur le bord de l'A6 vers le kilomètre 263. Ça vous concerne dans les deux sens de circulation, direction Paris comme Lyon, au niveau de la jonction avec l'autoroute A38. Ailleurs, pas d'autres difficultés majeures à vous indiquer. La circulation est fluide côté météo, c'est du temps sec. Bon début de journée en musique avec la playlist d'Autoroute Info. Voici Adèle Castillon, Été avec toi.

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1: Vos conditions de circulation de bon matin ce dimanche sont plutôt bonnes, hein, quel que soit l'axe que vous empruntez en ce moment. Le trafic est parfaitement fluide, aucune difficulté particulière à vous signaler jusqu'ici. Que vous soyez sur l'autoroute A6, l'axe Paris-Lyon, l'A31, l'axe Beaune-Nancy ou encore l'autoroute A36, l'axe Beaune-Mulhouse, tous les voyants sont au vert. Pas d'accident, pas d'obstacle signalé, plus d'alerte concernant des animaux en bordure des voies de circulation. Pour vous qui êtes en ce moment sur l'autoroute A6 en direction de Paris, sachez que vous ne pourrez pas avoir de gazole poids lourd à l'aire de Mâcon-Lassalle, kilomètre 375. Il faudra peut-être anticiper, si vous êtes au volant d'un poids lourd, s'arrêter avant au niveau de l'aire de Tapona. Vous trouverez une station-service en fonctionnement. C'est après la sortie 30 de Belleville. Et puis, du côté de l'autoroute A36, plus de gazole poids lourd non plus sur l'aire de Marchaux. C'est sur l'A36 en direction de Mulhouse, du côté de Besançon. Donc là aussi, il faudra peut-être anticiper, s'arrêter avant. Sur l'aire de Dole, kilomètre 161, après la sortie 2 de Dole, Grès, Autume. Là, vous trouverez une station-service qui délivre du gazole pour les poids lourds.
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1: Restez avec nous dans quelques instants, nous partirons à la rencontre de DJ, compositeur de musique électronique Lost Frequencies. Ce sera après le retour de la musique justement sur Autoroute Info et ce titre d'Alex Warren pour vous accompagner sur les prochains kilomètres. Bonne route à tous, restez prudents.

0: 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Et l'actualité de votre route, vous qui êtes de bon matin sur les autoroutes APRR, c'est une circulation fluide, pas de difficultés particulières pour vous qui êtes sur, par exemple, la traversée de la Bourgogne par l'autoroute S6 ou encore sur la 39, l'axe Dijon-Dole-Bourg-en-Bresse. L'actualité trafic revient évidemment sur Autoroute Info à tout moment en cas d'alerte avec l'interruption des programmes pour vous tenir informés au mieux de vos conditions de circulation. Autoroute Info, c'est aussi pour les conducteurs qui sont sur la route, la météo toutes les demi-heures ou encore les titres de France Info régulièrement pour vous tenir informés de l'actualité nationale et internationale. Et puis Autoroute Info, ce sont aussi les reportages. On retrouve à présent notre chronique en route avec le DJ et compositeur de musique électronique belge Lost Frequencies. S'est prêté au jeu des questions-réponses. Il est au micro de Véronique Voiron.
1: Lost Frequencies, bonjour.
2: Bonjour.
1: Alors vous êtes en tournée, qu'est-ce que ça représente pour vous d'être en tournée?
2: Beaucoup de voyages, beaucoup de différentes cultures, beaucoup de différentes personnes, beaucoup de rencontres et puis beaucoup de musiques différentes aussi. Ça me permet de découvrir pas mal de chansons, surtout sur les festivals en été. Ça me permet de découvrir des trucs, donc ça c'est chouette.
1: Est-ce que vous êtes conducteur?
2: Ouais, moi je conduis et d'ailleurs quand j'ai la possibilité de conduire moi-même, j'aime bien parce que ça apporte un peu une dimension différente au show, parce que du coup après je rentre chez moi en voiture tout seul ou bien avec des amis ou la famille qui m'accompagne et ça rend le show peut-être parfois un peu moins impressionnant. Ça me permet un peu de rendre le truc un peu plus familial. Pourquoi j'aime bien.
1: Vous êtes quel type de conducteur?
2: Ça dépend un peu des jours. J'essaie toujours de pas faire attendre, comme ça je respecte très fort les limites de vitesse, etc. Donc j'essaie d'être assez calme.
1: Et qu'est-ce qui vous agace justement, les comportements que vous pouvez voir sur la route?
2: À Bruxelles, je suis aussi fort piéton et cycliste. Et il y a quand même beaucoup d'automobilistes qui font pas vraiment gaffe aux usagers un peu plus faibles. Et ça, c'est dangereux quand même.
1: Quand vous êtes tout seul, vous faites quoi en voiture?
2: Souvent, j'écoute les chansons que j'ai produites. Parce que ça me permet d'écouter sur une autre paire d'enceintes et aussi un peu en situation. Et souvent, ce sont les chansons en cours de production, donc c'est sans des démos. Donc souvent je les écoute dans la voiture parce que je les entends tellement dans le studio. Les sortir et les écouter dans la voiture, c'est un bon espace pour un peu tester.
1: Un endroit où vous aimez aller pour vous apaiser ou un endroit qui vous inspire, ce serait où?
2: Dans mon studio, en Belgique, ouais, à Bruxelles. J'adore parce que ça me permet aussi de juste prendre le temps de m'asseoir et pas forcément faire de la musique, mais aussi peut-être écouter de la musique parce que souvent parfois j'ai des amis qui viennent qui me font écouter des trucs qu'ils ont découvert et c'est chouette.
1: Dans 20 minutes, vous êtes sur scène, vous êtes dans quel état d'esprit?
2: Je suis un peu embêté parce que j'ai pris une paire de chaussures avec moi et elle m'a fait mal aux pieds. Donc je vais devoir un peu souffrir. Mais sinon, à part ça, je suis super content d'aller sur scène quand je joue en Belgique chez moi. Là, du coup, j'avais la pression. Mais quand je joue à l'étranger, bizarrement, il y a un peu cette déconnexion. Il y a un côté international, ça me décontracte.
1: Si vous avez un message pour les auditeurs d'Autoroute Info qui nous écoutent actuellement.
2: Si vous ne connaissez pas, découvrez ma musique. Vous avez le temps, vous êtes sur l'autoroute. Hein. C'est Lost Frequencies.
1: Lost Frequencies, merci.
2: Merci à vous. Are you with me?

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1: Bonjour et bienvenue. Dimanche 20 septembre, il est 6h.
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1: Et au cœur de ce week-end de la fin d'été, le trafic s'écoule bien pour vous qui êtes en ce moment sur les autoroutes APRR. Aucune difficulté particulière n'est à vous signaler, que vous soyez sur l'autoroute A6, l'axe Paris-Lyon, sur la 31 entre Beaune et Nancy ou encore la 36 entre Beaune et Mulhouse. Pas de difficulté non plus entre Dijon-Dol et Bourg-en-Bresse sur l'autoroute A39. Voilà pour quelques exemples d'autoroutes où on reçoit Autoroute Info. Mais peut-être y a-t-il sur votre trajet une des zones de travaux. Elles sont assez nombreuses à cette époque de l'année, après les grandes migrations de l'été et avant les rigueurs hivernales. Des zones de travaux assez nombreuses. Et Nicolas Desbeaux, expert sécurité trafic chez APRR, nous en dit plus sur les différentes limitations de vitesse en vigueur dans les zones de chantier.
2: Les limitations de vitesse, elles dépendent du nombre de voies qui restent circuler. Elles peuvent être de 110 km/h lorsqu'on a encore deux voies qui restent circuler. Elles peuvent être abaissées également à 90 km/h pour une voie, à 70 lorsqu'on va croiser d'autres voies d'insertion qui viennent se connecter sur la voie sur laquelle on circule. Et dans une zone de basculement de circulation, là, on réduit la vitesse jusqu'à 50 km/h compte tenu du mouvement relativement serré que cela représente que de passer sur la chaussée opposée ou de revenir sur la chaussée en fin de zone basculée.
1: Et évidemment, en traversant les chantiers, il s'agit aussi de garder des distances de sécurité suffisantes avec le véhicule qui se trouve devant. Avec un nombre de voies réduit, il s'agit d'avoir le temps de freiner en cas de freinage brusque. L'actualité trafic revient sur Autoroute Info et je vous retrouve dans moins de 5 minutes. Tout de suite, c'est la musique et ce titre d'Angèle.

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1: Des obstacles sont signalés sur l'autoroute A6 en direction de Paris. Vous êtes concerné en Bourgogne, kilomètre 393, c'est près de Mâcon. Les cônes de signalisation d'une zone de travaux ont été heurtés et se trouvent sur les voies dédiées au trafic dans le chantier sur l'A6 près de Mâcon, kilomètre 393. C'est un peu avant d'arriver à la sortie 29 de Mâcon, Charolles, Charnel et Mâcon. Le patrouilleur du secteur est alerté et va se rendre sur place pour ramasser ces cônes de chantier renversés.

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1: Il y a quelques instants, on écoutait un expert sécurité trafic sur Autoroute Info qui nous parlait des zones de travaux, des limitations de vitesse à respecter. On parlait également de distances de sécurité dans les chantiers pour éviter d'être surpris si jamais il y a un freinage brusque. Et bien justement, sur l'autoroute A6 en direction de Paris, il est possible qu'il y ait un sérieux coup de frein pour traverser les travaux au niveau de Mâcon, kilomètre 393, les cônes de signalisation du chantier ont été renversés et se trouvent sur les voies dédiées au trafic pour le moment. Après la sortie 30 sur l'autoroute A6 direction Paris, dans les travaux de Mâcon, eh bien la circulation peut être ralentie le temps qu'un patrouilleur intervienne sur place et remette les cônes de chantier correctement. L'actualité trafic qui revient sur Autoroute Info, ce sera à 6h15. La musique pour vous accompagner, on vous a préparé un titre des Red Hot Chili Peppers et tout de suite c'est Caroline.

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2: Un obstacle est signalé, un ou des obstacles, hein, c'est sur l'autoroute A6 en direction de Paris. Près de Mâcon, il y a des grands travaux et au kilomètre 393, les cônes de signalisation du chantier ont été heurtés. Certains se trouvent sur les voies dédiées à la circulation. Ça peut générer évidemment un petit ralentissement hein, au passage de ce kilomètre 393. C'est après la sortie 30. En arrivant près de Mâcon, dans les travaux, qu'il y aurait donc des obstacles à contourner, un patrouilleur va arriver sur place pour remettre le balisage normalement au kilomètre 393 de la 6. C'est la seule intervention particulière à signaler. Par ailleurs, sur les autoroutes APRR où vous nous écoutez ce dimanche matin, le trafic s'écoule parfaitement bien. Connaissez-vous les différents moyens de paiement sur autoroute? Revue de détail tout de suite avec Nadine Végiel des autoroutes APRR.
3: Le conducteur peut payer son trajet sur autoroute soit avec un télépéage, soit avec sa carte bancaire. Il peut même le faire sans contact et sans plafond, ou bien encore en espèces dans les voies flèches vertes.
2: Est-ce qu'il est possible d'utiliser les chèques vacances pour payer un trajet autoroutier?
3: Alors on peut créditer les chèques vacances sur un abonnement de télépéage, mais dans la voie de péage, il n'est plus possible de payer avec ces chèques vacances.
2: Et sur les autoroutes en péage flux libre, c'est-à-dire payante et sans barrière, le trajet est payé automatiquement si vous avez un télébadge. Sinon, vous devez payer votre trajet dans les 72 heures après votre passage, soit sur une borne de paiement, soit sur Internet, soit dans un des 4000 points de paiement FDJ agréés NIRIO.
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2: On est au cœur du dernier week-end de l'été et le beau temps continue de jouer les prolongations. Les prévisions de Météo France, c'est tout de suite avec Marion Pira.
4: L'anticyclone des Açores remonte jusqu'en Bretagne aujourd'hui. Malgré ça, une petite perturbation a réussi à s'immiscer sur le nord de la France. Le ciel est bien nuageux cet après-midi entre la région parisienne et le Grand Est, mais le risque de quelques gouttes est faible. Partout ailleurs, plus au sud, l'après-midi est très ensoleillé avec un léger voile tout au plus. Le Mistral souffle à 50 km/h en rafale. Les températures sont souvent en hausse cet après-midi, 3 à 6 degrés au-dessus des normales de saison. Les thermomètres grimpe jusqu'à 24 degrés à Paris, 25 à Nancy et Auxerre, 27 degrés pour Bourges-et-Besançon, 28 à Dijon et Clermont-Ferrand, 29 degrés pour Lyon, Grenoble et Bordeaux et jusqu'à 30 degrés à Mont-de-Marsan. L'anticyclone se renforcera encore et la semaine qui vient s'annonce très ensoleillée sur l'ensemble de l'Hexagone avec des nuits un peu fraîches par moment mais des après-midi très doux. Marion Pira, Météo France pour Autoroute Info.
2: Et retour de la météo dans une trentaine de minutes sur Autoroute Info. L'actualité trafic à tout moment en cas d'alerte. Prochain rendez-vous des conditions de circulation dans moins de 5 minutes. Ce sera juste avant un reportage. Nous verrons quels sont les pièges à éviter lorsqu'on veut acheter une voiture d'occasion. Reportage à suivre après la musique, duo entre This Is et Théodora.

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1: Un obstacle vient d'être signalé à l'instant dans le Rhône, sur l'autoroute A6, direction Lyon, kilomètre 410. Un objet volumineux signalé au beau milieu de l'autoroute. C'est après avoir passé la sortie 29 Mâcon Sud et un peu après l'aire de service de Dracé que vous serez concerné par cet obstacle à l'approche de Lyon. Et puis une intervention de patrouilleurs en ce moment dans des travaux au niveau de Mâcon, kilomètre 390. Je parlais dans un chantier au niveau de Mâcon de cônes de signalisation renversée. Ça concerne finalement les deux sens de circulation. Le patrouilleur intervient en ce moment et remet le balisage en place. Et il s'agit d'être attentif pour les conducteurs qui sont dans le secteur de la sortie numéro 29. Avec retour caméra en studio, il semble qu'on aperçoit encore le fourgon du patrouilleur, toujours sur place pour remettre le balisage sur la chaussée. Et l'actualité trafic revient sur Autoroute Info. Je vous retrouve à 6h30. La musique d'ici là, s'il y a en préparation encore REM. Et puis tout de suite, un rendez-vous de la rédaction. On va parler d'achat de voitures d'occasion. Avant de craquer, mieux vaut garder la tête froide. Vérifications indispensables, documents à examiner, pièges à éviter. Yves Martin de l'association de consommateurs Que Choisir Ensemble livre ses recommandations. Il est au micro de Jérémy Esclavard.
2: Première chose, c'est de discuter avec le vendeur, de lui poser des questions sur l'utilisation de sa voiture, les types de trajets effectués, l'entretien, demander s'il a toutes les factures et le livret d'utilisation.
3: C'est quoi la liste des documents à demander absolument?
2: Le premier document incontournable et obligatoire, c'est le contrôle technique. Il y a la carte grise, bien évidemment, le certificat d'immatriculation, le certificat de non-gage et un certificat de cession à remplir sur Internet.
3: Avant tout achat, il faut bien entendu faire un contrôle visuel de la voiture.
2: Le premier point, c'est surtout d'acheter en plein jour. Sous la pénombre ou dans un parking, on peut ne pas voir certains défauts de la carrosserie. Faire le tour de la voiture, regarder les éventuelles bosses, l'usure des pneus, tout ce qui est visuel, y compris à l'intérieur, l'usure des caoutchoucs de pédales, des commandes. Et après, il y aura bien évidemment un essai à faire sur route.
3: Essayer la voiture avant de l'acheter, oui, c'est obligatoire.
2: Oui, bien sûr, parce que déjà, ça va permettre de se rassurer sur le type de voiture et que la voiture convient bien à son usage, se sent à l'aise à son volant. Ça permettra de déceler, par exemple, des défauts des suspensions, de la direction, des bruits de freinage, l'embrayage, le passage des vitesses.
3: Est-ce qu'il vaut mieux se tourner vers un professionnel ou un particulier? C'est quoi les avantages, on va dire, et les inconvénients de chacun?
2: Se tourner vers un particulier, le premier avantage, c'est le prix. Le prix d'achat est souvent moins élevé et effectivement, il peut y avoir un petit peu plus de risques. Il faudra être attentionné au moment de l'achat de la voiture. Vers un professionnel, où ce sera un tout petit peu plus cher, mais on est sûr d'avoir une garantie de 6 mois, voire 1 an, selon les propositions des professionnels.
3: Enfin, vous pouvez vérifier l'historique de la voiture grâce à Istovec. C'est un site officiel et gratuit du ministère de l'Intérieur. Il permet notamment de voir la date de première mise en circulation, les différents changements de propriétaire ou encore les caractéristiques techniques du véhicule.

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1: Et vous êtes au volant de bon matin ce dimanche. Côté circulation, des interventions de patrouilleurs dans deux secteurs de l'autoroute A6, l'axe Paris-Lyon. Pour les conducteurs qui sont près de Mâcon, kilomètre 390, il y a des grands travaux. Dans ces travaux, les cônes qui séparent les voies de circulation qui vont en direction du nord et celles qui vont en direction du sud ont été heurtés. Le patrouilleur remet la signalisation en place, opération délicate, hein, puisque les conducteurs qui sont dans le secteur frôlent régulièrement ce patrouilleur en pleine intervention au niveau de Mâcon, kilomètre 390. Attention, quelle que soit votre destination, vous qui passez les travaux. Et puis, pour ceux qui continueront en direction de Lyon, au kilomètre 410, un obstacle volumineux a été signalé en arrivant dans le département du Rhône, sur la voie du milieu, un peu après l'aire de service de Dracé. C'était entre la sortie 29 et la sortie 30 qu'il y aurait un obstacle sur les voies de l'autoroute A6. Par ailleurs, eh bien, une circulation qui s'écoule bien sur les autres axes qui n'ont pas été mentionnés ce dimanche matin. Circulation espacée, trafic fluide, conditions météo très agréables avec un temps sec pour vous accompagner. L'été qui joue les prolongations, alors un peu de fraîcheur évidemment hein, au petit matin, mais le soleil qui va briller sur une bonne partie de la France aujourd'hui. On reviendra sur les prévisions de Météo France dans un quart d'heure sur Autoroute Info. Et tout de suite, on retrouve l'actualité nationale et internationale, les titres de France Info.
2: Confirme l'appartenance française de Saint-Pierre-et-Miquelon.
3: C'est une évidence, a martelé le chef de l'État à son arrivée sur l'archipel en plein Atlantique Nord. Une réplique visant directement Donald Trump après la publication d'une carte plaçant toute la région sous drapeau américain. Le premier ministre canadien Marc Carney y est attendu aujourd'hui. Amélie de Montchalin alerte sur la dette publique, ancienne ministre des Comptes publics, désormais à la tête de la Cour des Comptes. Nous sommes probablement à l'heure du choix le plus important de l'histoire de la 5e République, dit-elle dans les colonnes du Parisien. 4 millions d'électeurs appelés aux urnes en Allemagne aujourd'hui, deux scrutins régionaux à Berlin et à Mecklembourg-Poméranie-Occidentale. Élection très observée après la percée de l'extrême droite avec le parti AfD.

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1: Et dans l'actualité de votre route, deux interventions de patrouilleurs, peut-être sur votre trajet, ça va vous concerner si vous êtes sur l'A6, l'axe Paris-Lyon. Première intervention au niveau de Mâcon, kilomètre 390. Dans les travaux, le patrouilleur remet en place la signalisation du chantier qui a été heurté. Remise en place de balisage qui est toujours en cours hein, en ce moment, kilomètre 390. Et puis, à l'approche de Lyon, kilomètre 410, un gros obstacle a été signalé sur les voies. Il y a une petite vingtaine de minutes, un patrouilleur est en route, kilomètre 410, obstacle à éviter en arrivant dans le Rhône après l'aire de service de Dracé. C'est après la sortie numéro 29. La musique pour vous accompagner jusqu'au prochain rendez-vous trafic. Je vous retrouve à 6h45 et nous vous avons préparé un titre de Lenny Kravitz. Tout de suite, c'est Sean Paul.

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1: Et dans l'actualité de la route, des interventions de patrouilleurs toujours d'actualité sur l'autoroute A6, l'axe Paris-Lyon. Il s'agit d'obstacles à chaque fois. D'abord, si vous passez les travaux près de Mâcon, kilomètre 390, le patrouilleur remet le balisage du chantier en place. Ça vous concerne que vous soyez en direction du nord comme en direction du sud. Dans ces travaux, aux alentours de la sortie numéro 29 de Mâcon, soyez attentifs. Pour le moment, l'intervention reste signalée. Et puis, pour ceux qui vont continuer en direction de Lyon, autre intervention de patrouilleurs, kilomètre 410, en arrivant dans le département du Rhône. Un obstacle volumineux a été signalé sur la voie du milieu après la sortie 29, un peu après l'aire de Dracé, en continuant en direction Lyon, sur l'autoroute A6. Près de Lyon aussi, une voiture est en cours de dépannage sur l'autoroute de contournement de Lyon par l'Est, la 46, direction Marseille. Kilomètre 11, voiture arrêtée sur la bande d'arrêt d'urgence. La zone n'est pas encore sécurisée. Le patrouilleur est en route. C'est après Neuville-sur-Saône, la sortie numéro 2. Voilà pour les interventions en cours. Par ailleurs, le trafic s'écoule sans aucune difficulté pour vous qui êtes sur la route ce dimanche matin. Si vous êtes au volant d'un poids lourd, vous ne pourrez pas vous ravitailler en carburant sur l'A6 direction Paris à la station de l'air de Mâcon-Lassalle. Il n'y a plus de gazole poids lourd, donc il faudra anticiper, s'arrêter un peu avant sur l'air de Tapona par exemple, kilomètre 408, c'est après Belleville, la sortie numéro 30. Même chose sur l'autoroute A36. Si vous êtes en direction de Mulhouse, vous ne pourrez pas vous ravitailler en carburant, en gazole poids lourd, si vous êtes au volant d'un camion sur l'aire de Marchaux, et kilomètre 112, c'est du côté de Besançon, donc là aussi, il faudra s'arrêter avant, anticiper par exemple, s'arrêter sur l'aire de Dole, Audelange, près de Dole, dans le Jura, comme son nom l'indique, pour trouver une station service en fonctionnement avec du gazole pour les camions.
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1: Il fait beau, c'est le moment de se promener. Et ce week-end, justement, ce sont les Journées européennes du patrimoine. Dans quelques minutes, un reportage nous emmènera en Saône-et-Loire à la découverte du château de Germolles. Nous serons à quelques kilomètres de Chalon-sur-Saône et de l'autoroute A6. C'est à suivre après le retour de la musique. Et tout de suite, ce titre de Jérémy Frérot.
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1: Dans l'actualité de votre route, si vous êtes en ce moment du côté de Mâcon sur l'autoroute A6, un patrouilleur intervient pour remettre en place la signalisation d'une zone de travaux qui a été heurtée et les cônes de chantier sont sur les voies. Ça peut vous concerner aussi bien en direction de Paris qu'en direction de Lyon. C'est une zone de ce qu'on appelle un basculement de circulation, là où le trafic passe à une voie dans chaque sens de circulation, eh bien les cônes de balisage qui séparent les deux sens ont été heurtés. Patrouilleur en pleine intervention donc pour remettre ce balisage en place. C'est au niveau de Mâcon, près de la sortie numéro 29. Et puis en direction de Lyon, je rappelle, sur l'autoroute A6, toujours la présence d'un obstacle sur la voie du milieu, kilomètre 410. C'est après l'aire de service de Dracé à l'approche de Lyon, dans le département du Rhône. On va profiter des journées européennes du patrimoine pour prévoir peut-être une sortie du côté de la Saône-et-Loire. Emma Logerette s'est rendue au château de Germolles, tout près de Chalon-sur-Saône et de l'autoroute A6, un site où se côtoient nature et patrimoine.
2: Bienvenue au château de Germolles, où les murs chargés d'histoire racontent des récits fascinants. Aujourd'hui, c'est Mathieu Pinette, propriétaire du château, qui nous en fait la visite.
3: Sa grande époque, c'est le 14e siècle. Vous savez que la Bourgogne, c'est un duché au Moyen-Âge. Hein. Et il se trouve que ce château a été, depuis la fin du 14e jusqu'à la fin du 15e siècle, une des résidences des ducs de Bourgogne. C'est d'ailleurs aujourd'hui la mieux conservée des résidences des ducs de Bourgogne.
2: Et quelles sont les caractéristiques architecturales du château de Germolles?
3: Ce château est en fait un cadeau du duc de Bourgogne, Philippe Hardy, à son épouse Marguerite de Flandre. Et c'est elle, Marguerite de Flandre, qui a complètement rénové ce lieu pour en faire, en cette fin du XIVe siècle, un lieu à la fois moderne et bucolique.
2: Vous parlez de nature, de lieu bucolique. Alors, qu'est-ce qu'il en est de l'extérieur du château?
3: Il y avait des jardins, notamment une très grande roseraie. D'ailleurs, ici, on faisait du parfum avec les roses. La duchesse élevait des animaux aussi. Il y avait des cygnes dans les douves autour du château. Donc, vous voyez, c'est un lieu qui mélangeait la nature et la culture, parce que toutes ces activités rustiques avait une sorte d'implication à l'intérieur dans les décors du château.
2: Quelle expérience vous souhaitez transmettre aux visiteurs qui visitent le château de Germolles pour la première fois?
3: Si les visiteurs veulent avoir une idée de ce que c'est que la Bourgogne à la fin du Moyen-Âge, il faut absolument venir ici. Hein. Bien sûr, il faut aller à Dijon, bien sûr, il faut aller à Cluny, bien sûr, il faut aller à Beaune, et puis il y a mille autres lieux où il faut aller. Mais il ne faut pas rater Germolles, parce que Germolles, c'est la mieux conservée des résidences des ducs de Bourgogne. On essaie de montrer cette espèce de gourmandise qu'il y a à découvrir des choses qui sont des fois étonnantes, surprenantes, très belles, très intéressantes. C'est cette espèce de courant électrique-là qu'on veut faire passer. Ce plaisir du patrimoine qui est, on ne voit pas du tout un plaisir morbide et suranné, mais un plaisir bien vivant, très actif et dynamique. Toutes les visites ici sont des visites guidées qui durent 1h15 à peu près. Hein. C'est donc des visites qui ne sont pas courtes, mais il y a beaucoup de choses à voir, donc autant les voir et les voir correctement.
2: Le château de Germolles se situe en Saône-et-Loire, à une dizaine de kilomètres de la ville de Chalon-sur-Saône.

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1: Un camion est arrêté sur la 5B pour ceux qui vont quitter l'autoroute au niveau de Réau, la sortie numéro 13, camion arrêté sur la bande d'arrêt d'urgence en direction de Melun, dans la sortie 13 Réau. Attention, vous qui allez quitter la 5B, camion qui est quand même assez près des voitures.

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1: Le jour se lève sur votre route du week-end. 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
1: Et un patrouilleur intervient toujours du côté de Mâcon sur l'autoroute S6. Et il y a des grands travaux au niveau de la sortie numéro 29. Et pour les conducteurs en direction de Paris, kilomètre 390, c'est après la sortie 29 Moulin-Charolles-Mâcon. Il y a le patrouilleur qui est obligé d'attendre des renforts pour remplacer des éléments de balisage qui ont été trop abîmés, heurtés par un ou plusieurs véhicules dans les travaux de Mâcon, dans le secteur de la sortie 29. Signalisation abîmée dans un basculement de circulation en direction de Paris. Pour les conducteurs qui sont en ce moment du côté du bassin parisien, donc beaucoup plus au nord, en Seine-et-Marne, je rappelle la présence d'un camion arrêté dans la sortie 13 Réau sur l'A5B en direction de Melun. Pour ceux qui vont prendre cette bretelle de sortie, le camion est sur la bande d'arrêt d'urgence. Par ailleurs, un trafic qui s'écoule correctement sur les axes que vous empruntez. À noter d'ailleurs pour ceux qui vont être du côté du sud de Paris sur la 5B, dans la sortie 13 Réau, le parking poids lourd Parc Plus est complet pour le moment. L'actualité trafic revient sur Autoroute Info. Je vous retrouve pour parler circulation dans moins de 5 minutes. Et tout de suite, ce sont les titres de France Info.
2: Aujourd'hui contre la loi sur la présomption d'usage des armes. Appel à manifester cet après-midi à Marseille, Lyon ou encore Lille et à 14h place de la République à Paris contre cette loi dite permis de tuer par ses opposants qui doit être encore examinée au Sénat. 2000 personnes se sont rassemblées hier à Rennes. Nouvelle attaque des Houthis en Arabie Saoudite. Une coalition militaire annonce avoir intercepté un missile tiré vers Riyad par les Houthis du Yémen, combattants pro-iraniens. Les États-Unis appellent leurs ressortissants se trouvant au Moyen-Orient à la prudence. Des centaines de drones ukrainiens envoyés sur Moscou cette nuit. Selon les autorités russes, au moins 2 personnes sont mortes. Une importante raffinerie a été endommagée en Ukraine. Une frappe russe a fait 3 morts, dont 2 enfants au sud-ouest de Kiev. Le budget du sport doit être préservé, alerte élus et représentants du monde sportif dans une tribune publiée dans la Tribune dimanche. Parmi les signataires, Amélie Oudéa-Castéra et Marie-Amélie Le Fur, présidente des comités sportifs olympiques et paralympiques. Les signataires estiment que le sport est un investissement d'avenir.
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1: Votre route qui continue avec le retour de la musique. Joseph Kamel qui sera en concert à l'Olympia à Paris le 13 novembre prochain. Et dans cette chanson en duo avec Vita.
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6: Rappel de l'intervention d'un patrouilleur en ce moment près de Mâcon dans le département de la Saône-et-Loire sur l'autoroute A6 dans les travaux en direction de Paris. La signalisation du chantier a été heurtée, abîmée. Le patrouilleur sur place attend des renforts avec de nouveaux éléments de balisage, de signalisation pour les mettre en place. Pour le moment, après la sortie 29 de Mâcon, intervention toujours en cours à l'entrée du chantier. Le balisage qui a été abîmé. Et le patrouilleur qui reste là près de la circulation. Soyez attentifs. Et puis l'actualité trafic qui revient, bien sûr, sur Autoroute Info. Prochain rendez-vous à 7h15 au plus tard. À tout moment, en cas d'alerte, interruption des programmes pour vous tenir informés au plus près de votre circulation. La musique pour vous accompagner jusqu'au prochain rendez-vous trafic. On vous a préparé une excess à suivre dans quelques instants. Et tout de suite, une des personnalités les plus influentes de la pop culture, c'est Miley Cyrus. 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
2: Et dans vos conditions de circulation de ce tout début de journée, au cœur du week-end, eh bien, la circulation s'écoule bien. Aucune difficulté majeure à signaler. À noter quand même que si vous êtes du côté du bassin parisien sur la 5B et que vous prenez la sortie Réo, la sortie 13 en direction de Melun, il y a un camion arrêté dans la bretelle de sortie sur la bande d'arrêt d'urgence. Plus loin, le Parc Plus, le parking spécialisé pour les poids lourds est complet. Et pour le moment, donc, des camions qui se sont arrêtés au niveau de cette sortie 13 de Réo dans le département de la Seine-et-Marne. Ça n'a pas de conséquences directes pour la circulation, mais ça fait des véhicules arrêtés tout près des voies. L'actualité trafic, donc, je le disais, une circulation fluide, aucune difficulté majeure. Et à cela s'ajoutent les prolongations de l'été. Hein. C'est encore l'été d'ailleurs, hein, jusqu'à mercredi prochain.
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2: Vous avez compris, on va parler de la météo avec... Après un peu de fraîcheur ce matin, c'est vrai, le beau temps qui persiste dans de nombreuses régions. Les prévisions de Météo France, c'est tout de suite avec Marion Pira.
3: L'anticyclone des Açores remonte jusqu'en Bretagne aujourd'hui. Malgré ça, une petite perturbation a réussi à s'immiscer sur le nord de la France. Le ciel est bien nuageux cet après-midi entre la région parisienne et le Grand Est, mais le risque de quelques gouttes est faible. Partout ailleurs, plus au sud, l'après-midi est très ensoleillé avec un léger voile tout au plus. Le Mistral souffle à 50 km/h en rafale. Les températures sont souvent en hausse cet après-midi, 3 à 6 degrés au-dessus des normales de saison. Les thermomètres grimpe jusqu'à 24 degrés à Paris, 25 à Nancy et Auxerre, 27 degrés pour Bourges-et-Besançon, 28 à Dijon et Clermont-Ferrand, 29 degrés pour Lyon, Grenoble et Bordeaux et jusqu'à 30 degrés à Mont-de-Marsan. L'anticyclone se renforcera encore et la semaine qui vient s'annonce très ensoleillée sur l'ensemble de l'Hexagone avec des nuits un peu fraîches par moment mais des après-midi très doux. Marion Pira, Météo France pour Autoroute Info.
2: Allez, dans quelques instants, un reportage va nous emmener dans les coulisses de l'autoroute où on imagine difficilement hein, toute l'activité et tout le monde au travail pour assurer votre sécurité et votre confort sur les autoroutes. Alors dans quelques instants, on va aller à Besançon pour découvrir le centre de maintenance d'un district autoroutier. Ce sera après la musique, tout de suite, Katsai.

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1: Un ou plusieurs chevreuils aperçus en bordure des voies de l'autoroute A6, l'axe Paris-Lyon. Ça peut être joli, mais c'est potentiellement dangereux puisque les animaux peuvent s'introduire sur les voies de circulation et provoquer un accident. Kilomètre 249-250 environ de l'A6. C'est entre la sortie 23 de Bière-lès-Semur et la jonction avec la 38 qui mène à Dijon. Donc on est du côté de la Côte d'Or. Le patrouilleur du secteur va se rendre sur place et tenter d'éloigner le ou les animaux. S'ils sont tous...

0: Une alerte du côté de la région lyonnaise concerne une voiture arrêtée sur la bande d'arrêt d'urgence de l'autoroute A46, l'autoroute de contournement de Lyon par l'Est, kilomètre 17, avec une personne qui est à l'intérieur du véhicule après la sortie 2.1 pour Myonnet sur l'autoroute A46. Véhicule sur la bande d'arrêt d'urgence et un patrouilleur qui va se rendre sur place. Dans les coulisses de l'autoroute, dans un district autoroutier. Ils assurent de nombreuses missions de sécurité et de service. Au cœur de ces structures, on retrouve les centres de maintenance, dont les missions sont variées. Sarah Gabzi s'est rendue dans le district de Besançon, près de l'autoroute A36.
1: Stéphane Deray, je suis chef d'atelier au district de Pontoise. On gère l'activité parc bâtiment. Nous, on fait l'entretien de tout ce qui est matériel APRR et bâtiment APRR. Sur le tracé, les aires de repos, les gares de péage, les bâtiments des districts.
2: Donc là, on se trouve dans l'atelier, il y a des véhicules, il y a plein d'outils aussi pour réparer, je suppose, ces véhicules-là.
1: Oui, c'est ça, tout à fait. On a la chance d'avoir un atelier pas mal équipé, avec de l'outillage, de la place, ce qui nous permet de faire énormément de boulot sur les engins.
2: Surtout les véhicules qu'on voit, en fait, sur l'autoroute, les véhicules de patrouille, tout ça.
1: Oui, c'est ça, plus tous les véhicules qu'on voit pas, ça va de la petite tronçonneuse au gros tracteur agricole.
2: En fait, il faut être un peu multitâche, il faut savoir tout faire quand on travaille ici.
1: Oui, c'est ça, il faut être polyvalent, parce qu'on fait de l'électricité bâtiment, à faire de l'hydraulique, de la soudure, on fait de tout.
2: En plus du chef d'équipe, on retrouve deux mécaniciens, dont Benoît, arrivé dans l'entreprise il y a une douzaine d'années.
3: Moi, je suis à la base mécanicien agricole. J'ai voulu changer, c'est pour ça que j'ai postulé ici. Il y a un autre collègue qui est issu du milieu poids lourd. Voilà, il y a différents profils. Et puis, en fait, on se complète. Chacun a un peu son domaine de prédilection.
2: Et c'est quoi le vôtre?
3: Moi, c'est tout ce qui est tracteur, épareuse. On touche à tout. Ça va de la tronçonneuse à la saleuse, au camion, au fourgon d'intervention. C'est ça qui est intéressant.
2: À Besançon, comme dans tous les autres districts, chaque journée est différente. Stéphane, le chef d'atelier, nous présente la mission du jour.
4: Donc là, on a un outil qui est en panne.
1: Oui, c'est un robot faucheur. Il y a un problème de réception entre la télécommande et le robot. Généralement, on essaye de réparer en interne. Après, si on n'y arrive pas, on appelle le fournisseur qui nous guide dans le diagnostic. Si vraiment on n'y arrive toujours pas, on lui fait intervenir, ce qui est très rare.
2: On s'en sort toujours.
1: On essaye, ouais.
2: Le district du Comtois se situe sur l'A36, une autoroute de plus de 200 km qui relie Beaune à Mulhouse.

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1: Et au cœur de ce week-end de la fin d'été, tout de suite un gros plan près de Dijon, au tout début de l'autoroute A39 pour ceux qui quittent la rocade dijonnaise, qui vont continuer direction Dole, Bourg-en-Bresse. Il y a une alerte concernant un piéton en bordure des voies de circulation de l'autoroute A39, kilomètre zéro. Donc c'est vraiment juste après avoir quitté la rocade. Pour ceux qui sont pas très loin de Neuilly-les-Dijon sur la 39, le piéton est peut-être encore là, le patrouilleur va aller sur place, on en saura plus dans les prochains instants. Une intervention de patrouilleur également en Côte d'Or, mais cette fois sur l'autoroute A6. Kilomètre 250, un ou plusieurs chevreuils ont été vus en bordure de la circulation entre la jonction avec la 38 qui mène à Dijon et la sortie 23 de Saulieu, Bierlay-Semur, Semur-en-Auxois. L'actualité trafic, c'est également un dépannage en cours près de Lyon sur la 46 direction Marseille. Du moins, une voiture arrêtée sur la bande d'arrêt d'urgence, kilomètre 17, avec une personne à l'intérieur après la sortie 2.1 pour Mionnet. Un patrouilleur va arriver sur les lieux. Et puis, un camion arrêté dans le bassin parisien sur la 5B direction Melun dans la sortie 13 de Réau. Camion arrêté sur la bande d'arrêt d'urgence un peu plus loin. Le parking parc plus dédié aux poids lourds est complet. L'actualité trafic, c'est une circulation fluide, mais évidemment, il faut garder les bons fondamentaux, maintenir de bons intervalles de sécurité, comme nous le rappelle Elliot Monod.
2: Pour éviter d'être surpris par un ralentissement soudain, pensez à laisser une distance de sécurité suffisante avec le véhicule que vous suivez. Et oui, si vous parvenez à lire la plaque d'immatriculation du véhicule devant vous, cela veut évidemment dire que vous êtes trop près. Vous ne pourrez pas vous arrêter à temps s'il freine brusquement, puisqu'à 130 km/h, vous parcourez 36 mètres par seconde. En guise de repère visuel, les grandes lignes blanches sur la partie droite de la chaussée, et cela vous est rappelé sur certains panneaux, un trait égale danger, mais deux traits égale sécurité.
1: Et je vous retrouve pour parler trafic dans moins de 5 minutes, tout de suite. Ce sont les titres de France Info.
3: 7h20 et à la une, Saint-Pierre et Miquelon est bien français, affirme Emmanuel Macron.
4: Message martelé dès son arrivée sur l'archipel situé dans l'Atlantique Nord. Réponse aux idées expansionnistes du président américain Donald Trump. Emmanuel Macron qui accueille sur place le premier ministre canadien Mark Carney aujourd'hui. Une première dans l'histoire locale à seulement quelques kilomètres des côtes canadiennes. Nouvelle tension au Moyen-Orient. L'Arabie Saoudite dit avoir intercepté un missile balistique envoyé par les Houthis du Yémen vers Riyad. Les États-Unis exhortent leurs ressortissants à la prudence. Le président américain Donald Trump rentrait plus tôt de sa résidence dans le Maryland pour revenir à la Maison Blanche. Un nouveau candidat dans la course à la présidentielle, Nicolas Dupont-Aignan, annonce sa quatrième candidature depuis son fief de hier en Essonne. Candidat souverainiste, il souhaite décoloniser la France et se veut porteur du Frexit, la sortie de la France de l'Union Européenne. En football, clôture de la cinquième journée de Ligue 1, l'une des affiches les plus attendues ce soir. L'OM reçoit le PSG à 20h45 à suivre en direct sur France Info.
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1: Votre voyage qui continue avec celle qui a déjà collaboré avec Céline Dion, Grand Corps Malade ou encore Ziavner, c'est Manon Lisa dans la playlist Autoroute Info pour vous accompagner sur la route ce dimanche matin.
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1: Si vous êtes près de Dijon, vous quittez la rocade et que vous continuez sur l'A39 en direction de Dole-Bourg-en-Bresse, un piéton a été signalé peu de temps après avoir quitté la rocade en bifurquant sur l'A39, kilomètre zéro de l'A39. C'est donc tout près de Dijon. Le patrouilleur va vérifier si ce piéton est toujours là. Et puis, pour les conducteurs qui sont sur l'axe Paris-Lyon, l'autoroute A6, un ou plusieurs chevreuils ont été aperçus en bordure de la circulation au kilomètre 250, entre la sortie 23 de Saulieu, Bière-lès-Semur et la bifurcation avec la 38 qui mène à Dijon. L'actualité trafic qui revient à 7h45 avec la musique, bien sûr, pour vous accompagner d'ici là. Jermaine Jackson à suivre dans quelques instants. Tout de suite, c'est Imagine Dragons pour vous accompagner sur les prochains kilomètres. Bonne route à tous, à l'écoute d'Autoroute Info, bien sûr.

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1: Dans vos conditions de circulation, généralement un trafic qui s'écoule bien, mais toujours deux alertes du côté de la Bourgogne. Au niveau de Dijon, pour ceux qui quittent la rocade et qui prennent la 39, direction Dole, kilomètre 0 de la 39, il y a un piéton, une personne qui a été vue marchant sur la bande d'arrêt d'urgence. C'est donc tout près de Dijon, en quittant la rocade, direction Dole. Le patrouilleur du secteur va se rendre sur place pour le moment. Hein. Soyez attentifs, vous qui êtes sur la rocade dijonnaise. Et puis, en Bourgogne toujours, mais sur l'autoroute A6, l'axe Paris-Lyon, toujours des chevreuils signalés en bordure de la circulation, kilomètre 250. Ils ont été aperçus entre la jonction avec la 38 qui mène à Dijon et la sortie 23 de Bière-lès-Semur, Semur-en-Aussois, Saulieu. Pour le moment, alerte maintenue quant à la présence éventuellement de ces chevreuils entre les kilomètres 249 et 251, assez précisément. L'actualité trafic, par ailleurs, eh bien, c'est une circulation qui s'écoule sans aucune difficulté, avec un temps sec et déjà le soleil qui est là au rendez-vous dans de nombreuses régions. On voit ce beau rayon de soleil pour vous accompagner ce dimanche matin sur les retours caméra en studio. Alors, un ciel un peu plus voilé en revanche, du côté du bassin parisien. Mais sur la partie sud du réseau, c'est l'été qui joue les prolongations. À présent, Corentin Rouleau et Géraldine Millat répondent aux questions que vous pouvez vous poser concernant les travaux sur autoroute.
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2: Vrai ou faux, les sociétés d'autoroute font aujourd'hui très attention à l'aspect environnemental pour construire un nouvel axe.
3: C'est vrai, il n'y a rien de comparable d'ailleurs avec les autoroutes créées dans les années 1960. Désormais, chaque phase d'étude permet d'ajuster et d'améliorer un projet pour réduire les impacts sur l'environnement.
2: C'est par exemple le cas pour la construction de la future A412 dans le Chablais en Haute-Savoie entre Machilly et Thonon-les-Bains.
3: Exactement, au sens large, pendant les travaux, on prévoit entre autres de placer des clôtures anti-batraciens pour les protéger des déplacements des engins de chantier, engins pour lesquels leur vitesse sera aussi limitée. Et puis afin d'éviter l'impact sur les terrains agricoles limitrophes, des passages provisoires seront créés pour permettre aux agriculteurs d'y accéder. D'autre part, les presque 8000 m3 de bois qui vont être coupés seront en partie utilisés pour certains ouvrages ou aménagements.
2: Le vrai faux d'Autoroute Info, ce sont vos questions, nos réponses à retrouver sur autoroute-info.fr.
1: Restez avec nous dans quelques instants. Un reportage nous emmènera en Côte d'Or au Muséoparc Alésia à Alise-Sainte-Reine. Nous tournerons ensemble une grande page d'histoire juste après la musique. Il était hier soir au Vendanges Musical à Charnay-lès-Mâcon. Il a fait les premières parties de Clara Luciani, Feu Chatterton ou encore Julien Doré. C'est Teddy Bear dans la playlist Autoroute Info.
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1: Sur l'autoroute A6, en direction de Paris, il y a kilomètre 414, un animal qui a été percuté, qui se trouve le long du terre-plein central. C'est près de Villefranche-sur-Saône, donc au nord de Lyon, après la sortie 31.1, Villefranche-Nord. Obstacle donc, le long du terre-plein central sur la 6, kilomètre 414. Le patrouilleur du secteur est alerté, il va se rendre sur place pour ramasser l'animal en question. Pour le moment, attention, les conducteurs qui passent kilomètre 414 de la 6 sont peut-être obligés d'effectuer

0: Intervention d'un patrouilleur au nord de Lyon sur l'autoroute A6, kilomètre 414 pour ceux qui sont en direction de Paris. Il y a un animal qui a été percuté et qui se trouve le long du terre-plein central. C'est après avoir passé Villefranche-sur-Saône, nord, la sortie 31.1. Intervention en cours. Pour le moment, les conducteurs sont peut-être bien obligés d'effectuer un écart pour éviter cet animal sur les voies. Près de Dijon, je rappelle une alerte concernant un piéton qui est en cours depuis une vingtaine de minutes maintenant pour les conducteurs qui quittent la rocade de Dijon et qui prennent la 39 en direction de Dole. Un piéton a été vu au tout début de la 39, kilomètre zéro, et la personne est peut-être encore là en bordure de la circulation. Un patrouilleur va vérifier. C'est donc du côté de la rocade dijonnaise. On va rester en Bourgogne avec un site unique en France consacré à la célèbre bataille d'Alésia survenue en 52 avant Jésus-Christ entre Vercingétorix et Jules César. Myriam Boyed a pu visiter le musée au parc et une expo revenant sur cette période de l'histoire de France.
1: L'idée de cette première salle,
2: Sophie Staclin, médiatrice culturelle,
1: c'était de commencer la visite par toutes les idées reçues, tous les clichés que l'on peut avoir sur les Gaulois, les Romains ou encore sur la bataille d'Alésia.
3: D'après vous, à quoi ressemblaient les Gaulois? Des espèces
4: d'écossais, physiquement. Non, avec une grande sache très longue jusqu'au jour, à peu près, de 13 sur le côté.
2: Puis on entre dans ce que l'on appelle le couloir du temps, allant de moins 8000 jusqu'à nos jours. Clémence Farel, la scénographe, s'est appuyée sur la forme ronde du bâtiment pour mettre en place l'exposition. On retrouve Sophie Staclin.
1: On a une vue permanente, en fait, sur le paysage qui nous entoure, et donc sur le paysage où se sont notamment déroulés les événements du siège d'Alésia. Côté baie vitrée du bâtiment, nous avons toute une série de vitrines qui présentent des objets retrouvés sous le site d'Alésia, et de l'autre côté, à droite, nous avons beaucoup de dispositifs plutôt interactifs, notamment une archéologue qui va nous suivre tout au long de la visite et qui nous présente aussi certains objets découverts sur le site d'Alésia. Et on a surtout beaucoup de dispositifs pour le public en situation de handicap. Donc on a un lutrin qui est accessible aux personnes en fauteuil roulant, qui est à leur hauteur. Et sur ce lutrin, on a une série de bandes dessinées qui propose en fait des explications simplifiées sur l'histoire du site. On a aussi beaucoup d'objets tactiles, beaucoup de traductions en braille. En fait, l'idée de ce musée, c'est vraiment de rendre accessible à tous, que ce soit à tous âges, mais aussi donc aux personnes en situation de handicap, le même niveau de connaissance qu'à n'importe qui.
2: Et il y a un dispositif qui plaît beaucoup ici et qui intrigue, ce sont les bustes parlants de Napoléon III, Vercingétorix et César.
5: Alors dites-moi, honnêtement, que cherchez-vous à Alésia, la trace de Vercingétorix ou l'ombre de César?
2: Un lieu accessible via la sortie 23 de l'autoroute A6.

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2: Un accident est signalé sur l'autoroute A6, direction Paris, près de Villefranche-sur-Saône, donc au nord de Lyon, dans le département du Rhône. Alors, des informations très différentes les unes des autres. Selon certains témoignages, il y aurait un accident qui se trouverait sur la file de gauche. Et puis d'autres signalent un accident, mais avec des véhicules sur la bande d'arrêt d'urgence. Kilomètre 421, évidemment, l'importance pour la gêne à la circulation n'est pas la même. Soyez prudents si vous arrivez près de Villefranche-sur-Saône, après la grande barrière de péage de Villefranche-Lima au nord de Lyon. Le patrouilleur du secteur va se rendre sur place. D'après ses premières informations, en tout cas, l'accident serait un peu après la sortie 31.1 de Villefranche.

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1: Nous faisons la route ensemble ce dimanche matin, il est 8h.
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1: Depuis quelques instants, il est question d'un accident pas très loin de Lyon, dans le département du Rhône, sur l'A6 direction Paris, un peu après avoir passé la grande barrière de péage de Villefranche-Limat. Alors peut-être un ou des véhicules sur la file de gauche ou alors sur la bande d'arrêt d'urgence. Des informations contradictoires. Après Villefranche-Nord, la sortie 31.1 de l'A6 direction Paris, l'alerte date d'il y a moins de 5 minutes. Les services autoroutiers sont en route. Pour l'instant, évidemment, la zone n'est pas encore sécurisée. Plus loin, kilomètre 414, je rappelle la présence d'un animal qui a été heurté, qui se trouve le long du terre-plein central, après avoir passé donc la zone d'accident quelques kilomètres plus loin. Un obstacle à éviter pour ceux qui vont continuer en direction de Paris sur l'autoroute A6. L'actualité trafic, c'est également un incident, un piéton qui a été signalé près de Dijon en Côte d'Or. Peu de temps après avoir quitté la rocade dijonnaise, au tout début de la 39, kilomètre 0 de la 39, direction Dole. Une personne qui peut être là encore en bordure de la circulation. Alors peut-être êtes-vous témoin ou allez-vous être témoin un jour d'un accident ou d'un incident? L'application SOS Autoroute vous sera alors bien utile. Elle nous est présentée tout de suite par Nadine Végiel des Autoroutes APRR.
2: C'est une application gratuite qui permet aux conducteurs d'être immédiatement géolocalisés et d'être mis en relation avec les services de secours. Alors, quand on l'a sur son smartphone, on sort de la voiture évidemment, on met son gilet haute visibilité et on fait sortir toutes les personnes qui sont dans l'habitacle. On ne reste pas, même si la météo n'est pas favorable, dans le véhicule pour se mettre en sécurité de l'autre côté de la barrière.
1: SOS Autoroute, est-ce une application qui fonctionne partout sur le territoire français?
2: On peut utiliser l'application SOS Autoroute sur toutes les autoroutes françaises. Et s'il y a une zone de non-couverture, ce qu'on appelle une zone blanche, vous êtes mis en relation directement avec le 112. Donc en cas de besoin, vous aurez toujours les équipes de secours en ligne.
1: L'actualité trafic de retour dans moins de 5 minutes sur Autoroute Info. Et sans tarder, on retrouve les titres de France Info.
3: Il est 7h48, à la une, Amélie de Montchalin qui alerte sur la dette publique.
4: L'ancienne ministre des Comptes publics, désormais à la tête de la Cour des Comptes, s'est exprimée dans les colonnes du Parisien. Nous sommes probablement à l'heure du choix le plus important de l'histoire de la 5e République, a-t-elle affirmé. 4 millions d'électeurs appelés aux urnes en Allemagne, aujourd'hui 2 scrutins régionaux à Berlin et en Mecklembourg-Poméranie occidentale. Élection très observée après la percée de l'extrême droite et du parti AfD en Saxe-Anhalt il y a 2 semaines. Nuit de violence à côté de Tours cette nuit après une collision entre une voiture de police et un jeune motard à Saint-Pierre-des-Corps. Plusieurs voitures ont été incendiées. Des renforts de CRS ont été demandés sur place. Et puis le chanteur britannique Ed Sheeran reconnaît des erreurs en pleine polémique depuis l'éviction de sa tournée du rappeur Macklemore qui avait tenu des propos pro-palestiniens. Ce qui se passe à Gaza est catastrophique, injustifiable et disproportionné, a déclaré la star à l'ouverture de son concert à Philadelphie.
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1: Et votre route qui continue avec le programme musical pour vous accompagner ce dimanche matin sur la route, celle qui sera en concert à la Scala à Paris le 10 novembre prochain. Dans la playlist Autoroute Info, c'est Oria

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2: Ça y est, on en sait déjà plus à propos de l'accident sur l'autoroute A6. Le patrouilleur vient d'arriver sur place au nord de Lyon. Kilomètre 421, il y a une voiture accidentée qui bloque la voie de gauche. Et le patrouilleur neutralise cette voie le temps de l'arrivée du garagiste qui est en route. Kilomètre 421 de l'A6 direction Paris. C'est après avoir passé la barrière de péage de Villefranche-les-Mains, un peu après la sortie 31 points. De Villefranche-sur-Saône reste la voie du milieu, la voie la plus à droite pour passer. Accident matériel, pas de blessés. Et pour le moment, donc deux voies au lieu des trois habituelles pour circuler au kilomètre 421.

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1: Une intervention après un accident près de Villefranche-sur-Saône dans le département du Rhône sur l'autoroute A6 direction Paris. L'intervention a lieu sur la file de gauche. Il y a une voiture accidentée, le patrouilleur sur place en protection. Reste la voie du milieu et la voie la plus à droite pour passer après la sortie 31.1 de l'A6 direction Paris. Pour ceux qui sont du côté de Villefranche-Nord, il faudra serrer donc sur la droite de la chaussée. Et puis un peu plus loin, à peu près 7-8 km plus loin, il y a, je le rappelle, peut-être bien un obstacle le long du terre-plein central. Il a été question d'un animal qui a été percuté, qui se trouverait du côté gauche de la chaussée sur la 6 en continuant en direction de Paris. Et donc deux interventions en cours pour le moment dans le département du Rhône. Par ailleurs, eh bien, une circulation qui s'écoule bien pour ce dimanche matin, vous qui êtes sur la route. Parfois des véhicules arrêtés à dépasser, par exemple dans le bassin parisien, pour ceux qui sont sur la 5B direction Melun, dans la sortie 13 Réau, il y a un camion arrêté sur la bande d'arrêt d'urgence. Plus loin, le parking poids lourd Parc Plus est complet au niveau de la sortie 13 de Réau, ce qui peut expliquer pourquoi il y a plusieurs camions arrêtés dans ce secteur de l'Île-de-France.
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1: Et pour ce dernier week-end de l'été, eh bien, la chaleur joue encore un peu les prolongations. Un peu de fraîcheur, c'est vrai, ce matin, si vous avez pris le volant tôt, vous l'avez bien remarqué. Mais globalement, ça s'annonce plutôt une belle journée aujourd'hui. Les prévisions de Météo France, c'est tout de suite avec Marion Pira.
2: L'anticyclone des Açores remonte jusqu'en Bretagne aujourd'hui. Malgré ça, une petite perturbation a réussi à s'immiscer sur le nord de la France. Le ciel est bien nuageux cet après-midi entre la région parisienne et le Grand Est, mais le risque de quelques gouttes est faible. Partout ailleurs, plus au sud, l'après-midi est très ensoleillé avec un léger voile tout au plus. Le Mistral souffle à 50 km/h en rafale. Les températures sont souvent en hausse cet après-midi, 3 à 6 degrés au-dessus des normales de saison. Les thermomètres grimpe jusqu'à 24 degrés à Paris, 25 à Nancy et Auxerre, 27 degrés pour Bourges-et-Besançon, 28 à Dijon et Clermont-Ferrand, 29 degrés pour Lyon, Grenoble et Bordeaux et jusqu'à 30 degrés à Mont-de-Marsan. L'anticyclone se renforcera encore et la semaine qui vient s'annonce très ensoleillée sur l'ensemble de l'Hexagone avec des nuits un peu fraîches par moment mais des après-midi très doux. Marion Pira, Météo France pour Autoroute Info.
1: Restez avec nous, j'espère que ce n'est pas votre cas. Dans quelques minutes, nous parlerons de ces couples qui se disputent au volant. En attendant, on poursuit en musique avec le grand retour de Vianney. Il a annoncé une grande tournée dans toute la France en 2027-2028. Elle démarrera avec notamment trois dates au Zénith de Paris au printemps 2027. Dans la playlist Autoroute Info, ce titre d'or et d'éteint.

0: On va faire un gros plan au nord de Lyon, dans le Rhône, sur la 6 direction Paris, avec d'abord au niveau de Villefranche-sur-Saône, après la sortie 31.1, une voiture accidentée sur la file de gauche, un patrouilleur sur place, le garagiste qui va arriver pour enlever ce véhicule accidenté après Villefranche-Nord. Et puis un peu plus loin, kilomètre 414, peut-être encore un obstacle le long du terre-plein central, un animal a été percuté, se trouve du côté gauche de la chaussée sur l'autoroute A6 direction Paris. L'actualité trafic qui revient sur Autoroute Info à 8h30. D'ici là, bien sûr, la musique, on vous a préparé un titre d'Ozone et puis Benson Boone qui arrive dans quelques instants. Tout de suite, on va parler d'une étude réalisée par Direct Assurance. Les trajets en couple en voiture sont souvent électriques. Explication de Paulin Caillard.
1: Pour la plupart d'entre nous, c'est agréable de faire de la route avec sa moitié.
2: Tu sais, Pierrot, je vais te dire un truc. On est bien.
3: Le soleil à l'horizon, le moteur qui rugit.
2: Tu me laisseras conduire, Pierrot.
1: Mais pour beaucoup, un trajet en voiture, c'est aussi l'occasion d'un crépage de chignon en règle. Selon une étude de Direct Assurance, 28% des couples déclarent se disputer régulièrement en voiture. Pour les parents, c'est encore pire, puisque les embrouilles au volant concernent un couple avec enfant sur deux. Et si ça se trouve, vous en faites partie. Auquel cas, vous allez sans doute reconnaître ces motifs récurrents de tension qu'a identifié l'étude. D'abord, le style de conduite.
4: Il bloque tout le monde, là! Bon, vas-y, double-le.
2: Je ne peux pas.
4: Double-le. Mais dépasse-le sur la gauche, là.
2: Je ne peux pas dépasser.
4: Loulou, double-le, je te dis. Non, mais c'est pas vrai, hein, mais j'y crois pas. Hein.
2: T'es sûr que tu veux pas conduire, là?
4: Pour m'exciter au volant? Ah bah non, merci, je préfère me détendre, moi. Hein.
2: Ah ouais.
1: En tant que passager, on a tous déjà appuyé notre pied devant nous comme si on pouvait actionner une pédale de frein imaginaire. Et ce court, mais très intense instant de panique instinctive peut largement suffire à déclencher une prise de chou. Autre sujet épineux, l'itinéraire. C'est le fameux « Oh, ben moi je serais pas passé par là, c'est plus long ». C'est bon, on connaît, et évidemment, ça agace. Et pour terminer, bien sûr, les remarques du copilote.
5: « Mais surveille ton aile, fais tes angles morts, regarde le rétroviseur, mais que les nouilles !»
1: Ça, ça rend fou, et ça donne très envie de s'arrêter pour laisser notre voisin prendre le relais. Mais justement, ça c'est en fait assez rare. 8 fois sur 10, c'est la même personne qui conduit pendant tout le trajet. Dans une majorité des cas, ce sont des hommes, et quand l'étude interroge les femmes à ce sujet, 29% d'entre elles déclarent que si elles ne prennent pas le volant, c'est à cause de leur partenaire. Chiffre qui grimpe à 46% pour les femmes en couple avec enfants. On le rappelle, mais pour faire de longs trajets en toute sécurité, c'est important de savoir partager le volant et de faire des pauses toutes les 2 heures au moins.
2: Oh là là, je sens qu'on est bien parti là.
6: Et sur toi, je me sens en attaque, hein, je peux conduire.
2: Allez.

0: Nouvelle information trafic qui parvient à l'instant et qui concerne les conducteurs du côté de l'Île-de-France sur la 6 direction Paris. Un obstacle sur la chaussée signalé kilomètre 74. C'est au niveau de l'aire de service de Darvaux. Donc après avoir passé Courtenay, la sortie numéro 17 sur la 6 direction Paris. On ne sait pas exactement de quoi il s'agit, mais en tout cas un obstacle est signalé sur les voies dans le département de la Seine-et-Marne. Un patrouilleur est en route pour aller le ramasser. Pour les conducteurs qui sont près de Lyon, sur l'autoroute A6, direction Paris, kilomètre 421, toujours une intervention après l'accident qui s'est produit près de Villefranche-sur-Saône, après la sortie 31.1. Une voiture bloque la file de gauche, le patrouilleur est sur place, le garagiste va intervenir pour enlever cette voiture accidentée. Accident matériel, pas de blessés, mais un passage donc sur deux voies, la voie du milieu et la voie de droite au lieu des trois habituelles, juste après la sortie 31.1. Un peu plus loin sur l'autoroute S6, et à peu près 7 km plus loin, il y aurait aussi un animal écrasé le long du terre-plein central sur la 6 direction Paris. Donc deux interventions à vous souvenir si vous êtes en ce moment au nord de Lyon du côté du département du Rhône. Par ailleurs, eh bien, une circulation qui s'écoule correctement sur les axes que vous empruntez. Pas de perturbation majeure à signaler, que vous soyez par exemple sur la 31, l'axe Beaune-Nancy ou encore la 39 entre Dijon, Dole et Bourg-en-Bresse. Et tout de suite, on retrouve les titres de France Info.
1: Et à la une nuit de violence près de Tours.
2: 8 policiers et un gendarme ont été blessés, une vingtaine de voitures brûlées après la collision entre une voiture de police et un jeune motard à Saint-Pierre-des-Corps hier. Ce dernier est gravement blessé. Le conducteur de la voiture de police a été placé en garde à vue selon nos confrères d'ici Touraine. Emmanuel Macron a réaffirmé l'appartenance française de Saint-Pierre-et-Miquelon. C'est une évidence, a-t-il martelé à son arrivée sur l'archipel en pleine Atlantique Nord. Réplique visant Donald Trump après la publication d'une carte plaçant toute la région sous drapeau américain. Nouvelle attaque des Houthis en Arabie Saoudite. Une coalition militaire annonce avoir intercepté un missile tiré vers Riyad par les Houthis du Yémen, combattants pro-iraniens. Les États-Unis appellent leurs ressortissants se trouvant au Moyen-Orient à la prudence. En football, clôture de la 5e journée de Ligue 1 ce soir et l'une des affiches les plus attendues. L'OM reçoit le PSG. C'est à 20h45 à suivre en direct sur France Info.
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0: Elle sera en tournée dans toute la France début 2027 et dans la playlist Autoroute Info, on retrouve Adèle Castillon pour vous accompagner sur les prochains kilomètres.

Une intervention qui reste d'actualité au nord de Lyon, sur l'autoroute A6 direction Paris, après un accident, après avoir passé la barrière de péage de Villefranche-Lima et un peu après la sortie 31.1, passage sur la voie du milieu et la file de droite. Il y a une voiture accidentée sur la gauche de la chaussée. Le patrouilleur est sur place en protection, le temps de son évacuation par un garagiste. Et puis beaucoup plus loin, en continuant en direction de Paris, du côté du bassin parisien, un obstacle assez conséquent a été signalé, kilomètre 74 de l'A6 direction Paris et dans le département de la Seine-et-Marne au niveau de l'aire de service de Darvaux. C'est après Courtenay, la sortie numéro 17. L'actualité trafic de retour à 8h45. Nathalie Imbruglia qui vous accompagnera. Ah, bien sûr, c'est la musique juste avant le prochain rendez-vous trafic. Tout de suite, c'est Alicia Keys et Jay-Z pour vous qui êtes sur la route ce dimanche matin. Bonne route à tous, bon week-end. Restez prudents.

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1: Un obstacle est signalé sur l'autoroute A6 en direction de Paris. Alors, un morceau de pare-choc ou un pare-choc entier est tombé sur la voie de droite ou la bande d'arrêt d'urgence. Peut-être donc un obstacle à contourner. Kilomètre 86 de l'autoroute A6 direction Paris. C'est après avoir passé Courtenay, la sortie numéro 17. L'actualité trafic revient évidemment sur Autoroute Info à 8h45 pour refaire le point sur les diverses interventions en cours.

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1: On va parler de la région lyonnaise et puis aussi du bassin parisien. D'abord, du côté de la région lyonnaise, une intervention qui continue après un accident qui s'est produit sur la 6 direction Paris. Il y a un peu moins d'une heure, un garagiste charge en ce moment une voiture accidentée qui se trouve sur la file de gauche, sous la protection du patrouilleur sur place après Villefranche-sur-Saône Nord, la sortie 31.1 sur la 6 direction Paris, intervention donc et passage uniquement sur la voie du milieu et la file la plus à gauche. Un peu plus loin, 7 km plus loin, il y a peut-être encore un obstacle le long du terre-plein central. Il est question d'un animal qui a été percuté et qui se trouverait sur la chaussée, donc du côté gauche sur la 6 direction Paris. Du côté de la région lyonnaise, je rappelle également la présence de deux véhicules arrêtés sur la bande d'arrêt d'urgence sur la 42 en direction de Lyon, kilomètre 38, c'est après avoir passé la sortie 8 en Berrieux-en-Bugey. Lagneux pour les conducteurs, donc à l'approche de Lyon. Même si le patrouilleur est sur place en protection, pensez au corridor de sécurité, c'est un petit peu sur la gauche. On va maintenant du côté du bassin parisien, avec des obstacles dans deux secteurs de la 6, assez proches, hein, en direction de Paris. D'abord, au kilomètre 86, il est question d'un pare-choc tombé sur la voie droite ou la bande d'arrêt d'urgence. Après Courtenay, la sortie 17, kilomètre 86, un patrouilleur se rend sur place. Et puis, petite douzaine de kilomètres plus loin, un autre obstacle au niveau de l'aire de service de Darvaux. C'est donc toujours après Courtenay, des obstacles qui seraient assez proches les uns des autres en continuant en direction de la capitale. Et des informations service pour les conducteurs routiers qui sont en ce moment sur l'autoroute A6 en direction de Paris. Vous ne pourrez pas avoir de gazole poids lourd à l'aire de Mâcon-Lassalle, kilomètre 375. Donc il faudra peut-être anticiper, s'arrêter après Belleville, la sortie 30 sur l'aire de Tapona. Pour les routiers qui sont sur l'autoroute A36 en direction de Mulhouse, pas de gazole poids lourd à l'aire de Marchaux du côté de Besançon. Arrêtez-vous du côté de Dole. Sur l'aire de Dole, il y a du gazole poids lourd. Et puis, sur l'A6 en direction de Lyon, plus de gazole poids lourd sur l'aire de Venoy-Chablis. Donc, là aussi, hein, il faudra peut-être anticiper et s'arrêter un petit peu avant sur l'aire de la réserve, hein, par exemple. Kilomètre 122, c'est après la bifurcation avec l'A19.
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1: Restez avec nous dans les prochaines minutes. Un reportage nous emmènera en balade dans le Bas-Rhin. Nous irons à Célestat pour découvrir la bibliothèque humaniste. Ce sera après le retour de la musique. Pierre Demar.

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2: L'intervention continue près de Lyon sur l'autoroute A6 direction Paris. L'évacuation d'une voiture accidentée par un garagiste sous la protection du patrouilleur. A6 direction Paris, kilomètre 421. C'est après avoir passé la sortie 31.1 de Villefranche-sur-Saône Nord. Le passage se fait sur la voie du milieu et la file la plus à droite. Je vous retrouve pour l'actualité trafic à 9h. Tout de suite, on s'arrête avec le reportage qui arrive à Célestat, dans le Bas-Rhin. On part à la découverte de la bibliothèque humaniste de la ville. Visite en compagnie de Jérémy Esclavard.
3: Situé en plein cœur du centre historique de Célestat, à deux pas de l'église Saint-Georges, la bibliothèque humaniste est installée depuis la fin du 19e siècle dans l'ancienne halle au blé de la ville. Après avoir pénétré à l'intérieur du bâtiment, on se rend dans la salle de l'exposition permanente au premier étage pour retrouver Chloé Carré, la directrice des lieux. Et elle commence par nous expliquer ce qu'est une bibliothèque humaniste.
4: C'est une bibliothèque patrimoniale, parce que le fonds le plus précieux qu'on conserve, c'est un fonds de livres de l'époque médiévale jusqu'à des époques plus récentes. Le livre le plus ancien date du 7e siècle et l'essentiel des collections les plus connues. Ce sont les collections du Moyen-Âge et de la Renaissance avec un très beau fond 15e, 16e siècle, en particulier la collection de Beatus Rhenanus.
3: On voit beaucoup ce nom, Beatus Rhenanus. Pourquoi il est si important?
4: C'est un enfant du pays, c'est un humaniste célestadien qui en 1547 lègue sa collection à la ville. C'est une collection très riche, très diversifiée, de la géographie jusqu'à l'astronomie, en passant par la médecine, en passant par la philosophie antique.
3: Quand on arrive, on a par exemple le cahier d'écolier de Beatus Rhenanus, vous pouvez nous en parler.
4: C'est la pièce maîtresse de la collection. C'est assez touchant, marquant de pouvoir voir ce cahier d'écolier. Ça permet de comprendre quel est l'enseignement qu'on prodigue aux jeunes de Célestat et des environs qui ont les moyens de suivre des études. C'est une méthode de pédagogie très innovante qu'on enseigne à l'école latine de Célestat et Beatus Rhenanus a pu en bénéficier. Et on le voit très bien, très concrètement, très intimement, j'ai envie de dire, grâce à ce manuscrit.
3: Il y a d'autres pièces également ici à cet étage. Pour vous, en plus du cahier d'écolier de Beatus Rhenanus, qu'est-ce qu'il faut voir absolument quand on est de passage à la bibliothèque humaniste?
4: Le charme de la bibliothèque, c'est aussi qu'à chaque fois qu'on vient, on voit des œuvres différentes. Tous les 3 à 4 mois, on procède à une rotation des collections. Et puis après, moi, une œuvre que j'aime particulièrement, c'est cette sculpture ici, qui est assez touchante aussi. Vous voyez un vieillard endormi qui a la main sous son menton et c'est très probablement un fragment d'un ensemble sculpté plus important qui était autrefois présenté dans l'église Saint-Georges de Célestat, donc très bel édifice gothique.
3: À noter que du mardi au dimanche, des visites guidées sont proposées. Plus d'informations sur bibliothèque-humaniste.fr.

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1: Bienvenue à l'écoute d'Autoroute Info. Il est 9h.
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1: Bonjour du côté de Lyon d'abord avec une intervention terminée après l'accident qui s'était produit sur l'A6 direction Paris. La voie de gauche est rendue au trafic du côté de Villefranche-sur-Saône. Le patrouilleur qui était sur place peut maintenant prendre la route et aller un peu plus loin, vérifier s'il y a toujours effectivement un animal qui est écrasé le long du terre-plein central après Villefranche-sur-Saône Nord, la sortie 31.1. Il va vérifier le secteur à partir du kilomètre 417. L'animal écrasé serait aux alentours du kilomètre 416-415 en tout cas. Le patrouilleur donc va arriver sur place dans les tout prochains instants. Du côté du bassin parisien, une intervention de patrouilleur également pour ramasser un obstacle sur la chaussée de l'A6 direction Paris. Kilomètre 86 par choc ou un morceau de par choc sur la voie de droite ou la bande d'arrêt d'urgence après Courtenay, la sortie numéro 17. Intervention qui est toujours d'actualité. Mais en général, sur les autoroutes où vous nous écoutez pour ce dimanche matin, eh bien, la circulation s'écoule bien, pas de perturbations majeures à signaler sur votre route. Une circulation fluide, espacée. C'est quand même l'occasion de vous rappeler quelques fondamentaux de la conduite sur autoroute. Ne pas rester sur la voie du milieu ou celle de gauche sans jamais se rabattre. C'est ce qui nous rappelle d'ailleurs Jérémy Esclavard.
2: Sur autoroute, on roule à droite. Rodolphe Cyr, des autoroutes APRR.
3: Comme le stipule le code de la route, article R412-9, sur autoroute, on roule à droite, bien sûr, sans empiéter sur la bande d'arrêt d'urgence. Les autres voies, quel que soit leur nombre, ce sont des voies qui sont dédiées au dépassement. Sur une autoroute, par exemple, à trois voies, dès alors qu'on n'a personne sur la voie de droite, on n'a rien à faire sur la voie médiane ou sur la voie de gauche. On doit rouler sur la voie de droite, très clairement.
2: Rouler sans raison valable sur une autre voie que celle de droite sur autoroute est puni par l'amende de 35 euros prévue pour les contraventions de deuxième classe.
1: Et tout de suite, on retrouve les titres de France Info.
4: Un policier placé en garde à vue en Indre-et-Loire, conducteur du véhicule de police impliqué dans une collision avec une moto à Saint-Pierre-des-Corps hier. Le jeune motard est gravement blessé, incident qui a provoqué des violences dans plusieurs quartiers de la métropole de Tours. 8 policiers et un gendarme ont été blessés, une vingtaine de voitures brûlées. Le Premier ministre canadien est attendu à Saint-Pierre-et-Miquelon aujourd'hui, reçu par Emmanuel Macron sur l'archipel français, situé à quelques kilomètres des côtes canadiennes. La France, à la recherche d'autres sources d'approvisionnement en pétrole et en gaz dont le Canada est producteur. Les bureaux de vote sont ouverts dans 2 Länder allemands, Berlin et Mecklembourg-Poméranie occidentale. 4 millions d'électeurs sont appelés aux urnes, élection très observée après la percée de l'extrême droite avec le parti AfD en Saxe-Anhalt il y a 2 semaines. Et puis en football, 5e journée de Ligue 1, Lyon a pris la 2e place du classement après sa victoire 4-0 face à Rennes hier soir. Match interrompu pendant près d'un quart d'heure à cause d'une banderole insultante envers Saint-Etienne. Ce soir, la classique OM-PSG, coup d'envoi à 20h45.
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1: Votre route qui continue avec un duo entre le Belge Stromae et la Suédoise Tovlo qui vient tout juste de sortir son nouvel album Estrus. C'est dans la playlist Autoroute Info.

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2: Intervention d'un patrouilleur au nord de Lyon pour ramasser un animal écrasé, percuté le long du terre-plein central. Le patrouilleur vérifie où se trouve précisément cet animal. À partir du kilomètre 417, il va occuper la file de gauche. C'est après Villefranche-sur-Saône Nord, la sortie 31.1. Intervention en cours au nord de Lyon sur l'autoroute A6 dans le département du Rhône. La musique pour vous accompagner, bien sûr, à tout moment, en cas d'alerte, l'interruption des programmes, pour vous tenir informé au plus près de votre actualité trafic. Et puis, la musique sur Autoroute Info, la bande originale de votre week-end, c'est One Republic.

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1: Et ce dimanche matin, la circulation s'écoule bien sur les autoroutes APRR que vous empruntez en ce moment. À noter quand même parfois des véhicules arrêtés près de la circulation, comme dans le bassin parisien sur la 5B direction Melun dans la sortie 13 de Réau, un camion arrêté sur la bande d'arrêt d'urgence un peu plus loin, le parking poids lourd Parc Plus est complet, mais donc globalement une circulation parfaitement fluide. Peut-être que cela fait un petit moment que vous êtes au volant, vous avez pris le volant tôt ce matin. Attention au risque de somnolence au volant. C'est une des principales sources d'accidents mortels sur autoroute. Comment reconnaître la somnolence et surtout l'éviter? Octavine Brobel-Dorsman.
2: On connaît tous cet état intermédiaire entre la veille et le sommeil. C'est surtout l'état que l'on ne prend pas assez au sérieux. Pourtant, nos facultés d'observation et d'attention sont grandement diminuées. Sur l'autoroute, un accident mortel sur trois est associé à la somnolence. Bâillements fréquents, paupières lourdes, picotements aux yeux, difficultés à maintenir la trajectoire ou encore raideur dans la nuque, il est important de repérer les signes pour intervenir à temps. Pour prévenir cette hypovigilance, il convient de dormir correctement de manière à ne pas avoir de dette de sommeil. Il est aussi déconseillé de partir après une grosse journée de travail sans être reposé. Et pour limiter ces risques d'accident, faites une pause au moins toutes les deux heures.
1: N'attendez pas d'être trop fatigué pour faire la pause. Dès les premiers signes de somnolence, il faut prévoir un arrêt sur la toute prochaine aire de service ou de repos. Il y en a tous les 15 km environ, le long des axes autoroutiers.
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1: Ce dimanche, le temps est plutôt ensoleillé, et même on pourrait dire que l'été joue les prolongations avec un soleil resplendissant dans de nombreuses régions. Les prévisions complètes de Météo France, c'est tout de suite avec Marion Pira.
3: L'anticyclone des Açores remonte jusqu'en Bretagne aujourd'hui. Malgré ça, une petite perturbation a réussi à s'immiscer sur le nord de la France. Le ciel est bien nuageux cet après-midi entre la région parisienne et le Grand Est, mais le risque de quelques gouttes est faible. Partout ailleurs, plus au sud, l'après-midi est très ensoleillé avec un léger voile tout au plus. Le Mistral souffle à 50 km/h en rafale. Les températures sont souvent en hausse cet après-midi, 3 à 6 degrés au-dessus des normales de saison. Les thermomètres grimpe jusqu'à 24 degrés à Paris, 25 à Nancy et Auxerre, 27 degrés pour Bourges-et-Besançon, 28 à Dijon et Clermont-Ferrand, 29 degrés pour Lyon, Grenoble et Bordeaux et jusqu'à 30 degrés à Mont-de-Marsan. L'anticyclone se renforcera encore et la semaine qui vient s'annonce très ensoleillée sur l'ensemble de l'Hexagone avec des nuits un peu fraîches par moment mais des après-midi très doux. Marion Pira, Météo France pour Autoroute Info.
1: Restez avec nous dans quelques instants, on vous fera rentrer dans les coulisses de l'autoroute, on parlera d'une opération de sensibilisation qui s'est tenue en bordure de l'autoroute A43. Son but, se mettre dans la peau d'un agent autoroutier grâce à des lunettes de réalité virtuelle. Reportage après le retour de la musique, duo entre Emma et Jeune Guélie.

0: Sur les autoroutes, vous nous écoutez ce dimanche matin. Le trafic s'écoule bien. Aucune perturbation particulière à vous signaler. Si vous êtes sur l'autoroute A6 en direction de Paris, il va y avoir dans les prochaines minutes après Courtenay, la sortie 17, un ralentissement qui va être mis en place par les services autoroutiers et des forces de l'ordre. Il s'agit de remettre en place un balisage de chantier un peu plus loin et surtout de mettre en sécurité les équipes qui seront sur place le temps de l'intervention. Ça prendra évidemment quelques minutes, ralentissement et coup d'envoi à suivre dans les prochains instants. Restez bien à l'écoute d'Autoroute Info. Bien justement, on va parler du dangereux métier d'agent autoroutier. C'est avec une opération qui s'est tenue le long de l'autoroute A43. Vincent Serrano est allé tester des lunettes de réalité virtuelle pour se glisser dans la peau d'un patrouilleur.
1: Nous sommes sur l'aire du granier de l'A43, à proximité de Chambéry, et nous croisons Yann, automobiliste, venu faire la pause. Par hasard, il a découvert l'atelier de sensibilisation et ses lunettes de réalité virtuelle qui vous plongent dans la peau d'un patrouilleur le long de l'autoroute.
2: Génial, franchement génial, on est vraiment dedans. Je comprends maintenant les agents, les petites frayeurs, même les grandes frayeurs qu'ils ont, quoi.
3: Vous avez fait le pas de côté quand vous avez vu le camion approcher ?
2: Ouais, exact. Pas le petit, hein, grand.
3: C'est bien fait.
2: Ouais, très bien fait même, ouais, je confirme.
1: Alors forcément, après ce retour d'expérience, j'ai voulu en savoir plus. J'ai testé ces lunettes en compagnie d'Aurore Brache, adjointe responsable du service pour la direction interdépartementale des routes Centre-Est.
4: C'est des lunettes qui vous permettent d'être vraiment à leur place, de tourner la tête comme eux, d'avoir le son, l'image, il manquera le souffle.
2: Allez, c'est parti. On peut se tourner hein, dans tous les sens. Hein. Donc là, en effet, on est le long de d'une autoroute, on voit des poids lourds passer à toute vitesse. Et c'est vrai qu'à un moment donné, on a même tendance à s'écarter, même si on sait que c'est pas la réalité.
4: Et ça nous permet vraiment de pouvoir se mettre à la place d'eux et de comprendre que quand on passe, c'est pas juste passer à côté et c'est pas grave, ils ont l'habitude. Non, c'est vraiment un vrai risque. En fait, ils viennent pour protéger des vies et ils espèrent rentrer chez eux le soir.
1: Les agents autoroutiers sont visibles à 200 mètres minimum, grâce notamment à des dispositifs d'avertissement lumineux importants. Pour autant, les accidents ne se produisent pas seulement en cas de mauvaises conditions routières et de visibilité réduite.
4: Alors sur la DIR Centre-Est par exemple, au terme d'accidents, donc tout confondu, on est à 2/3 des accidents qui ont lieu en ligne droite et plus de 3/4 qui ont lieu par météo favorable, donc soleil, pas de pluie.
1: Le mot de la fin pour Yann, l'automobiliste qui a découvert l'atelier de sensibilisation.
2: Sensibiliser les gens, c'est vraiment très bien, quoi. Ça peut arriver à tout le monde, donc oui, vaut mieux faire des piqûres de rappel et être vigilant sur la route, toujours regarder au lieu de faire autre chose.
0: Et le temps de ce reportage, j'apprends que le ralentissement est en place hein, sur l'autoroute A6 en direction de Paris. Après Courtenay, la sortie 17, la circulation passe de la vitesse de croisière à moins de 50 km/h pendant quelques minutes pour créer une trouée de circulation. Plus loin, une équipe remet en place un balisage de chantier qui a été bousculé, heurté, un peu déplacé au cours de la nuit. En tout cas, pour le moment, hein, la circulation se fait au ralenti sur plusieurs kilomètres sur la 6, direction Paris. À partir du kilomètre 102. La musique pour vous accompagner. On se retrouve à 9h30 après Lola Young et tout de suite Super Funk.
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1: Et un ralentissement est en ce moment sur l'autoroute A6 en direction de Paris. Vous allez passer de votre vitesse de croisière à moins de 50 km/h. Ça peut surprendre dans un flux autoroutier, d'autant que la circulation est parfaitement fluide aujourd'hui sur la 6 direction Paris. Ce ralentissement est provoqué par les services APRR&D des forces de l'ordre à partir du kilomètre 102. C'est après Courtenay, la sortie 17, pour remettre en place plus loin une zone de travaux avec le balisage qui a été heurté par plusieurs véhicules. Il s'agit de tout remettre en ordre avant de rétablir la circulation. Ça prendra encore quelques minutes sur la 6. Ne vous laissez pas surprendre si vous êtes dans ce secteur de Courtenay. Et puis, si vous préférez vous arrêter, prendre un petit café en attendant que ce ralentissement se termine, hein, il y a avant l'aire de la Couline, kilomètre 123, avec les boutiques et les divers services, pour attendre sereinement le rétablissement de la circulation à la normale pour passer ce chantier dans le département du Loiret. Et c'est la seule intervention particulière à signaler. Par ailleurs, sur les autoroutes APRR, la circulation s'écoule bien avec une météo ensoleillée, un temps qui reste agréable malgré quelques passages nuageux du côté du bassin parisien et de la Champagne, d'après les cartes satellites en temps réel. Sans tarder, on retrouve tout de suite les titres de France Info.
2: 9h19 et à la une, le Premier ministre canadien est attendu à Saint-Pierre-et-Miquelon aujourd'hui.
3: Reçu par Emmanuel Macron sur l'archipel français situé à quelques kilomètres des côtes canadiennes, la France à la recherche d'autres sources d'approvisionnement en pétrole et en gaz dont le Canada est producteur. À son arrivée, le président français a réaffirmé l'appartenance française de Saint-Pierre-et-Miquelon. Le maire de Saint-Pierre-des-Corps appelle au calme et à l'apaisement après les violences cette nuit qui ont éclaté après une collision entre une voiture de police et une moto. Le jeune motard est gravement blessé, le conducteur du véhicule placé en garde à vue. Une vingtaine de voitures ont brûlé et près de 10 policiers blessés. Des centaines de drones ukrainiens envoyés sur Moscou cette nuit. Selon les autorités russes, au moins 2 personnes sont mortes et une importante raffinerie a été endommagée. Le maire de Moscou dénonce une attaque visant à perturber les élections législatives qui se terminent aujourd'hui en Russie.
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1: Et le tour des titres de France Info, j'apprends que le ralentissement est terminé sur la 6 direction Paris. Retour à la normale pour passer les travaux après Courtenay, la sortie numéro 17 dans le département du Loiret. Attention quand même, hein, puisque le nombre de voies est réduit. La suite sur Autoroute Info, c'est le retour de la musique. Il est en tournée dans toute la France avec une date à Strasbourg le 17 octobre prochain, par exemple. Et dans la playlist Autoroute Info, c'est Christophe Maé pour vous accompagner ce dimanche matin. Bonne route à tous, bon week-end.

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2: La circulation est fluide, le temps est sec, le soleil est présent, mais soyez attentifs quand même hein, lorsque vous passez un véhicule arrêté sur la bande d'arrêt d'urgence, peut-être en cours de dépannage. Il peut y avoir du monde sur place. Pensez au corridor de sécurité, c'est dans le code de la route. Hein, il s'agit de serrer un petit peu sur la gauche dans la mesure du possible. Laissez une voie d'intervalle entre l'intervention en cours et la circulation, comme par exemple au niveau de ce camion arrêté dans une bretelle de sortie de l'A5B direction Melun dans la sortie 13 de Réau. Camion arrêté sur la bande d'arrêt d'urgence. L'actualité trafic qui revient sur Autoroute Info. Je vous retrouve à 9h45 au plus tard pour reparler conditions de circulation. La musique, on vous a préparé Soft Cell et tout de suite c'est Moby.

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1: Un véhicule est signalé arrêté sur l'autoroute A36 dans le territoire de Belfort, direction Mulhouse, kilomètre 35. C'est au niveau de la sortie numéro 12 qu'il y aurait un véhicule arrêté et qui peut gêner la circulation pour vous qui êtes en ce moment du côté de Belfort. Soyez attentifs en quittant l'autoroute.

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1: Dans vos conditions de circulation, un trafic fluide, mais parfois des véhicules en cours de dépannage arrêtés sur la bande d'arrêt d'urgence. D'ailleurs, on en sait un petit peu plus quant aux véhicules signalés dans le territoire de Belfort. C'est un camion arrêté dans une bretelle de sortie, la sortie 12 de la 36 direction Mulhouse. C'est la sortie pour Belfort. Donc, il y a ce camion mal stationné sur la bande d'arrêt d'urgence qui dépasse sur la file de droite, qui peut surprendre les conducteurs dans le virage qui quittent l'autoroute à 36, le patrouilleur est en route, la zone n'est pas encore sécurisée. Pensez aussi au corridor de sécurité, lorsque vous passez à hauteur d'un véhicule en dépannage, par exemple, du côté de la région lyonnaise, sur l'autoroute A46 en direction de Marseille, kilomètre 13, une voiture arrêtée sur la bande d'arrêt d'urgence. Le patrouilleur est sur place en protection le temps du dépannage. C'est après avoir passé la sortie 2 de Neuville-sur-Saône. Des informations service pour les chauffeurs routiers qui nous écoutent en ce moment sur l'autoroute A6. Si vous êtes en direction de Paris, vous ne pourrez pas vous ravitailler en gazole sur l'aire de Mâcon-Lassalle. Plus de carburant poids lourd, donc il faudra s'arrêter avant sur l'aire de Tapona, kilomètre 408. Et si vous êtes en direction de Lyon, sur cette même autoroute A6, pas de carburant poids lourd à la station de l'aire de Venoy-Chablis. Il faudra là aussi anticiper et s'arrêter un petit peu avant sur l'aire de la réserve, kilomètre 122, c'est après la bifurcation avec la 19. Pour les chauffeurs routiers qui sont cette fois sur l'autoroute A36 du côté de Besançon, là aussi une rupture de stock de carburant poids lourd, c'est sur l'aire de Marchaux, kilomètre 112, donc il faudra aussi s'arrêter avant sur l'aire de Dole ou de Lange, après la sortie 2 pour Dole, pour se ravitailler. Si vous êtes au volant d'un poids lourd, à chaque fois ça ne concerne que des ruptures de stock de gazole pour les camions.
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1: Dans quelques minutes, un reportage va nous emmener jusqu'à Montbard, en Côte d'Or, pour découvrir un musée dédié à deux illustres scientifiques. Ce sera après le retour de la musique. Et tout de suite, c'est Joe

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1: 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Pour les conducteurs du côté du territoire de Belfort, si vous quittez l'autoroute A36 direction Mulhouse, au niveau de la sortie 12 de Belfort, il y a un camion en panne dans la bretelle pour quitter l'autoroute A36, mal stationné sur la bande d'arrêt d'urgence. Il dépasse sur la file de droite et gêne un peu le passage. Il ne faudra pas se laisser surprendre. Donc, pour vous qui allez vous rendre dans le secteur de Belfort, le temps du dépannage de ce poids lourd. Je vous retrouve pour vos conditions de circulation à 10h et tout de suite, on va aller avec le reportage qui arrive à Montbard, près de l'autoroute A6. Et il y a à Montbard le musée Buffon. Il est dédié à deux scientifiques nés dans la ville, Daubenton et le comte de Buffon. Sarah Gabzi y a rencontré le directeur du musée, Lionel Marcus.
2: Alors c'est un musée qui parle de Buffon et d'Aubenton, nos deux grands naturalistes de Montbard. Et on va y trouver à la fois des objets de l'histoire naturelle, des objets naturalisés, des animaux, mais aussi des objets d'art, des sculptures, des bustes, etc.
3: Là on est à côté d'une sculpture et d'un buste, est-ce que vous pouvez me décrire ?
2: On a une grande statue en plâtre, donc toute blanche, avec Buffon assis, il tient une colombe dans la main, il est assis sur une peau de lion, et c'est vraiment Buffon au sommet de sa gloire. Et c'est un peu la même chose sur le buste, on est plutôt sur la dernière partie de sa vie, où il est devenu comte, et c'est un homme très très important dans la France du XVIIIe siècle.
3: Cet homme de qui il s'agit et pourquoi on le retrouve ici à Montbard?
2: Alors il est né ici à Montbard en 1707, il y a vécu son enfance et puis surtout il y est resté en fait toute sa vie, même quand il devient en 1739 intendant du jardin du roi, donc c'est vraiment la position scientifique la plus importante en Europe, mais il continue à vivre d'aller-retour entre Montbard et Paris toute sa vie.
3: Il n'y a pas seulement qu'un musée, il y a aussi un parc.
2: Exactement, en fait Buffon il n'a pas juste construit un ensemble de bâtiments, il a aussi réinvesti un ancien château des ducs de Bourgogne, il a construit un grand jardin botanique et il a expérimenté dans ce jardin plein d'essences de végétaux et donc voilà, Buffon, c'est vraiment ce qui le caractérise, c'est l'expérience dans les forges, dans son parc ici, qui se visite encore, dans son musée. Voilà de quoi on parle ici à Montbard.
3: Et qu'est-ce qu'il a de spécial, ce parc ?
2: Alors déjà, il a une surface qui est très importante, hein, 5 hectares, et puis il est construit le long de 14 terrasses. Donc on monte progressivement tout en haut du parc. On a une vue absolument incroyable sur toute la vallée. Et puis c'est ça qui le caractérise, et puis toutes les essences qu'il a acclimatées, tout cet esprit de Buffon et des sciences naturelles qui règnent dans ce lieu qui est maintenant un parc public.
4: Le musée Buffon conserve plus de 3800 objets, dont près de 400 sont exposés de manière permanente dans le musée. Lionel Marcus.
2: Moi, une œuvre qui me parle beaucoup, c'est un tableau qui s'appelle l'arbre généalogique des singes. On voit donc un arbre et plein de singes assis sur différentes branches. Et ça me plaît parce que déjà, je trouve que la représentation est belle et en même temps, ça nous dit des choses très importantes sur la manière dont ces espèces de singes, finalement, sont proches de l'homme. Puis de montrer que finalement, on est dans une même famille animale. Et donc ça, c'est très important. C'est ce qui va annoncer toutes les grandes théories du 19e siècle.
4: Le musée Buffon est situé à Montbard, en Côte d'Or. Vous pouvez le visiter en empruntant la sortie 23 de l'autoroute A6.

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1: Nous sommes ensemble sur la route du week-end. Il est 10h.
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1: Et sur les axes où vous nous écoutez ce dimanche matin, le trafic s'écoule bien. Il n'y a aucune difficulté majeure à signaler, mais parfois des véhicules en panne. Comme c'est le cas, par exemple, de ce camion arrêté en Franche-Comté au niveau de Belfort pour vous qui allez quitter l'autoroute A36 direction Mulhouse. Dans la sortie 12 de Belfort, le camion mal arrêté sur la bande d'arrêt d'urgence dépasse sur la file de droite. Ça peut surprendre dans les virages pour quitter l'autoroute A36. Le patrouilleur du secteur est en route. Il va mettre son fourgon sur place en protection pour vous alerter de la présence de ce camion en sortie de l'autoroute A36 à Belfort. Par ailleurs, peut-être êtes-vous du côté du bassin parisien sur la 5B direction Melun. Si vous prenez la sortie 13 de Réau, il y a un camion arrêté sur la bande d'arrêt d'urgence. Plus loin, le parking poids lourd Parc Plus est complet. Généralement, je le disais, un trafic fluide sur les axes autoroutiers où vous nous écoutez. À cela s'ajoute une météo franchement estivale, avec beaucoup de soleil. Peut-être un voile nuageux du côté du bassin parisien d'après les cartes satellites en temps réel, en Champagne aussi, ou encore en Lorraine. Mais c'est surtout l'impression de beau temps qui domine. L'été joue les prolongations encore aujourd'hui. L'actualité trafic qui revient sur Autoroute Info dans moins de 5 minutes. Et tout de suite, ce sont les titres de France Info.
2: Lorraine Puyot et à la une, cet appel à l'apaisement à Saint-Pierre-des-Corps.
3: Après une nuit de violence dans la métropole de Tours, une vingtaine de voitures brûlées, près de 10 policiers blessés. Violence après une collision entre une voiture de police et une moto. Le motard gravement blessé. Le policier conducteur de la voiture est en garde à vue. Les bureaux de vote sont ouverts dans les deux Länder allemands, Berlin et Mecklembourg-Poméranie-Occidentale. 4 millions d'électeurs sont appelés aux urnes. Élection très observée après la percée de l'extrême droite et le parti AFD en Saxe-Anhalt il y a 2 semaines. Amélie de Montchalin alerte sur la dette publique. L'ancienne ministre des Comptes publics, désormais à la tête de la Cour des Comptes, nous sommes probablement à l'heure du choix le plus important de l'histoire de la 5e République, dit-elle dans les colonnes du Parisien. En football, clôture de la 5e journée de Ligue 1 ce soir, l'une des affiches les plus attendues. L'OM reçoit le PSG à 20h45, à suivre en direct sur France Info.
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1: Et votre voyage qui continue avec le programme musical concocté pour vous accompagner au mieux sur votre route ce week-end. Celui qui est en tournée en ce moment dans toute la France, par exemple une date en Haute-Marne, à Chaumont, le 9 octobre prochain. Dans la playlist Autoroute Info, c'est Julien Lib.

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5: Dans l'actualité de votre route de ce dimanche matin, une circulation qui s'écoule parfaitement bien, soleil est bien présent, mais parfois des véhicules en cours de dépannage. Pensez alors au corridor de sécurité serré un petit peu sur la gauche de la chaussée si vous dépassez une intervention qui a lieu sur la bande d'arrêt d'urgence, comme en ce moment pour dépanner un camion au niveau de Belfort dans la sortie 12 de l'autoroute A36. Camion mal stationné d'ailleurs sur la bande d'arrêt d'urgence, il dépasse un petit peu sur la file de droite. L'actualité trafic qui revient sur Autoroute Info et je vous retrouve à 10h15 après la musique. Cyril qui arrive dans quelques instants et tout de suite, c'est Kim Carnes, Bette Davis Eyes.

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1: Et ce dimanche matin, la circulation s'écoule bien sur les autoroutes APRR que vous empruntez en ce moment. Pas de perturbation majeure à signaler. Mais toujours un camion en cours de dépannage du côté de Belfort. C'est en Bourgogne-Franche-Comté. Pour ceux qui vont quitter l'autoroute A36, direction Mulhouse, au niveau de la sortie numéro 12, il y a le camion mal stationné sur la bande d'arrêt d'urgence qui dépasse sur la file de droite. Pour le moment, une alerte qui est maintenue concernant ce camion arrêté pour quitter l'autoroute A36 dans le territoire de Belfort. Par ailleurs, je le disais, circulation fluide, aucune difficulté majeure, pas d'accident, pas de bouchon signalé sur les écrans de contrôle, mais parfois, peut-être, sur votre trajet, des zones de travaux, elles sont assez nombreuses à cette période de l'année, après les grandes migrations de l'été et avant les rigueurs hivernales, des travaux par exemple sur l'autoroute A6 du côté de Courtenay, d'Auxerre ou encore de Mâcon. Respectez bien les limitations de vitesse indiquées à l'entrée des chantiers. Il en va de votre sécurité et de celle qui vous entoure en ce moment sur l'autoroute.
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1: C'est le dernier week-end de l'été et le soleil qui joue les prolongations, la chaleur aussi aujourd'hui. En retour caméra en studio, on voit effectivement une belle journée ensoleillée pour vous dans à peu près toutes les régions. Les prévisions détaillées de Météo France, c'est tout de suite avec Marion Pira.
2: L'anticyclone des Açores remonte jusqu'en Bretagne aujourd'hui. Malgré ça, une petite perturbation a réussi à s'immiscer sur le nord de la France. Le ciel est bien nuageux cet après-midi entre la région parisienne et le Grand Est, mais le risque de quelques gouttes est faible. Partout ailleurs, plus au sud, l'après-midi est très ensoleillé avec un léger voile tout au plus. Le Mistral souffle à 50 km/h en rafale. Les températures sont souvent en hausse cet après-midi, 3 à 6 degrés au-dessus des normales de saison. Les thermomètres grimpe jusqu'à 24 degrés à Paris, 25 à Nancy et Auxerre, 27 degrés pour Bourges et Besançon, 28 à Dijon et Clermont-Ferrand, 29 degrés pour Lyon, Grenoble et Bordeaux et jusqu'à 30 degrés à Mont-de-Marsan. L'anticyclone se renforcera encore et la semaine qui vient s'annonce très ensoleillée sur l'ensemble de l'Hexagone avec des nuits un peu fraîches par moment mais des après-midi très doux. Marion Pira, Météo France pour Autoroute Info.
1: Et restez avec nous, un reportage qui vous intéresse. Vous avez peut-être d'ailleurs des pneus qui viennent de là. On vous ouvrira les portes avec un reportage, les portes d'un immense hangar près de Valence où sont stockés des milliers de pneus. Reportage après le retour de la musique. Son album est sorti il y a moins d'un mois dans la playlist Autoroute Info. C'est Alex Warren.

0: circulation fluide au programme de votre route ce dimanche matin sur les autoroutes APRR, mais toujours un camion en dépannage dans le territoire de Belfort pour quitter l'autoroute A36 direction Mulhouse. Au niveau de la sortie 12 de Belfort, camion arrêté dans la bretelle de sortie, mal stationné sur la bande d'arrêt d'urgence, il dépasse sur la file de droite. L'actualité trafic qui revient sur Autoroute Info. Rendez-vous à 10h30. Vous retrouverez Roald Bibot pour vous accompagner jusqu'en milieu d'après-midi. La musique d'ici là pour vous accompagner. Ulysses qui arrive ou encore Indochine avec un titre emblématique du groupe. C'est l'aventurier qui arrive dans quelques instants. Mais tout de suite, c'est le reportage qui nous emmène dans la Drôme à deux pas de l'autoroute A49. Adeline Després nous emmène au cœur d'une plateforme logistique où il y a des milliers de pneus prêts à être expédiés partout en France.
1: Bonjour,
2: bienvenue chez Allo Pneus.
3: Damien Bonabel, directeur général.
2: Ici on se trouve à Valence, c'est notre dépôt logistique. C'est un hangar qui fait 55 000 m². C'est là qu'on a aujourd'hui quasiment 800 000 pneumatiques qui sont stockés en attente d'être expédiés partout en France pour les automobilistes. On va expédier là depuis Valence plus de 20 000 pneus dans la journée.
3: Nous croisons justement Mouloudji qui s'affaire entre les allées pour préparer les commandes dans sa nacelle mobile.
4: On va les ramener au four après, une fois que la mission sera terminée. Pour l'instant, je continue sur la mission et ensuite on continue.
5: Eh bien, on vous suit.
4: D'accord, ça marche.
2: Donc là, Mouloudji, il a reçu sa mission d'aller chercher un certain nombre de pneus. Certains sont en bas, mais certains sont tout en haut, ouais, jusqu'à 10 mètres de haut. Donc il monte avec sa nacelle, il les récupère, il les charge. Et puis une fois que sa nacelle va être pleine, il va aller les amener sur la zone d'expédition. Alors aujourd'hui, sur le dépôt, à ce matin, on a 133 personnes qui travaillent. À la réception, mais essentiellement à l'expédition.
3: Cap sur la zone d'expédition, devant un long serpentant de tapis roulant. Point névralgique du hangar.
2: Mouloudji, maintenant, il a laissé sur place le rack, c'est l'espèce de chariot dans lequel tous les pneus qu'il est allé chercher ont été entreposés. Et maintenant, on a un opérateur qui va les prendre un par un. Ils sont scannés, donc vous voyez, à l'aide d'une petite douchette là, qui est posée sur le doigt, les préparateurs vérifient que c'est bien le pneu qui a été commandé, l'installent sur ce tapis roulant. Et à partir de là, ils partent pour un petit voyage où ils vont être pesés, filmés, étiquetés, vérifiés. Ils vont monter là quasiment jusqu'au plafond. Ils vont redescendre sur des convoyeurs où ils vont être dispatchés dans différents poids lourds qui partent partout sur l'Hexagone.
3: Suivant le moment de l'année, comptez entre 24 et 48 heures entre le clic de commande et la réception des pneus. Le pic des ventes se situe entre octobre et décembre. Plus d'un million de pneus vont sortir de l'entrepôt.
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0: Sur l'autoroute A6 en direction de Paris, une voiture est arrêtée visiblement en panne, kilomètre 34, c'est dans le département de l'Essonne. Juste avant d'arriver à Corbeil-Essonne, la sortie est numéro 10. L'automobiliste change une roue côté circulation, peut-être bien après une crevaison en tout cas. Situation assez inconfortable et périlleuse. Sur la 6 direction Paris, juste avant Corbeil-Essonne, la sortie numéro 10, un patrouilleur se rend

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1: Bon week-end, effectivement. Merci d'être avec nous ce dimanche 10h30 sur Autoroute Info. On regarde ce qui se passe sur votre trajet. Quelques interventions qui sont en cours. On va aller sur la 6 d'abord en direction de Paris, kilomètre 34, véhicule qui est tombé en panne. Il change un pneu, une roue, hein, pour tout vous dire. Côté circulation, donc vous restez prudent. On est au kilomètre 34. Juste avant la sortie 10 de Corbeil-Essonne, vous serrez sur la gauche de la chaussée pour respecter le corridor de sécurité. On va dans l'est sur l'autoroute A36 avec un poids lourd qui est en panne en direction de Mulhouse. Il dépasse un petit peu sur la bretelle de sortie du diffuseur 12, donc si vous voulez en direction de Paris, diffuseur 12 de Bavilliers, d'Anjoutin, on est dans le secteur de Belfort. Et puis l'autoroute A5B avec un autre véhicule en panne, un poids lourd également tombé en panne là dans la bretelle de sortie du diffuseur 13 pour Rayon en direction de Melun. Vous faites attention à des piétons bien sûr qui pourraient intervenir à proximité des voies de circulation. Partout ailleurs, ça se passe bien sur votre trajet. Aucune autre difficulté à vous indiquer. Alors attention bien sûr à des zones de travaux que vous allez devoir peut-être traverser à un moment ou un autre, des restrictions de voie de circulation, voire même des basculements de circulation. Donc vous faites attention évidemment à ces zones de travaux. Les basculements de circulation notamment, c'est assez délicat puisque vous êtes dévié de l'autre côté du terre-plein central. Vous adaptez bien votre vitesse. Attention. Et puis la météo, temps calme, sec, ensoleillé, une belle journée estivale encore aujourd'hui. Les températures qui vont dépasser en moyenne les 25 degrés. On écoutera les prévisions météo, ce sera dans le prochain quart d'heure. Avant cela, les titres de l'actualité depuis la rédaction de France Info.
2: De l'actualité, le raid plus haut Saint-Pierre-et-Miquelon est bien français, affirme Emmanuel Macron.
3: Message martelé dès son arrivée sur l'archipel situé dans l'Atlantique Nord, réponse aux idées expansionnistes du président américain Donald Trump. Emmanuel Macron qui accueille aujourd'hui le Premier ministre canadien Mark Carney, une première dans l'histoire locale à quelques kilomètres des côtes canadiennes. Un policier placé en garde à vue en Indre-et-Loire, conducteur du véhicule de police, impliqué dans une collision avec une moto à Saint-Pierre-des-Corps hier. Le jeune motard est gravement blessé. Des violences ont ensuite éclaté dans plusieurs quartiers. 8 policiers et un gendarme ont été blessés. Une vingtaine de voitures brûlées. Le maire de Saint-Pierre-des-Corps appelle à l'apaisement. Des centaines de drones ukrainiens envoyés à Moscou dans la nuit. Selon les autorités russes, au moins 2 personnes sont mortes. Une importante raffinerie a été endommagée. Le maire de Moscou dénonce une attaque visant à perturber les élections législatives qui se terminent aujourd'hui en Russie.
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1: Allez, vous restez avec nous, bien sûr, on va revenir dans les toutes prochaines minutes. Vous ne bougez pas, à présent il est temps d'écouter Teddy Swims sur Autoroute Info. Bonne matinée.

Allez, toujours avec nous sur Autoroute Info. Pas d'évolution ces dernières minutes. Ça se passe plutôt bien. Il y a des interventions en cours. Alors, ça se passe la plupart du temps sur bande d'arrêt d'urgence. Hein. Pas de gêne forcément, mais bien sûr du monde qui peuvent intervenir, des piétons qui peuvent intervenir à proximité des voies. Donc vous serrez bien sur la gauche de la chaussée pour respecter le corridor de sécurité. Bon, si cela venait évidemment se produire sur votre route impensée, on va revenir dans quelques instants. Vous ne bougez pas, on repart tout de suite avec la playlist du week-end. C'est les Maroon 5.

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1: Et de retour avec nous sur Autoroute Info, ça se passe bien, pas de difficultés particulières à vous indiquer à cette heure-ci. On va noter qu'il y a une intervention en cours du côté de l'A5B en région parisienne. C'est un poids lourd qui est tombé en panne tout à l'heure dans une bretelle de sortie, celle du diffuseur 13 pour Réau. Alors vous faites attention bien sûr, puisqu'il y a du monde sur place, très certainement, des piétons qui interviennent à proximité des voies de circulation. Vous adaptez bien votre vitesse. Partout ailleurs, c'est calme, c'est fluide, ça se passe parfaitement bien, notamment si vous roulez du côté de l'autoroute A6, la traversée de la Bourgogne entre Paris et Lyon, ça se passe bien également. Plus à l'est, la 36 Bonne-Mulhouse, autour des grandes villes aussi, pas de problème pour l'instant. On va évidemment continuer de suivre tout cela de très près. Puis la météo, le temps est calme, le temps est sec, le temps est ensoleillé. On en profite évidemment des températures qui vont dépasser au meilleur de la journée les 25 degrés. Et tout de suite, c'est le vrai faux d'Autoroute Info.
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2: Vrai ou faux, les sociétés d'autoroutes font aujourd'hui très attention à l'aspect environnemental pour construire un nouvel axe.
3: C'est vrai, il n'y a rien de comparable d'ailleurs avec les autoroutes créées dans les années 1960. Désormais, chaque phase d'étude permet d'ajuster et d'améliorer un projet pour réduire les impacts sur l'environnement.
2: C'est par exemple le cas pour la construction de la future A412 dans le Chablais en Haute-Savoie entre Machilly et Thonon-les-Bains.
3: Exactement, au sens large, pendant les travaux, on prévoit entre autres de placer des clôtures anti-batraciens pour les protéger des déplacements des engins de chantier, engins pour lesquels leur vitesse sera aussi limitée. Et puis afin d'éviter l'impact sur les terrains agricoles limitrophes, des passages provisoires seront créés pour permettre aux agriculteurs d'y accéder. D'autre part, les presque 8000 m3 de bois qui vont être coupés seront en partie utilisés pour certains ouvrages ou aménagements.
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1: Restez avec nous, on va revenir dans quelques instants. On verra aussi, dans un instant, on va voir si vous connaissez les 400 culs. Allez, un indice là, un rapport avec un pachyderme. Pour savoir de quoi il s'agit exactement, vous restez avec nous, on vous explique tout dans un instant. Tout de suite, le retour de la musique, c'est Sound of Legend.

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2: Allez, toujours avec nous sur Autoroute Info. Pas d'évolution depuis notre dernier rendez-vous. Ça se passe bien, pas de difficultés majeures à vous indiquer. C'est le cas si vous êtes sur l'autoroute A6 ce matin entre Paris et Lyon, la traversée de la Bourgogne. Et on va revenir dans les prochaines minutes, ce sera 11h, nouveau point complet sur vos conditions de circulation. Cap à présent sur Chambéry pour découvrir l'un des emblèmes de la ville, la Fontaine des éléphants. Véronique Voiron a voulu en savoir plus sur ce monument situé au cœur de la capitale historique de la Savoie.
3: Et c'est justement au pied de ce monument emblématique que m'attend Svenja Jarmuszewski, guide conférencière.
4: C'est le monument avec la silhouette la plus reconnaissable finalement à Chambéry, la Fontaine des éléphants. Aussi connue par un surnom pour les Chambériens, les 400 cuches. Parce que ces quatre pachydermes, on ne voit pas leur croupe. Ils sont réunis pour former la croix de Savoie en vue d'oiseau.
3: Pourquoi des éléphants à Chambéry?
4: C'est une excellente question, on entend de tout. Mais Hannibal n'est pas passé par Chambéry. C'est lié à un homme du 18e début 19e siècle, le comte général de Boigne. Il va avoir une carrière militaire assez brillante et une fois qu'il a fini son service, qu'il démissionne à 22 ans, s'en suivra une série de péripéties qui l'emmènent jusqu'en Inde où il travaille notamment pour le prince Sindhia. Il va s'y faire une carrière militaire magnifique et il deviendra très riche, notamment grâce à l'indigo, grâce aux épices et grâce à une collaboration efficace avec Claude Martin, aventurier lyonnais. Il va revenir en France. Il devient alors le plus grand bienfaiteur de la ville puisqu'il nous donnera quasiment un tiers de sa fortune en bonnes œuvres.
3: C'est donc en l'honneur de ce bienfaiteur de la ville que la fontaine a été érigée en 1838.
4: C'est un monument très audacieux parce qu'en bas, on a une fontaine, au-dessus, une colonne et enfin, une statue du comte général qui mesure quand même 2,84 m à elle toute seule. L'ensemble fait 17,65 m. Quatre éléphants réunis par la croupe, leur derrière cachée, ils font la taille réelle d'éléphants d'Asie. Au-dessus, les trophées ramenés d'Inde font un peu comme une dentelle. Et encore, la colonne elle-même est rendue plus élancée par le dessin de palmier qui est appliqué dessus et la statue, elle, vient couronner l'ensemble.
3: Et puis les Chambériens sont très attachés à cette fontaine, c'est un lieu de rassemblement en fait.
4: Oui, tout à fait, cette fontaine c'est un lieu dans la ville très bien identifié, on se donne rendez-vous à la fontaine avant d'aller au resto avec les amis, c'est le monument le plus photographié, c'est vraiment devenu notre mascotte les éléphants.
3: À découvrir lors de votre prochain passage à Chambéry.
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1: Bonne fin de matinée, ravi de vous retrouver. Il est tout juste 11h.
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1: Et on en profite de ce week-end qui reste ensoleillé. On va en parler de la météo dans un instant. Côté intervention, sachez qu'il y a toujours ce poids lourd qui est tombé en panne en région parisienne. On est sur la 5B en direction de Belin, la bretelle de sortie du diffuseur fléché 13. Vous êtes attentifs, hein, il y a du monde sur place, évidemment. Vous adaptez votre vitesse. Hein. Ne vous laissez pas surprendre par des piétons qui pourraient se trouver à proximité des voies de circulation. Partout ailleurs, ça se passe bien. Sur votre route, pas de problème particulier. Trafic qui s'écoule sans encombre, notamment du côté de la 6, c'est l'axe Paris-Lyon, la traversée de la Bourgogne. Bon, il pourrait y avoir un petit peu plus de monde. Alors, plutôt dans l'après-midi, en fin d'après-midi, quelques retours de week-end certainement, mais pour l'instant, ça se passe plutôt bien. Et tout cela, je vous le disais, donc sous le soleil, journée ensoleillée, très ensoleillée aujourd'hui. On en profite évidemment de cet été qui joue un petit peu les prolongations, les températures qui vont dépasser au meilleur de la journée les 25 degrés. Et la bonne nouvelle, c'est que ça va se poursuivre dans les jours qui viennent. On aura d'ailleurs les prévisions météo, ça sera dans le prochain quart d'heure. Tout de suite, on fait un détour par la rédaction de France Info. C'est les titres de l'actualité de ce dimanche.
2: Actualité, Lorette Puyot et l'appel à l'apaisement à Saint-Pierre-des-Corps.
3: Après une nuit de violence dans la métropole de Tours, une vingtaine de voitures brûlées, près de 10 policiers blessés. Violence après une collision entre une voiture de police et une moto. Le motard gravement blessé. Le policier conducteur de la voiture est en garde à vue. L'État va accorder un prêt de 2 millions d'euros à la société de pâte à papier Fibre Excellence à Saint-Gaudens en Haute-Garonne en redressement judiciaire depuis fin avril. L'entreprise qui vient de bénéficier d'un nouveau délai de 3 mois pour qu'un investisseur potentiel finalise son offre de reprise. Nouvelle attaque des Houthis en Arabie Saoudite. Une coalition militaire a annoncé avoir intercepté un missile tiré vers Riyad par les Houthis du Yémen, ces combattants pro-iraniens. Les États-Unis appellent leurs ressortissants se trouvant au Moyen-Orient à la prudence. En football, clôture de la 5e journée de Ligue 1 ce soir et l'une des affiches les plus attendues. L'OM reçoit le PSG à 20h45 à suivre en direct sur France Info.
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1: Voilà, ça vient d'arriver à l'instant, un piéton dans l'Est, la 36 en direction de Beaune-Lyon et Paris, kilomètre 10, on est après la sortie 15 de Masvaux, secteur de Mulhouse, et puis obstacle sur la 39 dans le Jura, en direction de Dijon, kilomètre 84, là on est après le diffuseur 8 de Lons-le-Saunier, donc entre Bourg-en-Bresse et Dole, vous faites attention. On va se retrouver dans un instant, vous ne bougez pas, vous restez avec nous, on poursuit la route tout de suite avec Manon Lisa et son petit pêcheur, à tout de suite.
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3: Et attention à ce patrouilleur qui intervient sur les voies de l'A39. Il ramasse des obstacles, des morceaux de pneus qui se trouvent sur la chaussée en direction de Dijon, vers le kilomètre 85. On est après la sortie 9 des morceaux de pneus répandus sur plusieurs centaines de mètres. Donc vous faites attention à lui, évidemment, vous adaptez votre vitesse. Et on va revenir dans les prochaines minutes. 11h15, nouveau point sur vos conditions de circulation. Vous ne bougez pas, la musique tout de suite avec Michel Tello. Bon week-end, 11h07. C'est bon.

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2: 11h15, merci d'être avec nous sur Autoroute Info. Faites attention d'abord à ce patrouilleur qui intervient sur les voies de la 39 dans le Jura en direction de Dijon. Il ramasse des obstacles sur les voies de circulation. Une fois passé le diffuseur 8, donc il y a des obstacles sur plusieurs centaines de mètres. Donc attention à lui, vous adaptez bien votre allure, évidemment. Et puis la 5B avec une intervention qui se poursuit en direction de Melun, dans la bretelle de sortie du diffuseur 13 de Réau. Il y a un poids lourd qui est tombé en panne tout à l'heure. Probable piéton également à proximité des voies de circulation. Partout ailleurs, ça se passe bien pour cette fin de matinée. Aucune autre difficulté à vous indiquer. Le trafic s'écoule bien. La traversée de la Bourgogne, notamment entre Paris et Lyon. Bon, sachez qu'il pourrait y avoir un petit peu plus tard dans la journée, un petit peu plus de monde. Hein, forcément, des retours de week-end, de vacances peut-être. Donc, ça pourrait s'intensifier un petit peu comme tous les dimanches, hein, d'ailleurs, sur cet accent particulier, l'autoroute A6. Mais pour l'instant, ça se passe bien. On va suivre tout cela de très près. On va parler météo maintenant.
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2: Et encore une journée très ensoleillée aujourd'hui sur les régions que vous traversez, des températures qui vont dépasser les 25 degrés en meilleur de la journée. On va voir comment tout cela va évoluer. Avec les prévisions en météo, signé Marion Pira de Météo France.
3: L'anticyclone des Açores remonte jusqu'en Bretagne aujourd'hui. Malgré ça, une petite perturbation a réussi à s'immiscer sur le nord de la France. Le ciel est bien nuageux cet après-midi entre la région parisienne et le Grand Est, mais le risque de quelques gouttes est faible. Partout ailleurs, plus au sud, l'après-midi est très ensoleillé avec un léger voile tout au plus. Le Mistral souffle à 50 km/h en rafale. Les températures sont souvent en hausse cet après-midi, 3 à 6 degrés au-dessus des normales de saison. Les thermomètres grimpe jusqu'à 24 degrés à Paris, 25 à Nancy et Auxerre, 27 degrés pour Bourges-et-Besançon, 28 à Dijon et Clermont-Ferrand, 29 degrés pour Lyon, Grenoble et Bordeaux et jusqu'à 30 degrés à Mont-de-Marsan. L'anticyclone se renforcera encore et la semaine qui vient s'annonce très ensoleillée sur l'ensemble de l'Hexagone avec des nuits un peu fraîches par moment mais des après-midi très doux. Marion Pira, Météo France pour Autoroute Info.
2: Allez, vous restez avec nous, bien sûr, retour de l'infotrafic, ce sera dans un instant. On verra aussi quelles mesures sont prises par les exploitants d'une autoroute lorsqu'un accident survient dans un tunnel. Avant cela, la playlist du week-end, c'est avec Jérémy Frérot.
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0: De retour avec nous sur Autoroute Info, un patrouilleur qui intervient toujours sur les voies de circulation de la 39 en direction de Dijon. Il ramasse des obstacles répandus sur plusieurs centaines de mètres une fois passé le diffuseur 8. Vous faites attention à 39 direction Dijon. On est dans le Jura après la sortie 8 pour Lons-le-Saunier. Et on va revenir évidemment à 11h30, nouveau point sur vos conditions de circulation. En cas d'accident dans un tunnel, la circulation est immédiatement interrompue par les postes de commandement autoroutier. Explication des procédures avec Mathieu Lerest, chef de district sur la 40, au micro d'Olivier Noël.
1: Oui, on ferme sur accident systématiquement le tunnel par sécurité. Donc le principe de précaution est de fermer les tunnels et de réouvrir quand les forces de l'ordre nous l'autorisent et nous le permettent.
2: Et s'il y a une voie qui reste disponible, on va quand même fermer le tunnel parce que dans les tunnels, il faut vraiment à tout prix éviter le suraccident.
1: Tout à fait, les conséquences peuvent être très graves, donc il faut être compréhensif, hein, c'est pour la sécurité des personnes accidentées, mais aussi pour la vôtre, pour éviter de créer un suraccident dans le tunnel.
2: Les conducteurs qui sont dans le tunnel, avant le lieu de l'accident, sont invités à s'arrêter.
1: On va arrêter les clients entre la tête du tunnel et l'accident, grâce aux Croix-Rouges, on va leur demander de rester dans leur véhicule.
2: Ces Croix-Rouges s'affichent dans le tunnel, mais pour les personnes qui ont déjà dépassé le lieu de l'accident, le message est différent.
1: Tous les clients qui sont après l'accident, qui peuvent sortir du tunnel vont avoir des flèches vertes affichées pour qu'ils puissent quitter sans encombre.
2: Enfin, les véhicules qui ne sont pas encore entrés dans le tunnel sont stoppés avant celui-ci.
1: Il y a un feu rouge d'arrêt absolu qui indique aux clients de s'arrêter. Donc quand les barrières sont baissées, il y a aussi un panneau lumineux avec des messages qui informent de l'événement qui se produit dans le tunnel et qui occasionne la fermeture. La consigne aussi est d'écouter 107.7 pour suivre l'événement et comprendre ce qui arrive. L'idée aussi, c'est quand vous êtes coincé au niveau des barrières, c'est de faciliter le plus possible l'accès des secours.
2: Les patrouilleurs vont alors essayer d'évacuer les véhicules qui sont restés dans le tunnel derrière le lieu de l'accident.
1: Avec les forces de l'ordre, on va venir au contact des clients qui sont bloqués par les Croix-Rouges pour les évacuer en sécurité par rapport aux véhicules accidentés. Par exemple, en collant à gauche, en passant au droit des véhicules accidentés. On va vider tout le tube pour que les secours et forces de l'ordre puissent gérer l'accident en toute sécurité pour tout le monde. On aura évacué les lieux avec les victimes, le véhicule. On pourra rouvrir les barrières en entrée de tunnel et relancer la circulation.
2: Une procédure qui s'appliquera aussi pour certaines pannes, par exemple en cas d'arrêt dans le tunnel d'un véhicule transportant des matières dangereuses ou d'un autocar.

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1: 11h30, merci d'être avec nous sur Autoroute Info pour cette fin de matinée, ce dimanche 20 septembre. Ça se passe plutôt bien, alors faites quand même attention à ce patrouilleur qui intervient toujours sur la chaussée de la 39 dans le Jura. Il ramasse des obstacles, hein, répandus sur plusieurs centaines de mètres en direction de Dijon. Et après la sortie 8 de Lons-le-Saunier, donc faites attention à lui, vous adaptez bien votre allure. Et puis en région parisienne, c'est un poids lourd qui est toujours en difficulté dans une bretelle de sortie, la numéro 13 pour Réau en direction de Melun. Là aussi attention à des piétons évidemment qui interviennent à proximité des voies de circulation. Partout ailleurs, on notera que ça se passe bien. Aucune autre difficulté à vous signaler. Bon, ça s'intensifie un petit peu sur la 6 à traverser de la Bourgogne. Essentiellement d'ailleurs en direction de Paris. Quelques retours de week-end, hein, très certainement, mais il n'y a pas de perturbation à vous indiquer. La météo, vous le vivez, vous le constatez, il fait beau, les températures sont assez élevées. Il devrait dépasser les 25 degrés. Aujourd'hui, au meilleur de la journée, on aura les prévisions en météo un petit peu plus tard. On va tout de suite faire un détour par la rédaction de France Info. C'est les titres de l'actualité de ce dimanche.
2: Info, Virginie Lebrun, on vous retrouve pour le rappel de l'actualité en une minute. Et à la une, l'appel à l'apaisement du maire de Saint-Pierre-des-Corps près de Tours.
3: Des affrontements entre les forces de l'ordre et plusieurs dizaines de jeunes ont éclaté dans la nuit après qu'un motard a été blessé à la jambe dans une collision avec un véhicule de police. Le policier impliqué a été placé en garde à vue. 5 personnes ont aussi été interpellées pour participation à un attroupement. Selon la préfecture, la police est intervenue pour des nuisances causées par des rodéos à moto. L'État annonce accorder un prêt de 2 millions d'euros à la société Fibre Excellence de Saint-Gaudens. Le groupe, dernier producteur de pâte à papier en France, espère sauver son usine près de Toulouse. Il a obtenu un nouveau délai de 3 mois pour retrouver un repreneur. On vote en Allemagne 2 semaines après la victoire du parti d'extrême droite Alternatif pour l'Allemagne, pro-Trump et proche de Moscou, dans le Land de Saxe-Anhalt. Aujourd'hui, près de 4 millions d'électeurs allemands se rendent aux urnes pour 2 nouveaux scrutins régionaux, des élections décisives pour le chancelier Friedrich Merz. Et puis, si des départements du sud de la France à nouveau placés en risque élevé pour feux de forêt, l'Aude, l'Hérault, les Bouches-du-Rhône, le Vaucluse, le Gard et l'Ardèche.
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1: Allez, vous restez avec nous. On va évidemment revenir dans les toutes prochaines minutes. Nouveau point sur vos conditions de circulation. Vous restez avec nous. Le retour de la playlist du week-end, c'est avec Angèle qui sera en concert. Alors, c'est pas tout de suite. Hein, ça sera l'an prochain, en 2027, en mars 2027. 4 dates prévues à l'Accor Arena. Angèle qui, sur ce titre, est en collaboration avec le duo de DJ français Justice. On écoute What You Want.

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1: Et toujours un patrouilleur qui intervient sur les voies de l'A39 en direction de Dijon après le diffuseur 8 de Lons-le-Saunier. Il ramasse des obstacles sur les voies de circulation. Faites attention à lui, vous adaptez bien votre vitesse. Et on va revenir dans les toutes prochaines minutes, évidemment. Mais dis-moi le cas, un nouveau point sur vos conditions de circulation. On reprend la route tout de suite. C'est avec Justin Timberlake. À tout de suite.

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1: Avec des piétons du côté de la 6 signalés il y a quelques instants, direction de Paris, kilomètre 344, on a après tournu la sortie 27. Le patrouilleur se rend sur place, on va en reparler dans un instant, dans moins de 3 minutes.

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1: Trafic. À midi moins le quart sur Autoroute Info, faites attention à des piétons du côté de l'A6 direction Paris, aperçu signalé au kilomètre 344 entre Mâcon et Chalon après la sortie 27, le patrouilleur qui se rend sur place. Et puis une intervention qui se poursuit toujours du côté de l'autoroute A5B, ce poids lourd qui est tombé en panne tout à l'heure dans la sortie 13 de Réau en direction de Melun. Faites attention également à des piétons qui peuvent intervenir sur les voies. Hein. Et puis ailleurs, ça se passe bien. Hein. On notera que le trafic est un petit peu plus chargé désormais sur l'A6, la traversée de la Bourgogne, essentiellement en direction de Paris. Quelques retours de week-end, hein, très certainement, mais ça se passe bien, pas de problème particulier. Tout cela se passe d'ailleurs sous le soleil, hein, température et en tout cas un temps parfaitement dégagé et des températures qui vont dépasser cet après-midi au meilleur de la journée, les 25 degrés. On en profite. Hein. Et puis il y a des stations qui ne distribuent plus de carburant, il n'y a plus de gasoil par exemple pour les poids lourds sur l'aire de Mâcon-Lassalle, on est sur l'A6 en direction de Paris, elle se situe au kilomètre 375, plus de gasoil également pour les poids lourds, on est sur l'A6 toujours en direction Lyon au kilomètre 167 sur l'aire de Venoy-Chablis et puis plus de gasoil du tout sur l'aire de la Porte d'Alsace sur l'autoroute A36 en direction de Beaune, de Lyon et de Paris, elle se situe au kilomètre 11, vous pensez évidemment à vous ravitailler avant ou sinon il faudra poursuivre jusqu'à l'aire suivante.
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1: On revient dans un instant, vous ne bougez pas tout de suite, il est temps d'écouter Shakira.

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2: Et toujours avec nous sur Autoroute Info, faites attention, piétons du côté de la 6, direction Paris, au kilomètre 344, on est entre Mâcon, Chalon, et après la sortie 27 de Tournu, patrouilleur qui se rend sur la place, vous restez attentifs. Pour un nouveau point sur vos conditions de circulation, on aura aussi les titres de l'actualité. Depuis la rédaction de France Info, tout de suite, notre chronique En route avec. Et le chanteur Gaëtan Roussel qui s'est prêté au jeu des questions-réponses au micro de Véronique Varron.
3: Allez, viens, je t'emmène au vent.
4: Gaëtan Roussel, bonjour.
3: Bonjour.
4: Ça fait quand même des décennies que vous écumez les routes de France et de Navarre. Qu'est-ce que ça représente de faire les tournées pour vous?
3: C'est un pan de mon métier que j'aime beaucoup. Et d'ailleurs, quand j'ai commencé ce métier, ce que je regardais au loin, à l'horizon, c'était faire des concerts, jouer. Moi, je trouve que sur scène, le temps s'écoule différemment. Il y a une suspension, j'adore ça.
4: Alors, votre expérience de conducteur, vous avez le permis, Gaëtan?
3: Oui, j'ai le permis.
4: Est-ce que vous aimez conduire déjà?
3: Oui, j'aime bien conduire. Et j'aime bien aussi écouter de la musique en conduisant. Ce qui est bien, c'est conduire quand on a un peu de temps. Donc moi, j'ai pas la contrainte de la voiture au travail, ce qui est une autre manière d'être dans une voiture. Donc le temps peut s'écouler tranquillement et c'est là où j'aime bien conduire.
4: Je voudrais que tu sois. Quel type de conducteur vous êtes?
3: Calme.
4: Et qu'est-ce qui vous agace justement sur la route?
3: Ben, ceux qui sont partis trop tard et qui du coup vont l'arriver plus vite. Voilà, je vois dans votre regard que vous en faites partie. Voilà, mais je crois que je reste calme. Mais après au volant, les petits mots d'oiseau, ça sort vite. Hein. Je me suis surpris moi-même. Hein. Je ne sais pas pourquoi à cette place-là, tout d'un coup, ça sort tout seul.
4: Un endroit qui vous apaise, où vous aimez aller pour vous ressourcer, ce serait où?
3: Ben, je dirais la maison que nous avons en Provence, autour d'une petite chaîne de montagne qui s'appelle les Alpilles. C'est un endroit qui m'apaise, qui résonne avec tranquillité pour moi, même si j'y travaille un peu, mais on s'y retrouve en famille. Ça me plaît, les mers d'olivier, comme ça me plaît, l'huile d'olive, ça me plaît.
4: Un endroit que vous ne connaissez pas encore, un pays où vous souhaiteriez aller, ce serait où?
3: J'aimerais bien connaître le Vietnam.
4: Ouais.
3: Voilà, mais s'il faut y aller en voiture, je vais aller un peu moins loin.
4: Un message pour les auditeurs d'Autoroute Info, les gens qui nous écoutent, qu'est-ce qu'on pourrait leur dire?
3: Mesdames et messieurs, soyez prudents, regardez dans le rétroviseur, parce que quand on regarde dans le rétroviseur, c'est pour regarder ce qui se passe derrière, mais c'est surtout pour mieux aller de l'avant, donc être prudent. Et voilà, et comme ça vous irez loin, je vous souhaite un magnifique horizon.
4: Merci beaucoup Gaëtan Roussel d'avoir fait ces quelques kilomètres en notre compagnie.

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1: Ravi de vous retrouver, vous êtes les bienvenus. Il est midi.
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1: Et merci d'être avec nous en cette mi-journée. On va regarder ce qui se passe sur votre trajet. Et ça se passe plutôt bien d'ailleurs, hein. Pas de grosses difficultés à vous signaler. On va reparler de cette intervention du côté de l'autoroute A5B. Alors là, on est en région parisienne, en direction de Melun, la bretelle de sortie du diffuseur 13 de Réau. Il y a un poids lourd qui est tombé en panne tout à l'heure. Il y a toujours, attention, peut-être du monde à proximité des voies de circulation. Ailleurs, ça se passe bien, le trafic qui s'écoule bien. On notera qu'il y a un petit peu de monde, un petit peu plus de monde que ce matin sur la 6, la traversée de la Bourgogne en direction de Paris, très certainement. Quelques retours de week-end, mais pas de ralentissement, de perturbation à vous signaler pour l'instant. Attention quand même à des zones de travaux. Vous allez peut-être devoir traverser des restrictions de voie, des basculements. Alors là, c'est un petit peu plus compliqué puisque vous êtes dévié de l'autre côté du terre-plein central. Vous pensez évidemment à bien adapter votre vitesse. Hein, ne vous laissez pas surprendre par ces configurations un petit peu particulières. Donc ces basculements de circulation. La météo, vous le vivez, vous le constatez. Il fait beau, c'est ensoleillé, c'est dégagé. On en profite évidemment de cet été qui joue les prolongations, températures qui vont dépasser aujourd'hui les 25 degrés. On écoutera d'ailleurs les prévisions météo, ce sera dans le prochain quart d'heure. Les titres de l'actualité tout de suite depuis la rédaction de France Info.
2: Pinelli et deux morts dans un accident de deltaplane en Isère.
3: Oui, un pilote et sa passagère sont morts ce matin dans un accident survenu lors de la Coupe Icar. C'est une compétition internationale organisée à Saint-Hilaire-du-Touvet. L'appareil s'est écrasé contre la falaise quelques secondes après le décollage. Un policier placé en garde à vue en Indre-et-Loire. Il conduisait le véhicule impliqué dans l'accident avec un motard grièvement blessé hier soir à Saint-Pierre-des-Corps. Les affrontements qui ont suivi dans la nuit ont fait 8 blessés parmi les policiers. Une vingtaine de voitures ont été brûlées. À l'aube du troisième et dernier jour des législatives en Russie, le pays a essuyé une attaque massive de drones ukrainiens. 1600 engins ont été abattus selon le maire de Moscou. Et puis c'est un Olympique de Marseille fragile qui accueille le Paris Saint-Germain pour le Classico ce soir à 20h45 en clôture de la 5e journée de Ligue 1. Les Marseillais restent sur 4 défaites de rang. À 15h, Auxerre reçoit Brest. Nice-Lille à 17h15. Hier soir, Lyon a écrasé Rennes 4-0.
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1: Restez avec nous, on revient dans un instant. Vous ne bougez pas, tout de suite. La musique, c'est avec Adèle Castillon.

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2: Et toujours avec nous sur Autoroute Info, ça se passe bien, pas d'évolution hein, depuis notre tout dernier rendez-vous. Le trafic qui s'écoule parfaitement bien hein, du côté de la 6, notamment c'est la traversée de la Bourgogne. Hein. Vous restez avec nous, on va revenir dans les prochaines minutes, midi et quart, nouveau point sur vos conditions de circulation, on aura les prévisions météo. Tout de suite, le retour de la playlist du week-end, c'est avec Redbone.

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1: Midi et quart, toujours avec nous sur Autoroute Info, et ça se passe bien pour cette mi-journée. Pas d'événement particulièrement gênant à vous indiquer. On va rappeler quand même cette intervention, semble-t-il, toujours en cours du côté de la 5B, dans le diffuseur 13 de Réos. Paul Ocri est tombé en panne tout à l'heure en direction de Melun. Vous faites attention peut-être à des piétons qui se trouvent pas très loin des voies. Et puis un petit peu de monde sur la 6, hein, ça s'est un petit peu intensifié en fin de matinée en direction de Paris, la traversée de la Bourgogne, quelques retours de week-end invraisemblablement, mais ça se passe bien, pas de ralentissement, pas de bouchon à vous signaler. On va évidemment continuer de suivre tout cela de très près. On va parler météo tout de suite.
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1: Et c'est encore une journée magnifique, hein, ensoleillée, avec des températures qui vont dépasser les 25 degrés au meilleur de la journée. On va voir comment tout cela va évoluer pour les heures qui viennent. Les prévisions météo, effectivement, c'est avec Marion Pierrat de Météo France tout de suite.
2: L'anticyclone des Açores remonte jusqu'en Bretagne aujourd'hui. Malgré ça, une petite perturbation a réussi à s'immiscer sur le nord de la France. Le ciel est bien nuageux cet après-midi entre la région parisienne et le Grand Est, mais le risque de quelques gouttes est faible. Partout ailleurs, plus au sud, l'après-midi est très ensoleillé avec un léger voile tout au plus. Le Mistral souffle à 50 km/h en rafale. Les températures sont souvent en hausse cet après-midi, 3 à 6 degrés au-dessus des normales de saison. Les thermomètres grimpe jusqu'à 24 degrés à Paris, 25 à Nancy et Auxerre, 27 degrés pour Bourges-et-Besançon, 28 à Dijon et Clermont-Ferrand, 29 degrés pour Lyon, Grenoble et Bordeaux, et jusqu'à 30 degrés à Mont-de-Marsan. L'anticyclone se renforcera encore et la semaine qui vient s'annonce très ensoleillée sur l'ensemble de l'Hexagone, avec des nuits un peu fraîches par moment, mais des après-midi très doux. Marion Pira, Météo France pour Autoroute Info.
1: Voilà pour le temps. On en profite évidemment de ce bel été. On revient dans un instant, vous ne bougez pas, on repart tout de suite avec Tibbs.

0: toujours avec nous sur Autoroute Info. Pas de problème particulier à vous signaler sur votre route. Ça se passe bien, quel que soit l'axe autoroutier emprunté. Tout est calme, notamment la traversée de la Bourgogne sur l'autoroute A6 entre Paris et Lyon. Point sur vos conditions de circulation, on aura aussi les titres de l'actualité depuis la rédaction de France Info. Tout de suite, on voit que notre humeur influence notre manière de conduire. Alors, comment apprendre à gérer son stress au volant ? Éclairage avec Basile Voisin.
1: Pour bien conduire en sécurité, il faut être détendu, serein et concentré. Pas facile tous les jours avec les tracas du quotidien. Prendre le volant pour aller au travail semble anodin, pourtant ça ne l'est jamais vraiment. Explication avec Jean-Marc Bellet, docteur en psychologie et expert du comportement sur la route.
2: Le véhicule à conduire est généralement assez difficile, c'est pas aussi simple que l'on dit, d'appuyer sur un bouton démarrage et on y va. Non, dans la conduite automobile, on a ce stress qui est là. Le problème, c'est que les gens, les conducteurs ne savent pas gérer leur stress. Alors ça se traduit par des choses donc contre nature sur la route.
1: Et justement, ce stress peut faire des ravages sur la route quand il devient incontrôlable.
2: Quand on conduit sous l'état de stress, eh bien, on n'analyse pas correctement toutes les situations routières. Et là où il faudrait, par exemple, freiner dans un virage, eh bien non, on reste à la même vitesse, on zappe finalement cette difficulté du parcours. On a des critères de jugement qui sont donc faussés du fait du stress qui perturbe un peu tout ce qui se passe dans le système cognitif.
1: Le stress au volant altère le jugement et peut même conduire à de l'agressivité et à des situations de tension sur la route. Le premier pas pour y faire face, c'est déjà de s'en rendre compte.
2: Mais l'exercice qui est valable pour toutes les situations, c'est avant tout la respiration abdominale. Tout de suite, donc, je fais cette respiration abdominale et je peux le faire tout en conduisant le véhicule. On regarde droit devant et ensuite on fait une respiration forcée. J'inspire, je prends un temps de repos, une ou deux secondes, et ensuite j'expire. Et dans ces cas-là, ça permet de rétablir donc tout le fonctionnement du corps et d'abaisser vraiment le niveau de stress. Donc la respiration abdominale à faire dans tous les cas, chaque fois qu'une difficulté se présente sur le parcours, quelle que soit la difficulté.
1: Pratiquer la conduite n'est pas une activité à prendre à la légère. Notre état psychologique est un facteur déterminant au volant, au même titre que la fatigue ou la météo par exemple.

0: Et merci d'être avec nous à 12h30 sur Autoroute Info. On fait un tour d'horizon de vos conditions de circulation pour vous dire que ça se passe bien. Il n'y a pas de perturbations à vous indiquer sur votre trajet. À l'heure où l'on parle, c'est calme, notamment la 6, la traversée de la Bourgogne, où vous êtes quand même un petit peu plus nombreux à la traversée donc de la Bourgogne en direction de Paris, essentiellement. Quelques retours de week-end, mais ça se passe bien ailleurs, hein, pas de problème. L'est de la France, notamment la 36, autour des grandes agglomérations, ça se passe bien. On parle tout de suite d'une application qui pourrait vous être bien utile en cas de panne sur l'autoroute, c'est l'application SOS Autoroute. Élise Valade en a parlé avec Nadine Végiel des autoroutes APR. On l'écoute.
1: C'est une application gratuite qui permet aux conducteurs d'être immédiatement géolocalisés et d'être mis en relation avec les services de secours. Alors, quand on l'a sur son smartphone, on sort de la voiture évidemment, on met son gilet haute visibilité et on fait sortir toutes les personnes qui sont dans l'habitacle. On ne reste pas, même si la météo n'est pas favorable, dans le véhicule pour se mettre en sécurité de l'autre côté de la barrière.
2: SOS Autoroute, c'est une application qui fonctionne partout sur le territoire français.
1: On peut utiliser l'application SOS Autoroute sur toutes les autoroutes françaises. Et s'il y a une zone de non-couverture, ce qu'on appelle une zone blanche, vous êtes mis en relation directement avec le 112. Donc en cas de besoin, vous aurez toujours les équipes de secours en ligne.
0: Voilà, une application à télécharger gratuitement sur le Play Store Android ou sur l'Apple Store. La météo, il fait beau, il fait plutôt chaud. Hein, les températures qui vont allègrement dépasser les 25 degrés cet après-midi. Les titres de l'actualité tout de suite depuis la rédaction de France Info.
3: Appel de l'actualité, Virginie Lebrun, et on vote aujourd'hui en Allemagne.
4: Deux semaines après la victoire du parti d'extrême droite Alternative pour l'Allemagne dans le Land de Saxe-Anhalt, près de 4 millions d'électeurs allemands se rendent aux urnes pour deux nouveaux scrutins régionaux, des élections décisives pour le chancelier allemand qui a annulé son déplacement à New York pour l'Assemblée générale des Nations Unies. Saint-Pierre et Miquelon est français, le message d'Emmanuel Macron pour faire taire toute velléité américaine sur ce petit territoire français de l'Atlantique Nord. Le président américain a récemment publié une carte plaçant sous bannière américaine la Martinique, la Guadeloupe, Saint-Barthélemy, Saint-Martin ou encore Saint-Pierre et Miquelon. L'appel à l'apaisement du maire de Saint-Pierre-des-Corps près de Tours, des affrontements entre les forces de l'ordre et plusieurs dizaines de jeunes ont éclaté dans la nuit après qu'un motard a été blessé à la jambe dans une collision avec un véhicule de police. Le policier impliqué a été placé en garde à vue. Et puis le président du PSG visé en France par une enquête pour prise illégale d'intérêt. Le parquet l'annonce à l'instant. On attend des précisions.
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0: Allez, vous restez avec nous, on va revenir dans quelques instants. La playlist du week-end, c'est avec un duo Tovlo et Stromae. Merci d'être avec nous, bel après-midi.

est toujours avec nous sur Autoroute Info. Ça se passe bien pour cette mi-journée. Il n'y a absolument aucune difficulté à vous indiquer. Le trafic qui s'écoule sans encombre, notamment à la traversée de la Bourgogne sur l'autoroute 6, du côté également des autoroutes de l'Est, la 36, hein, si vous êtes entre Beaune et Mulhouse. Et on va revenir dans une dizaine de minutes. Ce sera à 1h15. Nouveau point sur vos conditions de circulation. Un classique, la playlist. C'est avec Michael Jackson sur Autoroute Info. Bel après-midi.

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1: Midi 45, vous êtes sur Autoroute Info, on s'intéresse à ce qui se passe sur votre route et le trafic s'écoule bien, absolument aucune difficulté à vous indiquer, pas d'accident, pas d'incident sur votre trajet, quel que soit l'axe autoroutier emprunté, c'est calme. Bon, il y a un petit peu plus de monde, hein. C'est assez habituel le dimanche sur l'autoroute A6, la traversée de la Bourgogne en direction de Paris. Quelques retours de week-end, de vacances peut-être, mais pas de perturbations en tout cas à vous indiquer. On va continuer tout au long de la journée à suivre tout cela de très près, bien sûr. La météo et le temps qui reste parfaitement calme, sec, ensoleillé, les températures élevées, hein, attendues cet après-midi, on devrait dépasser les 25 à 26 degrés. Donc on en profite évidemment de ce bel été. De distribution de carburant hein, pour vous qui roulez peut-être sur l'autoroute A36 en direction de Mulhouse, c'est du gasoil pour les poids lourds uniquement, hein, plus de gasoil donc sur cette aire qui se situe au kilomètre 112, plus de gasoil également sur l'aire de la Porte d'Alsace, on est sur l'A36 en direction de Beaulieu et de Paris, elle se situe au kilomètre 11, et puis sur l'autoroute A6, hein, c'est l'aire de Villabé également qui ne distribue plus de sans-plomb. Donc là, l'aire de Villabé, c'est en région parisienne, donc elle se trouve au kilomètre 29. Vous pensez à vous ravitailler, alors soit avant évidemment, soit en poursuivant votre route pour aller à l'aire de service qui se situe plus loin.
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1: Et on va revenir dans un instant, on vous emmènera aussi dans le sud de la Bourgogne, en Saône-et-Loire, pour découvrir les nombreuses activités à faire en famille. Avant cela, un duo sur Autoroute Info, c'est Tame Impala et Jenny.

0: Toujours avec nous sur Autoroute Info, ça se passe bien, pas de difficultés particulières sur votre trajet, quel que soit l'axe sur lequel vous roulez, la 6 entre Paris et Lyon, la traversée de la Bourgogne, ça se passe bien. Bon, un petit peu plus de monde en direction de Paris, c'est assez habituel pour quelques retours de week-end de vacances, très certainement. On suit tout cela de très près, bien sûr. À 13h pour un nouveau point sur vos conditions de circulation. On aura aussi les titres de l'actualité depuis la rédaction de France Info. Direction avant cela, le département de la Saône-et-Loire où les idées de sortie ne manquent pas. Ilyes Jamlaoui nous emmène en balade.
1: Des balades, de la nature ou encore des châteaux. Un grand programme vous attend en Saône-et-Loire. Et pour en parler, rendez-vous tout près de la ville de Mâcon en compagnie de Laetitia Girardon, chargée de mission tourisme en famille.
2: Alors tout d'abord, nous sommes au pied de la roche de Solutré. Il y a le musée de préhistoire et la maison du grand site qui propose un agenda très complet de visites et d'activités pour les familles, comme par exemple les kits aventures. On a pour les tout-petits ce qu'on appelle la malle des petits préhistos pour découvrir la vie quotidienne de nos ancêtres ici sur le site, et plein d'autres choses à faire, d'univers à découvrir.
1: Et en plus des activités que l'on vient de citer, il y en a des dizaines d'autres à découvrir partout dans le département. Laetitia Girardon.
2: Effectivement, et pourquoi venir en famille en Saône-et-Loire ? Parce qu'on a développé un réseau qui s'appelle Aventure Môme. Il rassemble plus de 70 sites de visites et d'activités spécialement adaptées aux familles. On a des châteaux, on a des musées vivants, des activités en pleine nature. En fait, il y a de quoi composer son programme selon ses envies, selon les âges. Voilà.
1: Et à la question « Que faire en Saône-et-Loire ? » Difficile de passer à côté du musée de préhistoire, un incontournable installé au cœur d'un site historique et d'un paysage exceptionnel. Présentation des lieux avec Pierre-Guillaume Denis, responsable du site.
3: Alors, on est au pied de la roche de Solutré. La roche de Solutré, on la voit depuis l'autoroute A6. Dans le sens Dijon-Lyon, elle est sur la droite. Donc c'est une falaise de calcaire abrupte au pied de laquelle des hommes préhistoriques pendant plus de 50 000 ans se sont installés et ont chassé des chevaux et des rennes.
1: Pierre-Guillaume Denis, qu'est-ce que l'on vient voir spécifiquement lorsque l'on vient dans ce musée ?
3: Alors ici, on voit surtout des objets archéologiques. On voit des vestiges qui ont été prélevés depuis plus de 160 ans sur le site. Le gisement de Solutré, qu'on appelle le croc du charnier, des outils en silex, des ossements d'animaux, des armes de chasse et même des sculptures ou des perles portées par les gens de la préhistoire.
1: Et pour découvrir toutes les activités à faire dans le département, rendez-vous sur destinationsaône-et-loire.fr.

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1: Ravi de vous retrouver, bel après-midi, vous êtes les bienvenus, il est 13h.
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1: Effectivement, ça se passe bien pour vous qui roulez en cette mi-journée, en ce début d'après-midi. Pas de problème particulier à vous indiquer. Tout est calme, tout est fluide. Notamment l'autoroute A6, la traversée de la Bourgogne entre Paris et Lyon. Vous êtes un petit peu plus nombreux en direction de Paris, c'est assez habituel. Les dimanches, quelques retours de week-end, mais pas de perturbation, je vous le disais, à vous indiquer. Des zones de travaux, par contre, hein, que vous allez peut-être devoir traverser à un moment ou un autre sur votre trajet. Il peut s'agir de simples restrictions de voie ou des basculements de circulation. Donc là, c'est un petit peu plus délicat puisque vous êtes dévié de l'autre côté du terre-plein central. Vous ne tardez pas, évidemment, à bien vous conformer aux limitations de vitesse. Elles sont indiquées à l'approche et lors de la traversée de ces zones de chantier. La météo, bon, ça, vous le vivez, c'est une journée encore estivale pour aujourd'hui. Il fait beau quasiment partout même, hein, sur les régions que vous traversez. Pas de problème de ce côté-là. Les températures, d'ailleurs, assez élevées, hein, qui vont dépasser les 25 degrés au meilleur de la journée. On écoutera, d'ailleurs, les prévisions. Météo pour les heures qui viennent, ce sera dans le prochain quart d'heure. Vous ne bougez pas. Les titres de l'actualité, tout de suite, depuis la rédaction de France Info.
2: Rappel de l'actualité, et à la une, le président du PSG et de Bein Media Group visé par une enquête pour prise illégale d'intérêt.
3: C'est le parquet de Paris qui l'annonce. Aujourd'hui, les soupçons portent sur une réunion lors de l'attribution des droits télé avec la Ligue de football professionnel. L'avocat du dirigeant qatari assure que son client a toujours agi de manière indépendante, impartiale et objective. Il dénonce un permis de tuer accordé aux policiers. Association syndicat Parti de Gauche sonne la mobilisation contre la loi instituant une présomption d'usage légitime des armes. Une centaine de marches sont annoncées. Un policier en garde à vue à Saint-Pierre-des-Corps, près de Tours. Il est impliqué dans une collision avec une moto après un rodéo urbain. Dans la foulée, des affrontements ont éclaté entre forces de l'ordre et plusieurs dizaines de jeunes. Retour anticipé à Washington hier pour Donald Trump, signe de l'inquiétude du président américain face à l'intensification des hostilités au Moyen-Orient. Hier, les rebelles houthis ont lancé un missile balistique en direction de Riyad, la capitale saoudienne. Et puis, il est devenu le champion incontesté de l'UFC dans la catégorie poids lourd. Cyril Gane est le premier combattant français à décrocher une ceinture dans la plus prestigieuse ligue de MMA au monde.
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1: Et vous restez avec nous, bien sûr. Le retour de l'infotrafic, ce sera dans les toutes prochaines minutes. On va repartir avec la playlist du week-end d'Autoroute Info et celle qui sera en concert du côté de Grenoble. Ce sera la semaine prochaine. Voici Vanessa Paradis.

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5: Et toujours avec nous sur Autoroute Info, et ça se passe bien, pas de problème particulier à vous indiquer, trafic fluide sans encombre, notamment la traversée de la Bourgogne sur la 6. On va revenir à 13h15, vous ne bougez pas pour un nouveau point sur vos conditions de circulation, on aura aussi les prévisions météo pour ce dimanche. Tout de suite, la playlist du week-end, c'est avec Plain Whitey's Heather Delilah. Bonne route.

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1: Et à 13h15 sur Autoroute Info, c'est un animal qui vient de nous être signalé, un animal errant en Côte d'Or, en Bourgogne, la 6 295 km. Vous restez prudent dans les deux sens entre Auxerre et Beaune, entre la jonction avec la 38 et le diffuseur 24 pour Beaune. Le patrouilleur se rend sur place, la 6 où vous êtes un tout petit peu plus nombreux que d'habitude. En tout cas, c'est assez habituel le dimanche. En direction de Paris, la traversée de la Bourgogne, des retours de week-end très certainement, mais ça se passe bien, il n'y a pas de perturbations à vous indiquer. On va continuer de suivre tout cela de très près, évidemment. La météo, on va en parler tout de suite.
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1: Et l'été qui joue les prolongations, on va évidemment pas s'en plaindre. Les températures qui vont dépasser les 25 degrés au meilleur de la journée, on va voir comment tout cela va évoluer. C'est avec les prévisions météo signées Marion Pira de Météo France.
3: L'anticyclone des Açores remonte jusqu'en Bretagne aujourd'hui. Malgré ça, une petite perturbation a réussi à s'immiscer sur le nord de la France. Le ciel est bien nuageux cet après-midi entre la région parisienne et le Grand Est, mais le risque de quelques gouttes est faible. Partout ailleurs, plus au sud, l'après-midi est très ensoleillé avec un léger voile tout au plus. Le Mistral souffle à 50 km/h en rafale. Les températures sont souvent en hausse cet après-midi, 3 à 6 degrés au-dessus des normales de saison. Les thermomètres grimpe jusqu'à 24 degrés à Paris, 25 à Nancy et Auxerre, 27 degrés pour Bourges et Besançon, 28 à Dijon et Clermont-Ferrand, 29 degrés pour Lyon, Grenoble et Bordeaux et jusqu'à 30 degrés à Mont-de-Marsan. L'anticyclone se renforcera encore et la semaine qui vient s'annonce très ensoleillée sur l'ensemble de l'Hexagone avec des nuits un peu fraîches par moment mais des après-midi très doux. Marion Pira, Météo France pour Autoroute Info.
1: Allez, vous restez avec nous, on va évidemment revenir dans quelques instants. On vous donnera aussi quelques astuces si votre véhicule a été rayé. Quelques astuces qui vous permettront peut-être d'éviter un passage chez le carrossier. Avant cela, on repart avec le trio américain de Temper City et leur titre Self-Aware. Merci d'être avec nous. Bon week-end.

0: On est de retour avec toi sur Autoroute Info. Faites attention à cet animal. Hein. Ça a été signalé du côté de l'autoroute A6, kilomètre 285 entre Beaune et Auxerre. Vous restez prudents dans les deux sens de circulation. Alors, 13h30 pour un nouveau point sur vos conditions de circulation. On aura aussi les titres de l'actualité depuis la rédaction de France Info. Si votre voiture était raflée, tout n'est pas perdu. Paulin Caillard vous donne maintenant quelques astuces qui peuvent vous permettre d'économiser un passage coûteux au garage.
1: Ne vous en faites pas, rayer sa voiture, ça arrive à tout le monde.
2: Regardez bien cette carrosserie, ça c'est la portière, le coup de clé, ça on le connaît, c'est le traditionnel. Hop, il est là.
1: Et pour peu que votre rayure soit l'œuvre d'un artiste super subtil, s'en débarrasser est une priorité. Mais aller chez le carrossier, ça peut coûter très, très cher.
3: 5 000 euros, 10 000 euros, 100 000 euros, 600 000 euros et même 2 millions d'euros.
1: Heureusement, il y a des dégâts que vous pouvez effacer vous-même.
4: Tout va s'arranger, vous allez voir, tout va s'arranger.
1: Avant tout, il faut commencer par déterminer à quel type de rayure on a affaire.
5: Alors, qu'est-ce qu'on a ?
1: Passez votre ongle sur l'endroit endommagé et s'il accroche, c'est qu'il faudra aller chez le garagiste car c'est la peinture qui est atteinte. Les dégâts que vous pouvez réparer vous-même sont ceux qui ne touchent que le vernis qui est la première couche qui recouvre la carrosserie. Quand il est endommagé, il peut être restauré grâce à différents produits et techniques à la maison, ce qui peut faire disparaître ses rayures. Première astuce, le polissage.
6: À l'occasion, je vous mettrai un petit coup de polish.
1: Commencez par bien nettoyer la zone endommagée, puis poncez-la doucement avant d'appliquer une fine couche de produit polish. Il n'y a plus qu'à laisser sécher, puis à lustrer, et normalement, le polish aura comblé la rayure. Si vous ne pouvez pas acheter de polish, astuce numéro 2, le dentifrice.
7: T'aurais pas du dentifrice là, je suis à sec.
8: Prends-en sur le rebord des lavabos, il en reste toujours un peu. Tiens, là.
1: Appliquez-en sur la rayure avec un chiffon humide et propre, sans dépasser. Une fois sèche, essuyez la zone et normalement, votre éraflure aura été effacée. Mais si jamais votre lavabo aussi est à court de dentifrice, astuce numéro 3, la cendre de cigarette. Même procédé, prenez un linge propre et humide, saupoudrez-le de cendre et tamponnez doucement votre rayure. Essuyez et constatez le résultat.
6: Vous voyez l'automobile derrière moi ? Ça fait un petit moment que je l'observe.
9: Eh bien ?
6: Eh bien, elle est absolument impeccable.
1: Évidemment, ce ne sont pas des solutions miracles. Mais sur les plus petites rayures, ça peut vraiment faire la différence, comme à la revente de votre voiture, par exemple.

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1: 13h30, merci d'être avec nous sur Autoroute Info. On regarde ce qui se passe sur votre route en ce tout début d'après-midi. Des animaux aperçus d'abord sur l'autoroute A6 en Bourgogne, en Côte d'Or, au kilomètre 295. Vous faites attention, bien sûr, dans les deux sens, entre Auxerre et Beaune, entre la jonction avec la 38 à Pouillan-Loxley, le diffuseur 24 de Beaune. Nos patrouilleurs seront sur place. Des animaux, un animal, il y en a un autre également sur la 77. Alors, il a été vu en direction de Paris, mais vous faites toute attention également dans les deux sens, kilomètre 75, donc entre le diffuseur 20 de Briard, diffuseur 21 pour Auxerre-Saint-Fargeau. Et puis on retourne sur la 6 pour parler d'un véhicule en panne sur bande d'arrêt d'urgence, direction Lyon, kilomètre 152, c'est juste avant la sortie 19 pour Auxerre. Voilà, partout ailleurs, ça se passe bien, pas de problème particulier, quelques retours de week-end, ça se ressent un petit peu sur la 6 en Bourgogne, en direction de Paris, mais pas de perturbation à vous signaler pour l'instant. En tout cas, il n'y a pas de bouchon à vous signaler. Alors peut-être quand même ce ralentissement qui se forme assez habituellement d'ailleurs, hein, les jours où il y a un petit peu de monde sur la route, c'est pour accéder à l'aire de service de Mâcon-Lassalle. Donc bien sûr, elle se trouve du côté de l'autoroute A6, hein, vous êtes concernés. Si vous roulez en direction de Paris, donc ça peut par moment ralentir pour accéder à cette aire donc, de service de Mâcon-Lassalle. Il se trouve bien sûr dans le secteur de Mâcon. Les titres de l'actualité tout de suite depuis la rédaction de France Info.
2: France Info, Jeanne Mézia, le maire de Saint-Pierre-des-Corps appelle à l'apaisement.
3: Après les violences de la nuit dernière dans le quartier de la Rabatterie, des affrontements pendant plusieurs heures entre la police et des jeunes suite à un accident qui impliquait une voiture de police et un jeune à moto. Deux personnes sont mortes dans un accident de deltaplane ce matin au décollage de la 53e édition de la Coupe Icare, rendez-vous international du vol libre en Isère. Le pilote et sa passagère se sont écrasés contre une falaise. On vote en Allemagne, 4 millions de citoyens aux urnes aujourd'hui pour deux scrutins régionaux à Berlin et en Mecklembourg-Poménarie-Occidentale. Les avancées de l'extrême droite et de la gauche radicale seront observées et pourraient fragiliser le chancelier conservateur Friedrich Merz. Enfin, six départements du sud de la France face à un risque élevé de feux de forêt aujourd'hui dans le sud, donc amplifié par des conditions météo. Vigilance orange dans l'Aude, l'Hérault, les Bouches-du-Rhône, le Vaucluse, le Gard et l'Ardèche.
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1: Et puis, attention à ce patrouilleur qui intervient à proximité des voies de la 5 en direction de Paris, kilomètre 153, pour ramasser des obstacles qui se trouvent sur la bande d'arrêt d'urgence. On est après la sortie, fléchée 22. Et on revient dans un instant, vous ne bougez pas. 13h45, nouveau point sur vos conditions de circulation. La musique, c'est avec Bruno Mars.

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1: De retour avec nous sur Autoroute Info. Des obstacles. Attention, le patrouilleur qui est en train de ramasser tout cela à proximité des voies. C'est sur la 5 en direction de Paris. Kilomètre 153. Vous faites attention après la sortie 22 de Bar-sur-Seine. Donc, on est dans le secteur de Troyes. Vous faites attention. Et on va se retrouver à 13h45. Nouveau point sur vos conditions de circulation. La playlist Shaggy qui arrive juste après Florent Pagny. À tout à l'heure.

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1: Et toujours avec nous sur Autoroute Info. Attention, obstacle du côté de l'autoroute A5, le patrouilleur qui est en train de ramasser tout ça. Apparemment, c'est sur la bande d'arrêt d'urgence dans la région de Troyes. Après, diffuseur 22, vous restez malgré tout attentif. Hein, vous faites attention à lui, évidemment. Et puis, des animaux, il y en a sur l'A6, kilomètre 295 entre Auxerre et Beaune. Vous faites attention dans les deux sens de circulation, bien sûr. Et puis, un autre animal, là, cette fois-ci, c'est dans le Loiret, la 77. Attention également dans les deux sens vers le kilomètre 75 entre la sortie 20 de Briard et le diffuseur 21 pour Auxerre Saint-Fargeau. Partout ailleurs, ça se passe bien sur votre route. Aucune autre difficulté à vous signaler. Tout cela se passe sous le soleil avec une journée estivale pour aujourd'hui. Il n'y a plus de distribution de carburant sur certaines aires, notamment, alors c'est pour les poids lourds, plus de gasoil sur l'aire de Marcholet sur la 36 en direction de Mulhouse au kilomètre 112. Plus de gasoil ni de sans-plomb. Alors là, c'est pour tout le monde, hein, sur l'aire de la Porte d'Alsace.

0: qui se trouve sur la 36 en direction de Beaulieu-Paris au kilomètre 11. Vous pensez évidemment à soit vous ravitailler avant, soit à l'air qui suit donc ces airs qui ont des ruptures, des petits problèmes de rupture d'approvisionnement de carburant pour ce dimanche après-midi.
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0: Et on revient dans un instant, vous ne bougez pas, vous restez avec nous. Ce week-end, vous le savez, se déroulent les journées du patrimoine. On ira dans l'intimité du célèbre philosophe Voltaire et nous partirons dans le département de l'Ain pour visiter son château. Ce sera juste après avoir écouté Samba sur Autoroute Info.

0: Allez, de retour avec nous sur Autoroute Info. Faites attention à cet animal qui était vu sur la 6, kilomètre 295. Attention, dans les deux sens, on ne sait jamais. Entre Beaune et Auxerre, le patrouilleur est en route. À Ferney, dans le département de l'Ain, que le philosophe Voltaire fait construire son château au XVIIIe siècle, géré par le Centre des Monuments Nationaux. Il est classé monument historique. Immersion dans le siècle des Lumières avec ce reportage de Vincent Serrano.
1: Bonjour. Derrière la grande porte d'entrée du château de Voltaire, François-Xavier Verger, administrateur du Centre des Monuments Nationaux, nous accueille.
2: C'est le vestibule, c'est très minéral, il y a du marbre au sol, des poils en faïence au mur, et il y a cette statue de Voltaire qui nous accueille en souriant devant Jean-Jacques Rousseau qui lui nous accueille en méditant.
3: C'est une belle entrée.
2: C'est une belle entrée, on est accueilli par le siècle des Lumières résumé entre Voltaire et Rousseau.
1: La visite peut commencer et on y apprend que Voltaire était tout sauf solitaire.
2: Voltaire et sa nièce habitent ici en permanence. Ils ont quelques invités qui restent longtemps, notamment ce fameux père Adam, le jésuite, et puis il y a donc toujours une dizaine de personnes qui séjournent dans le château en tant qu'invités. On peut supposer que le château est un lieu où on vit à une trentaine. Voltaire trouve l'inspiration dans les nombreux ouvrages qu'il lit. Il a une bibliothèque de 10 000 ouvrages dans le château et l'inspiration lui est amenée par tous les gens qui viennent ici et qui lui apportent des sujets.
1: Dans ce château, Voltaire écrit ses plus belles œuvres.
2: C'est ici qu'il a composé son fameux Candide, alors qu'il habitait entre Genève et Ferney. C'est ici qu'il a aussi composé un grand nombre de pièces de théâtre et de contes philosophiques, et en particulier, c'est ici qu'il a mené ses grands combats, ce qui fait qu'on se souvient de Voltaire aujourd'hui.
1: Des ouvrages comme le Traité sur la tolérance, ou encore le Dictionnaire philosophique, que l'on peut d'ailleurs écouter au sein du château.
4: Le fanatisme est à la superstition ce que le transport est à la fièvre, ce que la rage est à la colère.
1: L'injustice, l'intolérance sont ses combats, des combats toujours d'actualité, deux siècles plus tard. Voltaire décède en 1778. Son héritage reste infini.
2: C'est un précurseur, c'est un homme à qui la France doit la plupart des articles de sa Déclaration des droits de l'homme. C'est un homme universel.
1: Le château se trouve sur la commune de Ferney-Voltaire, accessible par l'A40, sortie numéro 10, Bellegarde.

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1: Après-midi, ravi de vous retrouver, il est 14h.
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1: Et on regarde ce qui se passe sur votre route. Alors, ça se passe plutôt bien d'ailleurs, hein. Pas de difficultés majeures. Si je mets ce patrouilleur qui intervient toujours pas très loin des voies de la 5 en direction de Paris pour ramasser les obstacles au kilomètre 153 après la sortie 22. Et puis cet animal toujours signalé du côté de la 6 entre Auxerre et Beaune, kilomètre 295. Vous restez évidemment attentif dans les deux sens. Animal, il y en a aussi un du côté de la 77 dans le Loiret au kilomètre 75. Là aussi, attention dans les deux sens entre la sortie 20 de Briard et le diffuseur 21. Pour Auxerre Saint-Fargeau. Partout ailleurs, ça se passe bien, sans difficulté, un peu de monde quand même. C'est assez habituel sur la 6 en direction de Paris, la traversée de la Bourgogne, des retours de week-end, mais pas de difficulté. Et puis tout cela se passe sous un ciel radieux, des températures estivales. On en profite, on dépasse allègrement les 25 degrés. Ah, bonne nouvelle, ça va durer. On l'écoutera d'ailleurs. Les prévisions en météo, ce sera dans le prochain quart d'heure. Les titres de l'actualité, tout de suite depuis la rédaction de France Info.
2: Lors du rappel de l'actualité, Paul Lonsin-Spinelli et cette rencontre pour approfondir les relations entre la France et le Canada.
3: Et Emmanuel Macron doit accueillir le Premier ministre canadien Marc Carney aujourd'hui à Saint-Pierre-et-Miquelon, notamment pour parler approvisionnement en énergie en pleine crise du carburant en France. En Allemagne, les bureaux de vote sont ouverts jusqu'en fin d'après-midi à Berlin et en Mecklembourg-Poméranie-Occidentale pour des élections régionales. 4 millions de personnes sont appelées aux urnes, un scrutin qui se tient deux semaines après la victoire du parti d'extrême droite AFD en Saxe-Anhalt. Le président du Paris Saint-Germain visé par une enquête préliminaire pour prise illégale d'intérêt, c'est ce que révèle le parquet de Paris. Nasser El Khelaïfi a participé à une réunion en 2024 sur les droits télé avec la Ligue de football professionnel et ce en tant que représentant du PSG et de la chaîne beIN. Et puis il a déjà l'appétit du champion à seulement 19 ans. Le français Paul Sexas sera aligné sur le contre-la-montre des mondiaux de cyclisme à Montréal à partir de 18h45. À 15h avant ça, deux Françaises à suivre sur le chrono féminin, Juliette Berthet et Cédrine Kerbaol.
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1: Et vous restez avec nous, on revient dans un instant. On repart tout de suite avec Oria.

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3: De retour avec nous sur Autoroute Info et ça se passe plutôt bien sur votre trajet. Il n'y a pas de difficultés majeures sur votre route, notamment l'A6 où il y a quand même ce chevreuil qui est aperçu tout à l'heure. Au kilomètre 295, vous restez attentif dans les deux sens entre Beaune et Auxerre. Et on va revenir à 14h15 pour un nouveau point sur vos conditions de circulation. On aura aussi les prévisions météo pour ce dimanche. La playlist qui repart, la playlist du week-end avec Charles Lévy sur Autoroute Info.

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1: Allez, toujours avec nous sur Autoroute Info, 14h15, avec un obstacle, hein, c'est même, vous êtes signalé du côté de la 6, direction Lyon, kilomètre 444, un animal écrasé. On est dans le secteur du diffuseur 33, donc vous faites attention, le patrouilleur se rend sur place. Et des obstacles, il y en aurait aussi au 411, toujours en direction de Lyon, on l'apprend à l'instant, là c'est après la sortie 29 de Mâcon Sud. Un animal, et on reste sur la 6 d'ailleurs, aperçu tout à l'heure au kilomètre 295, vous restez attentifs dans les deux sens, prudence entre Auxerre et Beaune, patrouilleur en route, partout ailleurs, ça se passe bien, y compris d'ailleurs du côté de la météo, un temps parfaitement calme, sec et ensoleillé. Les températures agréables, elles dépassent les 25 degrés.
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1: Le soleil donc au rendez-vous pour aujourd'hui, on va voir comment tout cela va évoluer. Les prévisions, c'est avec Marion Pirat de Météo France.
2: L'anticyclone des Açores remonte jusqu'en Bretagne aujourd'hui. Malgré ça, une petite perturbation a réussi à s'immiscer sur le nord de la France. Le ciel est bien nuageux cet après-midi entre la région parisienne et le Grand Est, mais le risque de quelques gouttes est faible. Partout ailleurs, plus au sud, l'après-midi est très ensoleillé avec un léger voile tout au plus. Le Mistral souffle à 50 km/h en rafale. Les températures sont souvent en hausse cet après-midi, 3 à 6 degrés au-dessus des normales de saison. Les thermomètres grimpe jusqu'à 24 degrés à Paris, 25 à Nancy et Auxerre, 27 degrés pour Bourges et Besançon, 28 à Dijon et Clermont-Ferrand, 29 degrés pour Lyon, Grenoble et Bordeaux et jusqu'à 30 degrés à Mont-de-Marsan. L'anticyclone se renforcera encore et la semaine qui vient s'annonce très ensoleillée sur l'ensemble de l'Hexagone avec des nuits un peu fraîches par moment mais des après-midi très doux. Marion Pira, Météo France pour Autoroute Info.
1: Vous restez avec nous, le retour de l'infotrafic, ce sera dans un instant. On vous donnera aussi des bons réflexes à adopter avant de prêter son véhicule. Tout de suite, la musique, Teddy Swims.

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4: Toujours avec nous sur Autoroute Info. Et attention, obstacle du côté de l'Assise, voie de droite, direction Lyon, kilomètre 411. Après la sortie 29, le patrouilleur est en route pour dégager les voies, prudence. On va revenir à 14h30, un nouveau point sur vos conditions de circulation. Avant de laisser quelqu'un prendre le volant à votre place, certaines règles d'assurance sont à connaître. Raphaël Giudicelli a contacté un expert pour nous dire comment éviter les mauvaises surprises.
5: Fabrice Trace, agent général d'assurance, bonjour.
6: Bonjour Raphaël.
5: Alors déjà, une question que beaucoup de monde peut se poser, est-ce que j'ai le droit de prêter ma voiture à ma famille ou à un ami par exemple?
6: Oui, j'ai le droit à partir du moment où ma voiture est assurée, bien sûr. Il faut juste que je vérifie auparavant que la personne est bien titulaire d'un permis de conduire en cours de validité.
5: Si jamais la personne à qui j'ai prêté mon véhicule a un accident, comment ça se passe? Que couvre mon assurance?
6: Alors, tout va dépendre de la formule d'assurance. Vous avez donc des assurances responsabilité civile, des assurances responsabilité civile incendie et vol, et ce qu'on appelle la tout risque, et professionnellement, nous on appelle ça l'assurance dommage tous accidents. Donc, à partir du moment où vous prêtez votre véhicule, le véhicule, s'il est assuré au minimum en responsabilité civile, c'est-à-dire pour les dommages que le conducteur du véhicule cause à des tiers. Donc ça, c'est l'assurance obligatoire minimale auto.
5: Et comment je peux connaître rapidement les conditions de mon assurance? C'est plus facile peut-être de leur passer un coup de téléphone.
6: Alors, soit vous passez un coup de téléphone, ça effectivement, c'est une bonne chose. Soit, ce qui est important aussi, c'est de regarder donc son contrat d'assurance. Un contrat d'assurance s'analyse de manière assez simple. Vous avez un document d'information préalable à l'assurance, résumé du contrat. Et puis, vous avez aussi donc les conditions générales qui sont l'ossature du contrat, donc l'ossature juridique du contrat.
5: Dernière question. En cas de contrôle routier, si j'ai emprunté le véhicule à un proche, je dois montrer quel document?
6: Alors, il y a eu une réforme et donc le certificat d'assurance, la fameuse carte verte, n'est plus obligatoire. On n'est plus obligé de la poser sur le pare-brise. Pourquoi? Parce que les forces de l'ordre ont un fichier, le fichier des véhicules assurés. Ils peuvent consulter le fichier pour voir si le véhicule est véritablement assuré ou non.
5: L'Observatoire national interministériel de la sécurité routière estime qu'aujourd'hui, en France, environ 700 000 personnes conduiraient sans assurance.

0: Bon week-end, effectivement. Bon dimanche. Merci d'être avec nous. 14h30. 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On regarde ce qui se passe sur votre route cet après-midi dans le Rhône. Déjà avec un obstacle sur voie de gauche en direction de Lyon vers le kilomètre 411. Vous êtes attentifs. On est après la sortie 29 de Mâcon Sud. Et puis l'Assise, toujours présence d'un animal, un chevreuil en Côte d'Or en Bourgogne. Il était vu tout à l'heure au kilomètre 295. Et vous faites attention dans les deux sens. Entre Auxerre et Beaune, donc entre la jonction avec la 38, Appuyant-Nossois et Beaune, la sortie 24. Partout ailleurs, ça se passe bien, aucune autre perturbation à vous signaler, un peu de monde quand même, c'est assez habituel sur l'autoroute A6 en direction de Paris, la traversée de la Bourgogne, quelques retours de week-end, mais ça se passe sans encombre, en tout cas pas de bouchon à vous signaler. Notez quand même du côté de l'A6 que par moment il peut y avoir des ralentissements pour accéder à une aire, l'aire de Mâcon-Lassalle, qui se trouve donc en direction de Paris. Ne vous laissez pas surprendre. La météo pour cet après-midi, vous le vivez, vous le constatez, il fait beau, il fait chaud, les températures qui dépasse les 25-26 degrés. La bonne nouvelle, c'est que ça va durer. Et on profite bien sûr de ce bel été. Les titres de l'actualité, tout de suite depuis la rédaction de France Info.
1: Une info, Jeanne Mézias, cette rencontre historique d'abord à Saint-Pierre-et-Miquelon.
2: Emmanuel Macron accueille Marc Carnet, le Premier ministre canadien, ce dimanche. Une première dans ce territoire d'outre-mer situé à quelques kilomètres du Canada. L'occasion pour le président français de rappeler que ce territoire est français en réponse à une carte postée par le président américain Donald Trump où le drapeau des États-Unis recouvre la région. Le maire de Saint-Pierre-des-Corps appelle à l'unité et l'apaisement après les violences de la nuit dans cette ville située près de Tours. 5 personnes interpellées suite à des affrontements entre jeunes et policiers, alors qu'un accident est survenu hier soir entre une voiture de police et un motard de 19 ans qui a été grièvement blessé. 2 morts en Isère après un accident de deltaplane ce matin lors de la Coupe Icar, rassemblement annuel de sports aériens. Une enquête est ouverte par le parquet de Grenoble. Enfin, l'heure de se ressaisir pour l'Union Bordeaux-Bègles après sa très lourde défaite face à Toulouse dimanche dernier. L'UBB reçoit ce soir le Stade français pour clore la 3e journée de top 14. Coup d'envoi 21h05.
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0: Allez, vous restez avec nous. Le retour de l'infotrafic, ce sera dans quelques instants. Vous ne bougez pas. On repart tout de suite avec Manon Lisa et son petit pêcheur. Bon après-midi.

toujours avec nous sur Autoroute Info et ça se passe bien sur votre trajet, pas de difficultés majeures. En tout cas, vous signalez attention quand même à un obstacle qui a été signalé sur la voie de gauche tout à l'heure de la 6 en direction de Lyon, kilomètre 411. On est après la sortie fléchée 29. On revient dans une poignée de minutes, 14h45. On reprend la route avec Chris Cap tout de suite.

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1: Et l'infotrafic de retour, 14h45 sur Autoroute Info. Obstacle signalé toujours sur les voies de la 6, direction Lyon, kilomètre 411, voie de gauche. Après la sortie 29 de Mâcon Sud, et la 6 toujours avec un animal, toujours signalé en Côte d'Or, au kilomètre 295, où vous restez concerné dans les deux sens entre Auxerre et Beaune. Hein. Vous êtes attentifs, les services de sécurité se rendent sur place. Partout ailleurs, ça se passe bien sur votre trajet, quel que soit l'axe sur lequel vous roulez. Un peu de monde quand même sur la 6, la traversée de la Bourgogne notamment, en direction de Paris pour l'essentiel. Quelques retours de vacances, de week-end cet après-midi, mais ça se passe bien. Il n'y a pas de ralentissement, en tout cas, à vous signaler pour le moment. Et puis la météo, le temps, et vous le vivez, vous le constatez, qui reste parfaitement calme. C'est ensoleillé, les températures qui dépassent les 25 degrés cet après-midi. Et tout de suite, c'est le vrai faux d'Autoroute Info.
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2: Vrai ou faux, les sociétés d'autoroute font aujourd'hui très attention à l'aspect environnemental pour construire un nouvel axe.
3: C'est vrai, il n'y a rien de comparable d'ailleurs avec les autoroutes créées dans les années 1960. Désormais, chaque phase d'étude permet d'ajuster et d'améliorer un projet pour réduire les impacts sur l'environnement.
2: C'est par exemple le cas pour la construction de la future A412 dans le Chablais en Haute-Savoie entre Machilly et Thonon.

0: des bains ?
1: Exactement, au sens large, pendant les travaux, on prévoit entre autres de placer des clôtures anti-batraciens pour les protéger des déplacements des engins de chantier. Engins pour lesquels leur vitesse sera aussi limitée. Et puis afin d'éviter l'impact sur les terrains agricoles limitrophes, des passages provisoires seront créés pour permettre aux agriculteurs d'y accéder. D'autre part, les presque 8000 m3 de bois qui vont être coupés seront en partie utilisés pour certains ouvrages ou aménagements.
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2: Et vous restez avec nous, on revient dans quelques instants. On ira aussi à Clermont-Ferrand pour découvrir l'Aventure Michelin, un musée qui retrace l'histoire du leader mondial de la fabrication de pneus. Tout ça, ce sera après avoir écouté la franco-haïtienne Naïka et son titre One Track Mind sur Autoroute Info.
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0: Et toujours avec nous sur Autoroute Info, il y a un obstacle sur la voie de gauche de l'A6 en direction de Lyon, kilomètre 411. On est après la sortie 29 de Mâconsud et le patrouilleur qui se rend sur place. Attention. Dans un musée, pas comme les autres, direction l'aventure Michelin à Clermont-Ferrand. Reportage Aymeric Violet.
1: Depuis 2009, l'aventure Michelin retrace sur plus de 2000 mètres carrés l'histoire du manufacturier Olivier Basset, directeur du musée.
2: À l'intérieur, on a mis une scénographie. Et cette scénographie, elle a pour enjeu de raconter l'histoire de ce groupe Michelin, alors très ancré local, Clermont-Ferrand et Michelin sont très très liés, et à la fois très international, puisque l'histoire de Michelin va tout de suite rayonner tout autour de la planète.
1: Après sa création en 1889, Michelin s'exporte rapidement à l'international, notamment grâce à une innovation qui va révolutionner le monde du pneumatique.
3: Michelin ZX Radial, tout le temps. Un pneu sûr et qui dure longtemps.
1: Maxime Barroso, guide à l'aventure Michelin, nous explique le fonctionnement de ce pneu radial.
4: C'est la grande invention. On passe d'un pneu qui était fait d'une seule et même forme, finalement, à un pneu où on va retrouver une structure et une bande de roulement. Ça va être des fils métalliques qui vont être posés perpendiculairement par rapport à la bande de roulement. Ça va permettre à votre pneu d'être maintenu. Ce pneu X, c'est ce qui va lui permettre de passer de la 12e place à la première place des manufacturiers de pneus dans le monde.
1: Au cours de la visite, impossible de manquer le 1000 pattes. Avec ses 10 roues et une 11e à l'intérieur, cet impressionnant véhicule de 7 mètres de long conçu dans les années 70 n'a pas été imaginé par hasard. Olivier Basset.
2: Ce véhicule a été créé uniquement pour tester les pneus poids lourds. Parce qu'à l'époque, on ne pouvait pas tester sur les poids lourds. Quoi de mieux que de créer le véhicule qui va autour? Et regardez ces couleurs, cette forme. C'est vraiment l'objet emblématique de la collection de l'aventure aujourd'hui.
1: Petits et grands y trouvent leur compte. Même Alexis, garagiste chez Michelin.
5: C'était très intéressant. Ils expliquent très bien, surtout les guides. Franchement, ils font un taf incroyable. J'en ai appris plus sur l'endroit où je travaillais, sur les origines. Et c'était un peu innovateur. À l'époque, c'était très bien. C'est surtout ça qui m'a marqué.
1: La visite ne s'arrête pas aux pneumatiques ou l'automobile. Vous pourrez découvrir Michelin à travers l'aviation, le ferroviaire ou encore le cyclisme et le pneu démontable pour bicyclette. L'aventure Michelin vous ouvre ses portes jusqu'à la fin de l'année à Clermont-Ferrand.

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1: Un patrouilleur qui va intervenir sur les voies de la 40 en direction de Mâcon de Paris, kilomètre 158, après le diffuseur 7 de Bourg-Sud pour ramasser des obstacles. Vous faites attention à lui, on en reparle dans moins de...

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1: L'accident du côté de la 6 en direction de Lyon se serait produit après la barrière de péage de Fleury-en-Bière. On n'en sait pas plus, hein, peut-être gêne, un patrouilleur en route, on en reparle dans quelques

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1: Vous êtes les bienvenus, il est tout juste 15h.
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1: Bon week-end, merci d'être avec nous. On va faire un nouveau tour d'horizon de vos conditions de circulation. Apparemment un accident du côté de la 6 direction Lyon, kilomètre 60. On est à hauteur de la sortie 14 de Malzerbe. On n'en sait pas plus, peut-être une gêne à la circulation. Vous restez attentifs. Et puis la 6, on nous parle toujours d'un animal qui a été vu tout à l'heure au kilomètre 295. Donc attention dans les deux sens, entre Auxerre et Beaune, le patrouilleur se rend sur place. Attention. Et puis la 40 avec un patrouilleur qui intervient sur les voies pour ramasser des obstacles en direction de Mâcon et de Paris, juste après la sortie 7 de Bourg-Sud. Vous faites attention à lui et vous adaptez bien votre vitesse. Voilà, partout ailleurs, ça se passe bien, pas d'autres difficultés sur votre route. Un peu de monde quand même sur l'autoroute A6, les retours de week-end, la traversée de la Bourgogne, essentiellement en direction de Paris, ça se passe bien, il n'y a pas de difficultés, de perturbations de ce côté-là. Et puis la météo, vous le vivez aussi, un temps parfaitement calme, sec et ensoleillé, les températures qui peuvent atteindre localement les 27 à 28 degrés, on en profite. Titre de l'actualité tout de suite depuis la rédaction de France Info.
2: Fininfo, Virginie Lebrun-Liran qui ferme un centre culturel affilié à l'ambassade de France à Téhéran.
3: Le centre de langue française, l'un des principaux établissements d'enseignement du français en Iran, il est accusé d'activités portant atteinte à la culture iranienne et à la sécurité nationale. Sous couvert d'enseignement, il a facilité le départ du pays d'Iraniens qualifiés selon la justice iranienne. Le président du PSG de Bein Media Group, visé par une enquête pour prise illégale d'intérêts, les soupçons portent sur une réunion lors de l'attribution de droits télé en 2024. L'association Anticor accuse Nasser Al-Raifi d'avoir exercé des pressions pour que l'offre à 100 millions d'euros de Bein Sport soit acceptée à la LFP pour la diffusion d'un match de Ligue 1 par semaine. Deux personnes sont mortes ce matin dans un accident de deltaplane à Saint-Hilaire-du-Touvet. Les victimes, un pilote chevronné et sa passagère, participaient à la coupe Icar dédiée aux parapentes, deltaplane et paramoteurs. Leur biplace s'est écrasé contre la falaise quelques secondes après le décollage. Et puis Cyril Gann, premier combattant français à décrocher une ceinture dans la plus prestigieuse ligue MMA au monde. Il est devenu aujourd'hui le champion incontesté à l'UFC dans la catégorie des poids lourds.
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1: Allez, vous restez avec nous, le retour de l'infotrafic, ce sera dans un instant. On reprend la route tout de suite avec Taylor Swift. Bon voyage.

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3: Et attention, un patrouilleur qui intervient sur les voies de la 6, kilomètre 411, direction Lyon. Il ramasse un obstacle à proximité des voies. Vous restez attentifs. Après Mâcon, sud, la sortie 29 et le retour de l'infotrafic 15h15. Vous ne bougez pas. On part tout de suite avec Louise Attaque.

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1: Accident, semble-t-il, dans l'Ain, la 40 en direction de Chamonix, au kilomètre 133, on n'en sait pas plus. Hein, après la jonction avec l'autoroute A42, un patrouilleur se rend sur place. On va en reparler dans un

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1: Allez avec nous à 15h15 sur Autoroute Info. Alors on va commencer par cet accident. C'est gênant hein, du côté de l'autoroute A40 en direction de Chamonix, kilomètre 133 environ. Plusieurs véhicules accidentés, un sur le toit, sur la voie de gauche et une partie de la voie de droite. Donc la circulation qui se fait un petit peu comme elle peut, j'ai envie de dire. Vous arrivez sur voie de gauche, vous passez sur la voie de droite. Donc pas mal de monde sur place, bouchons plusieurs centaines de mètres déjà. Signaler prudence, ça pourrait durer un moment d'ailleurs. La 40 en direction de Chamonix, toujours kilomètre 109 cette fois-ci. Là, on est avant la sortie 10 de Bellegarde. Peut-être une gêne à la circulation, on n'en sait pas plus. Donc ce serait juste avant l'entrée d'un tunnel, celui de Saint-Germain. Et puis l'autoroute A6 où on vous parle toujours d'un animal au kilomètre 295. Faites attention dans les deux sens, on ne sait jamais, entre Auxerre et Beaune. Attention, voilà, partout ailleurs, ça se passe plutôt bien sur votre trajet, hein, pas d'autres difficultés à vous signaler. Un petit peu de monde quand même sur la 6, direction Paris à la traversée de la Bourgogne, des retours de week-end, de vacances, mais pas de bouchons pour l'instant. En tout cas, on suit tout ça de très près, ça se passe plutôt bien. Du côté de la météo aussi, le temps est parfaitement calme, on en parle tout de suite.
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1: Un temps calme et sec, évidemment, vous le constatez, les températures élevées, on va voir comment tout cela va évoluer. Avec les prévisions météo, signé Marion Pira de Météo France.
2: L'anticyclone des Açores remonte jusqu'en Bretagne aujourd'hui. Malgré ça, une petite perturbation a réussi à s'immiscer sur le nord de la France. Le ciel est bien nuageux cet après-midi entre la région parisienne et le Grand Est, mais le risque de quelques gouttes est faible. Partout ailleurs, plus au sud, l'après-midi est très ensoleillé avec un léger voile tout au plus. Le Mistral souffle à 50 km/h en rafale. Les températures sont souvent en hausse cet après-midi, 3 à 6 degrés au-dessus des normales de saison. Les thermomètres grimpe jusqu'à 24 degrés à Paris, 25 à Nancy et Auxerre, 27 degrés pour Bourges-et-Besançon, 28 à Dijon et Clermont-Ferrand, 29 degrés pour Lyon, Grenoble et Bordeaux et jusqu'à 30 degrés à Mont-de-Marsan. L'anticyclone se renforcera encore et la semaine qui vient s'annonce très ensoleillée sur l'ensemble de l'Hexagone avec des nuits un peu fraîches par moment mais des après-midi très doux. Marion Pira, Météo France pour Autoroute Info.
1: Et vous restez avec nous, hein. On va revenir évidemment dans les toutes prochaines minutes. Vous ne bougez pas, le retour de la playlist du week-end et c'est la fraîcheur d'Adèle Castillon cet après-midi. Bon voyage.

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4: Deux accidents gênants sur l'autoroute A40. Le premier en direction de Chamonix, kilomètre 133 environ. On est après la jonction avec l'autoroute A42. Plusieurs véhicules accidentés, dont un sur le toit en plein milieu des voies. Donc ça roule à gauche puis à droite. Vous restez prudents. Un bouchon s'est formé. Un peu plus d'un kilomètre déjà de bouchon et déjà un bon quart d'heure pour passer cette difficulté. Puis plus loin, on est au kilomètre 110 à l'entrée d'un tunnel quasiment, l'entrée du tunnel de Saint-Gervais. Autre véhicule accidenté, il est sur voie de gauche. Les services de sécurité sont en route. Attention. Venir à 15h30 pour un nouveau point sur vos conditions de circulation. Alors, si vous avez récemment acquis un véhicule électrique, vous n'êtes sans doute pas encore familier avec les différents types de bornes de recharge. Revue de détail avec Franck Pellissier.
5: Petite puissance, haute puissance, très haute puissance, il existe aujourd'hui une bonne demi-douzaine de types de bornes de recharge électrique. Les plus petites, utilisées chez les particuliers, ont des puissances allant de 3 à 7 kWh, évidemment incompatibles pour une recharge sur autoroute, où l'objectif est de faire aussi vite que possible. Pour essayer d'y voir un peu plus clair, dans ce monde encore un peu obscur pour une majorité de conducteurs, nous avons rencontré Bruno Bouvard, responsable du département installation commerciale chez APRR.
6: On a des bornes qui commencent à 22 kilowatts, elles sont plutôt rares puisque pas très adaptées finalement à la mobilité longue distance, plutôt ciblées pour les véhicules hybrides qui veulent faire un petit appoint de recharge, des bornes à 50 kilos également, mais c'est pas non plus la majorité. Par contre, la très grande majorité sont les bornes 150 à 350 kilowatts. Ce qu'il faut peut-être également préciser, c'est que toutes les stations, en fait, sont complètement interopérables, c'est-à-dire qu'elles s'adaptent à l'ensemble des véhicules du marché, donc à l'ensemble des prises, en fait, que l'on peut trouver aujourd'hui sur les véhicules. Le connecteur T2, adapté plutôt aux recharges un petit peu plus lentes et en courant alternatif, les connecteurs CHAdeMO, beaucoup plus rares aujourd'hui, et puis la majorité des véhicules aujourd'hui utilisent le connecteur CCS, et on le trouve très largement répandu sur l'ensemble des stations.
5: Vient ensuite la question du temps de recharge. Marie-Pierre Macario est directrice opérationnelle au sein de Spicity Networks, en charge du déploiement du réseau Evadea. Et pour elle, cela ne dépend pas que de la puissance de la borne.
7: De la puissance de la borne et du véhicule, puisque tous les véhicules ne sont pas capables d'accepter toutes les puissances.
5: C'est-à-dire que parfois la borne est presque surdimensionnée par rapport à la capacité de recharge du véhicule.
7: Oui, on a voulu déployer une offre 300 kW pour s'adapter et anticiper les besoins de demain. Et on voit qu'on a eu raison, puisqu'il y a déjà des gammes de voitures compatibles avec ces puissances-là. Mais ce n'est encore pas une généralité aujourd'hui.
5: À l'heure actuelle, le temps moyen de charge d'un véhicule électrique sur autoroute est d'environ 30 minutes. L'objectif serait de le ramener dans un avenir proche à seulement une quinzaine de minutes.

0: Merci d'être avec nous à 15h30. On fait un nouveau point sur vos conditions de circulation. On va retourner d'abord du côté de l'autoroute A40 avec deux accidents gênants. Le premier s'est produit en direction de Genève, de Chamonix, au kilomètre 133. On est après la jonction avec la 42. Plusieurs véhicules accidentés, dont un sur le toit, sur les voies. Donc ça roule sur la gauche puis sur la droite de la chaussée. Un bouchon s'est formé. Il est quand même assez important, ce bouchon. Il faut quand même compter sur près de 2 km de circulation bien perturbée et des temps de parcours de l'ordre d'une vingtaine de minutes pour passer cette difficulté. Puis plus loin, un véhicule arrêté sur voie de gauche accidenté, vraisemblablement juste avant l'entrée d'un tunnel, celui de Saint-Germain. On est au kilomètre 109. Ce voie, restez attentif. Là aussi, les services de sécurité vont se rendre sur place. Prudence. Et du côté de la 6, véhicule tombé en panne dans une bretelle de sortie. Donc vous sortez d'une aire en direction de Lyon, l'aire de la Ferté. Vous êtes attentif, il n'est pas très bien garé. Un patrouilleur qui va se rendre sur place pour sécuriser tout cela. Voilà, partout ailleurs, c'est calme. L'A6, quand même un peu de monde, quand même, dans le sens des retours, la traversée de la Bourgogne, des retours de week-end, de vacances, mais ça se passe bien, il n'y a pas de perturbation, d'accident à vous signaler. Puis la météo, pas de changement, il fait toujours aussi beau avec des températures qui dépassent les 25 à 26 degrés. Et tout de suite, les titres de l'actualité depuis la rédaction de France Info.
1: Nouvelle pour Lonsa Spinelli, ce millier d'attaques informatiques pendant les législatives en Russie.
2: Oui, des cyberattaques menées pour perturber le scrutin, annonce la commission électorale aujourd'hui. Le vote doit se terminer en fin de journée et semble promis à Vladimir Poutine en l'absence d'opposition crédible. Un centre culturel français de Téhéran contraint de fermer ses portes sur ordre de la justice iranienne. Le centre de langue française rattaché à l'ambassade de France est accusé d'avoir mené des activités illégales sous couvert d'enseignement linguistique. Leur deltaplane venait de décoller. Leur parachute de secours avait été activé, mais l'appareil s'est écrasé contre une falaise en Isère ce matin. Deux personnes, le pilote et sa passagère, sont morts lors de la Coupe Icar organisée à Saint-Hilaire-du-Touvet. La compétition internationale a été suspendue. Et puis un match pour refermer la troisième journée de top 14 de rugby. Ce soir, l'Union Bordeaux-Bègles reçoit le Stade français. Les deux équipes visent leur deuxième victoire de la saison. Coup d'envoi de ce match à 21h05.
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0: Allez, vous restez avec nous. On revient dans un instant. Pour la musique, c'est Jérémy Frérot.
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2: Et toujours avec nous sur Autoroute Info, des accidents gênants. Les deux sont sur la 40, le premier en direction de Chamonix au kilomètre 133. Plusieurs véhicules accidentés après la jonction avec la 42, dont un qui est sur le toit. Donc ça roule sur voie de gauche, puis la voie de droite, il y a un bouchon. 2 km et 20 minutes pour passer cette difficulté. Et puis un peu plus loin, autre accident avec un véhicule arrêté sur la voie de gauche. Il y a du monde sur place. Elle est neutralisée, hein, cette voie de gauche. C'est à l'entrée d'un tunnel, le tunnel de Saint-Germain. Vous restez évidemment attentifs. Et on en reparle dans les prochaines minutes. Vous ne bougez pas à 15h45. Nouveau point sur vos conditions de circulation. C'est 21 Pilots tout de suite pour la musique.

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1: Obstacle sur les voies de la 31 en direction de Nancy, kilomètre 19. Vous faites attention après Nuit Saint-Georges, la sortie fléchue. Nous, on en reparle dans moins

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2: Et toujours avec nous, 15h45. On va s'intéresser à ces deux accidents. D'abord, gênant pour les deux, malheureusement. En direction de Chamonix, kilomètre 133, après la jonction avec l'autoroute A42. Plusieurs véhicules accidentés, dont un qui est sur le toit, en travers des voies. Donc ça roule une fois sur la gauche, et puis après vous basculez sur la droite de la chaussée. La conséquence, il y a un bouchon d'un peu plus de 2 km qui s'est formé, des temps de parcours de l'ordre d'une vingtaine de minutes pour passer cette perturbation. Plus loin, on est toujours sur la 40 en direction de Genève, de Chamonix, à l'entrée d'un tunnel, hein, c'est celui de Saint-Germain. Il y a un véhicule accidenté sur la voie de gauche, une voie de gauche qui a été neutralisée par le patrouilleur. Là aussi, vous faites attention évidemment à des piétons qui se déplacent pas très loin des voies de circulation. On va sur la 31 aussi, hein, pour parler d'obstacles en direction de Nancy, au kilomètre 19. On est dans le secteur de Dijon après la sortie 1 de Nuit-Saint-Georges, et puis la 6 enfin avec ce véhicule qui est tombé en panne en direction de Lyon. Alors il est dans la bretelle de sortie du nerf de service, celle de la Ferté. Donc vous souhaitez quitter cette aire de service de la Ferté. Attention, il y a ce véhicule qui tracte une caravane apparemment. Il n'est pas très bien garé. Les services de sécurité qui vont se rendre sur les lieux. Et puis un mot sur vos conditions météo qui restent bonnes. Hein, ça, vous le constatez, il fait beau, il fait plutôt chaud. Les températures qui peuvent atteindre localement les 26 à 27 degrés quand même. Il y a des stations qui ne sont plus en mesure de distribuer du carburant, plus de gasoil par exemple, pour les poids lourds là uniquement. Sur l'aire de Marchaux, on est sur l'A36 en direction de Mulhouse, au kilomètre 112, et puis plus de gasoil ni de sans-plomb pour tout le monde sur l'aire de la Porte d'Alsace. C'est toujours sur l'autoroute A36 en direction de Beaulieu-Paris, au kilomètre 11. Alors vous pensez à vous ravitailler avant, sinon vous pourrez le faire à la station suivante.
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2: On va revenir dans un instant, vous ne bougez pas, vous restez avec nous, on repart avec un duo. C'est Tovlo et Stromae sur Autoroute Info.

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2: Et toujours avec nous sur Autoroute Info et des accidents. Les deux sont gênants. Ça se passe sur la 40, le premier, direction Genève-Chamonix. On est après la jonction avec l'autoroute A42. Il y a plusieurs véhicules accidentés, dont un qui est bien gênant puisqu'il est sur le toit, en travers des voies. Donc ça roule à gauche, puis sur la droite de la chaussée, il y a un bouchon et comptez quand même 20 minutes pour le passer. Et puis plus loin, autre accident. On est toujours en direction de Chamonix sur la 40, à l'entrée d'un tunnel, celui de Saint-Germain. Là, c'est le véhicule qui est accidenté, en tout cas arrêté sur la voie de gauche. Elle a été neutralisée. Du monde sur place et notamment le patrouilleur. Et tout cela, on en reparle dans quelques instants. Ce sera à 16h. Vous serez en compagnie de Xavier Ferrand. Avant cela, on s'intéresse à une des attractions les plus emblématiques de la commune de Saint-Gervais, en Haute-Savoie, le tramway du Mont-Blanc, qui offre aux touristes qui l'empruntent un moment hors du temps. Reportage Vincent Serrano.
3: On se trouve à la gare du tramway du Mont-Blanc à Saint-Gervais et là, le tramway arrive en gare pour emmener les passagers tout en haut. Ça y est, c'est parti, les portes se sont fermées, le tramway a démarré. Arrivé à l'arrêt Bellevue au pied du Mont-Blanc dans 45 minutes. Un trajet pendant lequel je fais connaissance avec Christophe, venu avec sa femme et leurs deux enfants.
4: C'est une première, on va essayer.
5: Ça va être cool je pense, hein. Il va faire beau, il y a une belle vue.
4: Et ce tramway c'est quelque chose de joli, de sympa à faire.
6: Oui, en plus il a l'air neuf, donc on est bien dedans.
4: On vient de Chantilly, dans l'Oise, et on vient régulièrement en ski, et on change de station régulièrement. Donc cette année on a choisi ça. Saint-Gervais.
3: On se retrouve en haut pour vos impressions ?
4: Pas de souci.
3: Ça y est, nous sommes arrivés à l'arrêt Bellevue, terminus, tout le monde descend.
7: Messieurs, dames, prochain départ 15h20, dernier départ 16h30.
3: Aziz est conducteur mécanicien depuis 9 ans sur cette ligne de tramway un peu spéciale.
8: Alors là, on est à 1800 mètres d'altitude et l'été, on monte à 2400 mètres d'altitude.
3: Pourquoi pas en hiver ?
8: Alors en hiver, la voie nous est interdite, c'est des couloirs d'avalanche à partir du secteur du Mont-Lachat. Des résidents sur la ligne, sur Motivon, ils sont une centaine, sur les Célières, ils sont une cinquantaine. On a le Chouet, le Perchoir.
3: C'est l'unique accès avec le tramway ?
8: L'hiver, oui. Ils font leurs courses, ils montent avec leurs bagages et leurs courses et voilà.
3: Ça y est, c'est l'heure ?
8: Voilà, c'est l'heure, je dois repartir.
3: Pendant que ce train-là repart, le prochain et dernier retour de la journée arrive dans une heure. L'occasion de profiter de l'altitude et de recueillir les impressions de Christophe, le père de famille rencontré à l'allée pendant la montée.
4: Une très belle vue, un bon petit halt où on a pu voir le Mont Blanc, la station au-dessus des Ouches et du Chamonix. Donc vraiment, et puis un très beau temps aujourd'hui, donc on en a bien profité.
3: Saint-Gervais-Mont-Blanc est accessible par la sortie 21 de la 40.

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1: Merci d'être avec nous sur cette antenne. Il est 16h.
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1: Et soyez les bienvenus, si vous venez tout juste d'arriver pour faire un point complet sur vos conditions de circulation, on va revenir dans quelques secondes sur ce bouchon de 25 à 30 minutes sur l'autoroute A40. Avant cela, attention, si vous roulez en Côte d'Or sur l'autoroute A31 en direction de Nancy, un obstacle ou des obstacles ont été signalés sur les voies, c'est aux environs du kilomètre 19, 5 km après la sortie numéro 1. Et puis donc, importante perturbation sur l'autoroute A40 en direction de Genève, vous allez rencontrer un bouchon dès le kilomètre 137, c'est une dizaine de kilomètres après la bifurcation avec l'autoroute A42. Il faut compter 25 à 30 minutes de perturbation parce que 4 kilomètres plus loin, le trafic vient tout juste à l'instant là d'être interrompu. Il y a une voiture accidentée sur le toit au milieu des voies de circulation. Alors tout à l'heure, le trafic s'écoulait au pas en slalomant entre les véhicules accidentés, et là pour permettre au dépanneur de remettre le véhicule sur ses roues et de le charger, le trafic est interrompu au moment où l'on parle sur l'autoroute A40 en direction de Genève, avec de toute façon un bouchon avant d'arriver là de l'ordre de 4 km. Ensuite, au-delà de cet accident, un autre accident s'est produit plus loin, c'est peu après le kilomètre 110 et c'est après la sortie numéro 9 pour Saint-Germain-de-Joux, 6 km plus loin qu'il n'y a que la voie de droite pour rouler, voie de gauche neutralisée en attendant l'évacuation de ce véhicule accidenté. Véhicule en panne, c'est en Saône-et-Loire sur l'autoroute A6 pour vous qui roulez en direction de Lyon à hauteur de l'aire de service de la Ferté. Déportez-vous bien sur les deux voies de gauche. En effet, il y a une voiture en panne sur la voie d'accélération, donc cette voie qui permet de revenir sur l'autoroute A6. Ne vous laissez pas surprendre par la présence de ce véhicule. On fait le point maintenant sur l'actualité nationale et internationale depuis la rédaction de France Info.
2: Que l'info d'une minute, Virginie Lebrun, cette nouvelle affaire de séquestration sur fond de crypto-monnaie.
3: Une famille a été retenue et ligotée à son domicile de Vendin-le-Vieil dans le Pas-de-Calais la nuit dernière par 4 individus qui ont pris la fuite. Des personnes qui se sont introduites dans le domicile et ont tenté de dérober 40 000 euros en crypto-monnaie. 2 personnes sont mortes ce matin dans un accident de deltaplane à Saint-Hilaire-du-Touvet en Isère. Les victimes, un pilote chevronné et sa passagère, participaient à la coupe Icar dédiée aux parapentes, deltaplane et autres paramoteurs. L'Iran dit avoir fait part de ses conditions aux États-Unis pour rouvrir Hormuz. Le détroit est verrouillé depuis des mois par les autorités iraniennes et au cœur de la guerre avec Washington. Nos conditions sur la fin de la guerre sont la fin de la guerre sur tous les fronts, le déblocage de nos fonds gelés et la levée du blocus naval américain. Des conditions rappelées aujourd'hui par un haut responsable iranien dans un entretien accordé aux médias qatari Al Jazeera. Un coup d'œil sur le match de Ligue 1. Auxerre-Brest, c'est la mi-temps et Brest mène toujours 1-0.
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1: On se retrouve dans quelques minutes pour revenir sur vos conditions de circulation. Pour l'instant, vous aurez l'occasion de la découvrir peut-être à Paris le 2 décembre prochain, puisqu'elle sera en concert au Théâtre des Étoiles. Il faut en profiter, hein, parce que quand elle va devenir une star, ce sera dans des salles beaucoup moins intimistes, on l'espère pour elle. Une découverte sur Autoroute Info, elle s'appelle Estelle et elle est belge. On la retrouve tout de suite sur Autoroute Info.

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7: Un bouchon de 4 km s'est formé sur l'autoroute A40 en direction de Genève. Bouchon que vous rencontrez peu après le kilomètre 138. C'est une dizaine de kilomètres après la jonction avec l'autoroute A42. Une trentaine de minutes de perturbation quand le trafic va reprendre. J'étais en train de regarder, le trafic est toujours interrompu. Je vois avec une caméra que j'ai en studio, il y avait une voiture qui était renversée sur le toit. Elle est maintenant sur ses roues. Le dépanneur est en train de charger ce véhicule en attendant que ce soit le cas. Le trafic reste interrompu pour l'instant sur cette autoroute A40 en direction de Genève. Et puis un peu plus loin, kilomètre 110, pas de bouchon, mais il n'y a quand même que la voie de droite pour rouler. Voie de gauche neutralisée après la sortie numéro 9 pour Saint-Germain-de-Joux, en attendant l'évacuation d'une autre voiture accidentée. On y revient ensemble dans les prochaines minutes, au plus tard à 16h15. D'ici là, les UB40 à suivre après The Weeknd.

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1: 16h15, le trafic reste très perturbé sur l'autoroute A40 en direction de Genève. Le trafic est interrompu pour l'instant. Il devrait reprendre dans quelques minutes. Il a été interrompu pour permettre le chargement d'une voiture accidentée qui se trouvait au milieu des voies. Le véhicule était sur le toit. Il a fallu le remettre sur ses roues avant de pouvoir le charger. Les travaux d'évacuation, les opérations d'évacuation sont toujours en cours. Je vois avec une caméra le dépanneur qui a visiblement chargé la voiture accidentée, mais il y a un fourgon accidenté aussi sur la droite. Donc pour l'instant, le trafic reste interrompu sur cette autoroute A40. Alors conséquence, évidemment, un bouchon très important s'est formé sur cette autoroute A40. Il faut compter maintenant 5 km de bouchon dès le kilomètre 138. Et dans ce bouchon, il y a visiblement une voiture en panne sur la voie de gauche dans ce bouchon. Donc soyez particulièrement attentifs. C'est un petit peu avant la zone de travaux, hein, visiblement que ce véhicule serait que ce véhicule est stoppé sur la voie de gauche de l'autoroute A40 en direction de Genève, peu après le kilomètre 135. Tout cela une dizaine de kilomètres après la jonction avec l'autoroute A42. Et puis ensuite, un peu plus loin, toujours sur la 40 en direction de Genève, au kilomètre 110, vous roulez uniquement sur la voie de droite, sur quelques centaines de mètres, en attendant l'évacuation d'une voiture accidentée, 6 kilomètres après la sortie numéro 9. Le dépanneur est sur place, là je le vois avec une caméra, il est en train de charger ce véhicule accidenté. Cette nouvelle information qui vous concerne, au nord de Lyon, un animal est signalé dans la sortie 31.2. notamment en direction de Paris, enfin en tout cas c'est dans ce sens que l'animal a été signalé. Donc si vous empruntez cette sortie 31.2 en provenance de Lyon, c'est la sortie pour Villefranche-sur-Saône. Il pourrait y avoir un animal dans cette sortie, mais bon, il peut se retrouver sur l'autoroute, il peut traverser. Donc attention, dans les deux sens de circulation, juste avant la barrière de Villefranche-Lima direction Paris, juste après, vous l'avez compris, si vous circulez dans l'autre sens. Côté météo, pas de problème dans les régions où vous circulez actuellement, il fait beau.
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1: Comment vont évoluer ces conditions météo au fil des heures? Élément de réponse avec Marion Pira de Météo France.
2: L'anticyclone des Açores remonte jusqu'en Bretagne aujourd'hui. Malgré ça, une petite perturbation a réussi à s'immiscer sur le nord de la France. Le ciel est bien nuageux cet après-midi entre la région parisienne et le Grand Est, mais le risque de quelques gouttes est faible. Partout ailleurs, plus au sud, l'après-midi est très ensoleillé avec un léger voile tout au plus. Le Mistral souffle à 50 km/h en rafale. Les températures sont souvent en hausse cet après-midi, 3 à 6 degrés au-dessus des normales de saison. Les thermomètres grimpe jusqu'à 24 degrés à Paris, 25 à Nancy et Auxerre, 27 degrés pour Bourges et Besançon, 28 à Dijon et Clermont-Ferrand, 29 degrés pour Lyon, Grenoble et Bordeaux et jusqu'à 30 degrés à Mont-de-Marsan. L'anticyclone se renforcera encore et la semaine qui vient s'annonce très ensoleillée sur l'ensemble de l'Hexagone avec des nuits un peu fraîches par moment mais des après-midi très doux. Marion Pira, Météo France pour Autoroute Info.
1: Et pendant ce temps-là, le trafic a repris hein, sur l'autoroute A40 en direction de Genève après le kilomètre 133. Bon, il y a toujours un important bouchon. On y revient dans quelques minutes. Ce sera peu après Ed Sheeran.

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4: Importante difficulté sur l'autoroute A40 en direction de Genève. Il faut compter actuellement 5 km de bouchons. Une perturbation qui débute peu après le kilomètre 139. C'est après la bifurcation avec l'autoroute A42. Parce que 5 km plus loin, il n'y a que la voie de gauche pour rouler suite à un accident impliquant 2 véhicules. Il faudrait compter 35 à 40 minutes de perturbation selon les estimations GPS à notre disposition. Et puis, juste avant la zone de travaux, il y a une voiture en panne sur la voie de gauche à hauteur de la voie spéciale véhiculant, véhicule en panne, donc sur la voie de gauche dans ce bouchon de l'autoroute A40. Et puis attention, un peu plus loin après le kilomètre 110, pas de bouchon mais une seule voie, celle de droite pour rouler. Voie de gauche neutralisée après le kilomètre 110, après la sortie numéro 9 pour permettre l'évacuation d'un véhicule accidenté. Le dépanneur est sur place. Et retour maintenant sur le port de la ceinture de sécurité. C'était il y a 50 ans qu'elle devenait obligatoire à l'avant. On y revient avec Roald Bilbo.
5: Il fut un temps où la mortalité routière atteignait de tristes sommets. En 1972, 18 034 personnes perdent la vie sur les routes de France. Jamais vu. Pour stopper une hécatombe qui semble inarrêtable, le gouvernement de l'époque fonde le comité interministériel de la sécurité routière et décide de mesures inédites qui entrent en vigueur le 1er juillet 1973. Limitation de la vitesse à 100 km/h hors autoroute, port du casque obligatoire pour les motards et du port de la ceinture à l'avant uniquement et hors réglementation pour les automobilistes. Les Français, comme il se doit, accueillent la mesure avec un certain scepticisme.
6: Je ne suis pas tout à fait d'accord parce qu'on porte atteinte à la liberté des gens.
7: Carrément non à la ceinture ?
8: Ah oui, carrément, oui.
7: Même 50 procès des
8: fois mieux. 50, oui. On ne doit pas mettre ça 30 fois par jour et tirer.
5: À coup de campagne de sensibilisation, un petit clic vaut mieux qu'un grand choc, vous vous souvenez peut-être, la sécurité routière finit tout de même par faire accepter l'idée que la ceinture sauve des vies et n'est pas un facteur aggravant lorsqu'un accident se produit.
9: Le problème de l'incendie à bord du véhicule est un faux problème, car beaucoup de blessés ne peuvent pas sortir du véhicule, non pas parce qu'ils sont bouclés par la ceinture, mais parce qu'ils sont dans un semi-coma du fait du choc, et qu'à ce moment-là, ils ne peuvent pas sortir du tout parce qu'ils sont inconscients.
5: Un an après l'entrée en vigueur de la mesure, 80% des automobilistes déclarent boucler leur ceinture. Et les chiffres le confirment, 3500 morts de moins sur une année. C'est un bon début, mais loin d'être suffisant. En juillet 1975, la ceinture devient également obligatoire de nuit en agglomération et en permanence sur les voies rapides urbaines. Et il faudra attendre encore 4 ans pour que la ceinture soit imposée aux usagers des places avant des voitures. Et puis pour les récalcitrants, et il y en a, rappelons qu'un choc à 50 km/h sans ceinture équivaut à une chute du troisième étage et que le non-port de la ceinture est passible d'une amende de 135 € et d'un retrait de 3 points sur le permis de conduire.
10: Faut toujours mettre la ceinture lorsqu'on entre, on va se promener, mais avant de mettre la ceinture, faut...
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4: Un véhicule pourrait être en feu à proximité ou sur les voies de l'autoroute A6 en direction de Paris après le kilomètre 398. On n'a pas de point kilométrique précis pour l'instant. Possible véhicule en feu une quinzaine de kilomètres après la sortie numéro 30 pour Belleville sur l'autoroute A6 en direction de Paris. On en reparle au plus tard à 16h30 sur Autoroute.

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1: 16h30, le point sur vos conditions de circulation avec une importante difficulté sur l'autoroute A40 en direction de Genève. Il y a un bouchon de 6 km qui débute peu après le kilomètre 140, 2 km après la bifurcation avec l'autoroute A42. Il faut compter une quarantaine de minutes de perturbation parce que 6 km plus loin, il n'y a que la voie de gauche pour rouler suite à un accident impliquant deux véhicules, dont un se trouvait sur le toit. Il a fallu couper l'autoroute pendant quelques minutes pour permettre aux dépanneurs d'évacuer, de charger cette voiture. Et là, maintenant, il est en train d'attacher un second véhicule accidenté. Donc, en attendant que l'opération soit terminée, il n'y a qu'une voie pour rouler, ce qui explique donc cette quarantaine de minutes de perturbation. Si vous nous écoutez à proximité de l'autoroute A40 dans le secteur de Pondin, n'entrez pas sur l'autoroute A40 pour aller en direction de Genève, puisque vous allez vous retrouver tout de suite dans le bouchon. Et puis si vous arrivez de Bourg-en-Bresse et que vous avez prévu d'emprunter l'autoroute A40 du côté de Tossia, eh bien là aussi n'entrez pas sur l'A40 en direction de Genève pour éviter ces 40 minutes de perturbation. Toujours sur l'autoroute A40, mais après cette zone d'accident, il y a eu un autre accident un peu plus loin, après le kilomètre 110, c'est après la sortie numéro 9 pour Saint-Germain-de-Joux. Pas de bouchon, mais un patrouilleur en intervention sur la voie de gauche, puisque je vois avec la caméra que le véhicule accidenté a été évacué. Mais pour l'instant, la voie de gauche reste bien neutralisée. Après ce kilomètre 110, il y a encore quelques opérations de nettoyage, voire même peut-être de réparation à effectuer. En attendant, il n'y a toujours qu'une seule voie pour circuler. Beaucoup plus au sud, dans le Rhône, sur l'autoroute A6, un animal a été signalé dans la sortie 31.2 pour Villefranche-sur-Saône. Attention dans les deux sens, évidemment, il peut traverser. Direction Paris, c'est juste avant la barrière de péage de Villefranche-Lima. En direction de Lyon, c'est juste après cet ouvrage. Une région lyonnaise où il commence à y avoir quelques ralentissements tout au bout de la métropole 6 en direction de Marseille. Un kilomètre de trafic perturbé avant de pouvoir franchir l'ouvrage. On fait le point maintenant sur l'actualité nationale et internationale depuis la rédaction de France Info.
2: Il s'est séquestré dans une nouvelle affaire liée au secteur de la crypto-monnaie.
3: Cela s'est passé au cours de la nuit dernière. 4 individus se sont introduits au domicile de cette famille, ont ligoté les parents et leurs 2 enfants. Les suspects ont ensuite obligé le père à communiquer des informations pour lui voler 40 000 euros en crypto-monnaie. Quelques milliers de personnes, dont des politiques et syndicats de magistrats rassemblés à Paris contre la proposition de loi sur la présomption d'usage légitime des armes par les forces de l'ordre, dénoncé comme un permis de tuer. Le texte doit être examiné au Sénat après avoir été voté par les députés début juillet. Le Premier ministre canadien attendu à Saint-Pierre-et-Miquelon, accueilli par Emmanuel Macron, arrivé dans ce territoire d'outre-mer voisin du Canada. L'occasion pour le président de bien rappeler que ce territoire est français, alors que Donald Trump a publié une carte où la région est recouverte d'un drapeau américain. Enfin, 6 départements en vigilance orange pour risque de feux de forêt dans le sud de la France: l'Aude, l'Hérault, le Vaucluse, le Gard, les Bouches-du-Rhône et l'Ardèche.
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1: On se retrouve dans quelques minutes pour revenir sur vos conditions de circulation. Ce sera après Muse, à retrouver en concert d'ailleurs à la Défense Arena. Ce sera le 27 novembre prochain.

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2: Importante perturbation sur l'autoroute A40 en direction de Genève, tel kilomètre 140, 7 km de bouchon. C'est 2 km après la jonction avec l'A42 que vous allez rencontrer cette difficulté parce qu'un peu plus loin, il n'y a qu'une voie pour rouler, celle de gauche suite à un accident. Il faut compter visiblement 3 quarts d'heure de perturbation. Sur l'autoroute A6 en direction de Paris, un véhicule pourrait être en feu après le kilomètre 398. C'est une quinzaine de kilomètres après la sortie 30 pour Belleville. On continue bien sûr à suivre l'évolution de vos conditions de circulation au fil des minutes. On se retrouve au plus tard à 16h45. D'ici là, ABBA arrive. Ce sera juste après Julien Doré.

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1: Actualité trafic dominée par un bouchon important sur l'autoroute A40 suite à un accident. En plus, il y a un véhicule en panne dans le bouchon, on va y revenir. Avant cela, je vous parlais tout à l'heure d'un possible véhicule en feu sur l'autoroute A6 en direction de Paris. Alors, il y a eu un dégagement de fumée, mais ce n'est plus le cas. Et le véhicule est bien arrêté sur la bande d'arrêt d'urgence, pas de gêne direct au trafic. Après le kilomètre 396 de l'A6 direction Paris, c'est après la sortie 30 pour Belleville. Déportez-vous bien sur les deux voies de gauche quand même. La principale perturbation reste signalé sur l'autoroute A40 en direction de Genève. Vous allez rencontrer un bouchon dès le kilomètre 140. Il faut compter visiblement trois quarts d'heure de difficulté selon les estimations GPS à notre difficulté. Bouchon qui débute peu après la bifurcation avec l'autoroute A42. Parce que 7 km plus loin, il n'y a qu'une voie pour rouler, celle de gauche, suite à un accident impliquant deux véhicules. Le dépanneur est en train de charger le second véhicule. Au moment où je vous parle, je le vois avec une caméra. Ce qui explique donc qu'il y ait trois quarts d'heure de bouchon sur cette autoroute A40. En plus, dans ce bouchon, au kilomètre 136, il y a aussi un véhicule en panne sur la voie de gauche. Donc ne vous laissez pas surprendre dans le bouchon par ce véhicule qui est en panne sur la voie de gauche de cette A40 en direction de Genève. Et puis pour être tout à fait complet, je vois avec une caméra qu'il y a un piéton au kilomètre 137 de cette autoroute A40 en direction de Genève. Il marche sur la bande d'arrêt d'urgence, mais quand même, attention à ce piéton donc qui se trouve pas très loin des voies de l'A40 direction Genève, kilomètre 137. Sur les autres axes que vous empruntez en ce moment, ça se passe plutôt bien, même si vous roulez sur l'A6 en direction de Paris, il y a un camping-car en panne sur la voie d'accélération en provenance de l'aire de Saint-Ambreuil, c'est au kilomètre 342. Donc attention pour vous qui faites la pause sur l'aire de Saint-Ambreuil en repartant vers Paris. Et puis attention à vous qui passez à hauteur de cette aire de service. Sur les autres axes que vous empruntez en ce moment, ça se passe bien, pas de difficultés particulières à vous signaler. On aura l'occasion évidemment d'y revenir dans les toutes prochaines minutes. Pour l'instant, on retrouve Tame Impala en compagnie de Jenny. 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
2: Un bouchon de 8 km signalé sur l'autoroute A40 en direction de Genève. C'est à partir du kilomètre 140 qu'il y a un bouchon. Il faudrait compter, selon les estimations GPS à notre disposition, 3/4 de difficulté parce que un peu plus loin, le nombre de voies reste réduit pendant encore quelques instants. Les services de sécurité ont rendu les deux voies de droite au trafic. Ils sont encore présents là sur la voie spéciale véhiculant. Ils ont retiré tous leurs cônes. Voilà. En direct, je le vois avec une caméra, les services de sécurité sont en train de repartir. Donc le trafic va reprendre sur toutes les voies maintenant sur cette autoroute A40. Mais bon, avant d'en arriver là, vous allez donc rencontrer 7 à 8 km de bouchon dès le kilomètre 140. Et en plus, dans ce bouchon, il y a un fourgon en panne sur la voie de gauche après le kilomètre 136. Ne vous laissez pas surprendre par la présence de ce véhicule en panne. On se retrouve dans quelques minutes pour revenir sur vos conditions de circulation. Pour l'instant, nous partons chez l'un de nos partenaires au musée, au parc Alésia avec Ilyes Jamlaoui.
3: Imaginez que seul votre téléphone peut vous emmener au temps des batailles en moins 52 avant Jésus-Christ. C'est en tout cas une des nouveautés de la saison 2026 du musée au parc Alésia. Mathilde Le Piolloville, responsable de l'action culturelle.
4: Alors, les événements, parce qu'il y en aura plusieurs tout au long de la saison, sont souvent autour de l'immersif. Avec leur téléphone, les visiteurs seront immergés dans le passé, donc ils pourront scanner un QR code et découvrir comment les légionnaires vivaient dans les camps romains, comment ils construisaient les fortifications. C'est vraiment impressionnant, il y a vraiment cet effet waouh. Je pense que les ados, les enfants, les adultes vont adorer.
5: César n'est pas seulement un stratège remarquable, c'est aussi un bâtisseur d'une rapidité stupéfiante.
3: Et puis symbole d'un grand succès, l'exposition César, tous les chemins mènent à Rome est prolongée jusqu'à fin novembre avec là aussi quelques nouveautés.
4: Et effectivement, on a souhaité poursuivre l'exposition César parce qu'elle a très bien fonctionné et certains visiteurs n'avaient pas encore eu le temps de le voir. Donc l'exposition a déjà un certain nombre de dispositifs immersifs, notamment autour du triomphe de César. Quand on marche le long d'un mur, on colorise le triomphe et la principale nouveauté, c'est qu'on a une œuvre qui est prêtée par les musées royaux de Belgique à Bruxelles, une œuvre de très très grand format qui représente la mort de Pompée. Et puis on va aussi présenter un certain nombre d'animations en parallèle qui permettront de davantage découvrir la civilisation romaine.
3: Autre événement marquant, cette année, plongé dans l'histoire d'un trésor gaulois, Laurent Bourdereau, directeur général du musée au Parc Alésia.
6: On vient de faire l'acquisition du trésor de l'Aigne au nord de la Côte d'Or, donc 2131 monnaies gauloises. Et puis on pense même que ces monnaies auraient servi comme système de monnayage pour rémunérer les combattants, pourquoi pas, de la bataille d'Alésia. Et donc on a la chance de pouvoir présenter ce trésor au mois de septembre pour les journées du patrimoine dans le parcours du musée.
3: Et pour découvrir toutes ces nouveautés, le musée au Parc Alésia est accessible depuis la sortie 23 Bière-lès-Semur de l'autoroute A6.

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1: Bon après-midi, à notre écoute, bienvenue, il est 17h.
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1: Passé de une minute, je vous l'accorde. Mais on fait le point quand même sur vos conditions de circulation avec pas mal de difficultés importantes. Bouchons signalés sur l'autoroute A40 en direction de Genève. On va y revenir dans quelques secondes. Avant cela, une nouvelle difficulté sur l'autoroute A6 en direction de Paris. Le trafic est légèrement perturbé à l'entrée d'une zone de travaux. Quelques minutes de perturbation après le kilomètre 152 de cette autoroute A6. En direction de Paris. Attention, donc, il y a une zone de travaux. Ne vous laissez pas surprendre par la présence de cette zone de travaux sur l'autoroute A6 direction Paris. C'est un peu après la sortie numéro 20 pour Auxerre. Mais la principale difficulté se trouve donc dans le département de l'Ain sur l'autoroute A40 en direction de Genève avec un bouchon dès le kilomètre 142. C'est juste après la jonction avec l'autoroute A42, bouchon de l'ordre de 6 à 7 km, une demi-heure visiblement de perturbation suite à un accident qui s'était produit un peu plus loin. Alors au niveau de l'accident, toutes les voies sont disponibles, sauf que dans le bouchon, après le kilomètre 136, il y a un fourgon en panne sur la voie de gauche. Donc le bouchon va mettre un petit peu de temps à se résorber. Pour l'instant, il n'y a donc qu'une voie maintenant disponible après le kilomètre 136. C'est la voie de droite qui est la seule voie disponible, ce qui explique cette importante difficulté. Si vous nous écoutez du côté de Pondin, n'entrez pas sur l'A42 pour prendre ensuite la direction de Genève, ce que vous allez vous retrouver dans le bouchon. Et même chose pour vous qui êtes du côté de Bourg-en-Bresse, si vous aviez prévu d'arriver par Bourg-Sud et de prendre l'A40 direction Genève, mieux vaut éviter, puisque, donc je le répète, vous allez vous retrouver dans le bouchon. Sur les autres axes que vous empruntez en ce moment, ça se passe bien, pas d'autres difficultés à vous signaler. Il en va de même d'ailleurs en termes de météo. On s'intéresse maintenant à l'actualité nationale et internationale depuis la rédaction de France Info.
2: Et à la une, ces affaires liées aux crypto-monnaies qui se multiplient.
3: Plus de 70 recensés en France depuis le début de l'année. Dernière en date, cette nuit, dans le Pas-de-Calais, une famille a été ligotée à son domicile de Vendin-le-Vieil. Les malfaiteurs ont pris la fuite avec 40 000 euros en crypto-monnaie. Moscou accuse Kiev de vouloir perturber les législatives qui devraient voir la victoire du parti de Vladimir Poutine. La Russie dit avoir subi ce matin une attaque de plus d'un millier de drones ukrainiens et des piratages informatiques massifs. L'Iran ferme un centre culturel affilié à l'ambassade de France à Téhéran, le centre de langue française, accusé d'activités portant atteinte à la culture iranienne et à la sécurité nationale. Téhéran qui assure par ailleurs avoir fait part de ses conditions aux États-Unis pour ouvrir le détroit d'Ormuz au cœur de la guerre avec Washington. Un coup d'œil sur le match Auxerre-Brest, c'est bientôt terminé. Les Bourguignons mènent 2-1 après 88 minutes de jeu.
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1: Alex Warren, c'est à suivre tout de suite sur Autoroute Info. On se retrouve juste après.

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2: Importante perturbation sur l'autoroute A40 en direction de Genève. Il faut compter 30 à 40 minutes de perturbation peu après la bifurcation avec l'autoroute A40 de 6 km de bouchon. À noter que 6 km plus loin, vous roulez uniquement sur la voie de droite. Il y a un fourgon en panne sur la voie de gauche. Sur l'autoroute A6 en direction de Lyon et pas en direction de Paris, comme je vous le disais tout à l'heure, il y a bien un bouchon qui s'est formé à l'entrée d'une zone de travaux. Quelques centaines de mètres de 1 km de bouchon dès le kilomètre 151 en direction de Lyon, juste avant la sortie 20 pour Auxerre. Il faudrait compter une dizaine de minutes de perturbation. On revient sur vos conditions de circulation dans quelques minutes. D'ici là, Vanessa Carlton, ce sera juste après une rencontre d'exception entre Coldplay et Avicii.

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1: 17h16, le trafic est très difficile sur l'autoroute A40. On va y revenir dans quelques secondes. Avant cela, cette nouvelle information qui vous concerne. Si vous roulez sur l'autoroute A42 en direction de Lyon, on nous signale un obstacle au milieu des voies de circulation. C'est aux environs du kilomètre 15 que ça se passe. 4 km après la sortie numéro 6 pour Ballan. Obstacle sur les voies de l'A42 direction Lyon, kilomètre 15. Mais la principale perturbation de cet après-midi se trouve dans le département de l'Ain. Sur l'autoroute A40 en direction de Genève, vous allez rencontrer un bouchon dès le kilomètre 142, un petit peu après la jonction avec la 42. Il faudra ensuite compter une bonne demi-heure de perturbation sur 7 km parce que 7 km plus loin, il n'y a que la voie de droite pour rouler au lieu des deux habituelles. La voie de gauche est occupée par le patrouilleur qui est là pour vous signaler un fourgon en panne, ce qui explique en partie cette perturbation puisqu'il y a eu aussi tout à l'heure un accident un peu plus loin et l'autoroute a été fermée pendant quelques minutes. Donc le bouchon s'est formé et là, il a du mal à se résorber de fait puisqu'il y a aussi ce véhicule en panne sur la voie de gauche. On change de région, direction le département de l'Yonne sur l'autoroute A6. Il y a une zone de travaux qui vous concerne particulièrement en direction de Lyon. Une seule voie au lieu des trois habituelles, ce qui explique qu'un bouchon se soit formé. Difficulté que vous allez rencontrer un peu avant la sortie 20 pour Auxerre, vers le kilomètre 151. Il faudrait compter une quinzaine de minutes de difficulté. Attention aussi dans l'autre sens, hein, quand même, en direction de Paris, puisqu'il y a là aussi une zone de travaux, et là aussi ça peut parfois ralentir à hauteur de cette zone de travaux, à l'entrée en particulier, donc vers le kilomètre 157. Sur les autres axes que vous empruntez actuellement, pas d'autres perturbations.
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1: Elle est écrite pour Céline Dion, excusez du peu, pour Encore Malade ou encore pour The Avenir. Elle part maintenant en solo. On retrouve Manon Lisa tout de suite sur Autoroute Info.

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2: Une voiture est signalée en panne à proximité de l'autoroute A42 si vous circulez pour l'instant en direction de Genève et que vous avez prévu ensuite d'emprunter la sortie numéro 9 pour Pontin. La voiture est en panne dans cette sortie numéro 9. Soyez particulièrement attentifs. On en reparle sur Autoroute Info dans quelques

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1: Deux bouchons à vous signaler. Le plus important, c'est sur l'autoroute A40 en direction de Genève. Après le kilomètre 142, vous allez rencontrer une vingtaine de minutes de difficultés. Ça s'améliore. Hein. Je vous parlais tout à l'heure de deux fois plus. Hein. Donc, c'est en amélioration. Mais bon, il y a quand même 6 kilomètres de bouchons jusqu'au kilomètre 136, puisque là, la voie de gauche n'est pas disponible en attendant l'évacuation d'un fourgon en panne. Autre bouchon, cette fois dû à une zone de travaux, c'est dans Lyon, sur l'autoroute A6, pour vous qui roulait en direction de Lyon, comptait 10 à 15 minutes de difficulté au kilomètre 151. C'est un petit peu avant la sortie numéro 19 pour Auxerre. Allez, on prend maintenant un petit peu de hauteur. Les autoroutes que vous empruntez permettent aussi à certains pilotes d'avion de se repérer plus facilement. Explication avec Marie Morlot.
2: Pour vous, l'autoroute sert à partir en vacances ou à rejoindre votre destination en voiture, en toute sécurité. Pourtant, elles sont un outil indispensable aux pilotes d'aviation légère. Alors en quoi une autoroute peut-elle être utile une fois dans les airs? Réponse avec Gérald Goulard, il est pilote instructeur à la Flight Academy de Tilchâtel, située tout près de l'A31 au nord de Dijon.
3: Aujourd'hui, nous on fait beaucoup de vols VFR, c'est-à-dire du vol à vue. Donc pour naviguer, on va avoir besoin de repères. Les plus évidents, les plus faciles pour nous sont très souvent les autoroutes. L'intérêt de l'autoroute, c'est qu'on peut cheminer. Ça s'appelle du vol au cheminement, c'est-à-dire qu'on peut suivre une autoroute pour aller dans une direction donnée. C'est même quasiment le principal repère pour nos pilotes. Ils sont très très visibles de loin, particulièrement. Le tracé est continu, donc on le repère facilement. Les échangeurs sont aussi très faciles à voir, hein. C'est super important pour nos élèves.
2: Alors je crois que ces axes aussi ont d'autres atouts.
3: C'est aussi important de savoir qu'ils sont peu sensibles aux variations de saison, hiver comme été. Ils permettent de confirmer très rapidement leur position, si on se situe à droite, à gauche, à l'est, à l'ouest de ceci. Imaginons qu'un élève, nous sommes situés près de Dijon, souhaiterait aller vers Tours par exemple.
2: Eh bien justement, on ferait comment?
3: Vers Tours, c'est un sens est-ouest. Dans ces cas-là, il n'y a pas d'autoroute hein, qui va relier Dijon à Tours, mais on sait que de nombreuses autoroutes vont être croisées. Et donc, on apprend à l'élève, en fonction de sa vitesse, estimer un temps de vol. Imaginons qu'il lui faut une demi-heure pour se retrouver vers l'autoroute A6, je crois, près d'Avallon. Et bien voilà, il va prendre son chronomètre, décoller de Dijon, voler une demi-heure. Il doit se retrouver perpendiculaire à l'autoroute A6, qui est facilement reconnaissable. L'autoroute a cette particularité d'être visible vraiment de très très loin. C'est un long bandeau qui est presque rassurant pour nos élèves, pour nos pilotes.
2: Et pas d'inquiétude, si un avion se retrouve en difficulté, il est très peu probable qu'il atterrisse devant vous. Ça, c'est plutôt dans les films.

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1: Un obstacle vient d'être signalé sur les voies de l'autoroute A36 en direction de Lyon. On parle d'un pare-choc sur la chaussée de cette autoroute A36 direction Lyon, peu après le kilomètre 96, c'est 6 km après la sortie numéro 5 pour Baume-les-Dames. On en reparle sur Autoroute Info dans quelques

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1: Retour de week-end compliqué hein, cette fin d'après-midi. Si vous allez en direction de Genève sur l'autoroute A40, il y a une importante perturbation. On va y revenir dans quelques secondes. Avant cela, attention, dans le département du Doubs, sur l'autoroute A36 en direction de Lyon, on parle d'un pare-choc sur la chaussée, peu après le kilomètre 96, 6 km après la sortie numéro 5 pour Baume-les-Dames. Mais donc, la principale difficulté est signalée dans le département de l'Ain. Vous allez rencontrer un bouchon dès le kilomètre 142 et ce jusqu'au kilomètre 136, là où un véhicule est en panne sur la voie de gauche. Je vois à l'instant avec une caméra que j'ai en studio que le dépanneur est en train de charger le fourgon qui était en panne justement sur cette voie de gauche. Il faut compter actuellement une bonne vingtaine de minutes pour franchir cette difficulté. Si vous nous écoutez du côté de Pondin, là, du côté de la 42, n'entrez pas hein, sur la 42 pour aller vers Genève ensuite hein, parce que vous allez vous retrouver très rapidement dans ce bouchon. Et puis si vous nous écoutez du côté de Bourg-en-Bresse, n'entrez pas sur l'autoroute A40 pour aller en direction de Genève. Cela vous évitera au minimum une vingtaine de minutes de difficulté. Autre bouchon, alors moins important celui-ci, mais c'est quand même un bouchon de l'ordre de 10 à 15 minutes quand même au total. C'est une difficulté qui se forme à l'entrée d'une zone de travaux sur l'autoroute A6 en direction de Lyon. Vous allez rencontrer les premiers coups de frein vers le kilomètre 151. Ensuite, il y a la zone de travaux et dans la zone de travaux bah, vous roulez lentement aussi hein, puisqu'il n'y a qu'une voie au lieu des trois habituelles. Donc au total, je vous le disais, il faut compter 10-15 minutes de perturbation un tout petit peu avant la sortie 20 pour Auxerre. Et puis attention aussi en direction de Paris, il y a aussi hein, des travaux à partir du kilomètre 157. On n'est pas à l'abri qu'il y ait parfois là aussi quelques ralentissements à l'entrée de cette zone de travaux. Pour le reste, sur les autres axes que vous empruntez en ce moment, ça se passe bien, pas d'autres difficultés à vous signaler. On fait le point maintenant sur l'actualité nationale et internationale depuis la rédaction de France Info.
2: Une enquête préliminaire ouverte à l'encontre de Nasser Al-Relaifi.
3: Oui, pour prise illégale d'intérêt, le parquet de Paris cherche à comprendre l'influence du président du Paris Saint-Germain lors d'une réunion en 2024 sur l'attribution des droits télé de la Ligue 1. Le Qatari était également patron de la chaîne beIN et membre du conseil d'administration de la Ligue de football professionnel. Deux morts dans un accident de deltaplane en Isère ce matin. Un pilote et sa passagère sont décédés dans un accident lors de la Coupe Icar, une compétition internationale organisée à Saint-Hilaire-du-Tour. L'appareil s'est écrasé contre la falaise quelques secondes après le décollage. Même s'ils sont alliés de l'Iran, les Houthis ont accepté de ne pas attaquer les États-Unis. Déclaration de Donald Trump à la chaîne Fox News. Les rebelles yéménites ont récemment repris leurs attaques contre l'Arabie Saoudite. Et puis Paul Sexas peut-il profiter de l'absence de Tadej Pogacar? Le Français de 19 ans est aligné au départ du contre-la-montre des mondiaux de cyclisme à Montréal. Départ de la course à 18h45. Chez les femmes, la Suissesse Marlène Reusser vient de remporter la course.
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1: On se retrouve dans quelques minutes pour revenir sur vos conditions de circulation. Ce sera peu après Temper City.

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3: Trafic toujours très difficile sur l'autoroute A40 en direction de Genève. La bonne nouvelle, c'est que la voie de gauche qui était neutralisée au kilomètre 136 et sera de nouveau disponible dans les toutes prochaines secondes. Là, le patrouilleur est en train de retirer les cônes qu'il avait installés sur cette voie. Le véhicule en panne a été évacué. Il reste quand même encore une bonne vingtaine de minutes de difficulté dès le kilomètre 142 après la jonction avec la 42 sur cette autoroute A40 en direction de Genève. Et puis sur cette même A40, cette information qui me parvient à l'instant, un véhicule serait en panne dans la sortie numéro 9. Donc pour vous qui roulez direction Genève, si vous avez prévu d'emprunter la sortie numéro 9 au kilomètre 116, on nous signale un véhicule en panne dans cette sortie. On aura l'occasion d'y revenir dans quelques minutes. Pour l'instant, on trouve Miley Cyrus sur Autoroute Info.

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1: Un bouchon est signalé sur l'autoroute A6 en direction de Paris dès le kilomètre 103. C'est une difficulté qui se forme à l'entrée d'une zone de travaux. Il faut ensuite compter quelques minutes de perturbation. Au final, une dizaine de minutes pour traverser cette zone de travaux que vous allez rencontrer peu après la bifurcation avec l'autoroute A19. On en reparle sur Autoroute Info au plus tard à 17h.

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1: Un véhicule est signalé en panne sur l'autoroute A6 direction Lyon, kilomètre 146. Alors, normalement sur la bande d'arrêt d'urgence, mais il pourrait déborder un peu sur la voie de droite. C'est une vingtaine de kilomètres après la sortie 18 pour Joigny. Dans tous les cas, gêne ou pas, il faut vous déporter sur la partie gauche de la chaussée pour vous en éloigner. A6 direction Lyon, kilomètre 146. L'actualité trafic revient dans quelques minutes sur

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1: Un véhicule est en panne sur l'autoroute A40 en direction de Genève, non pas dans la sortie numéro 9, comme je vous le disais tout à l'heure, mais un petit peu après, au kilomètre 116, au niveau de la voie d'accès à l'autoroute, en provenance de l'aire de repos qui se trouve là. Donc si vous nous écoutez sur l'aire de repos du lac, quand vous allez repartir, attention à ce véhicule en panne à hauteur de la voie d'accès à l'autoroute A40.

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1: Plusieurs perturbations à vous signaler en cette fin d'après-midi à 17h47 et en cette fin de week-end, c'est compliqué. Si vous êtes sur l'autoroute A40 en direction de Genève, ça s'améliore. Je vous parlais tout à l'heure d'une bonne demi-heure de difficulté, c'est beaucoup moins maintenant. Il reste 10-15 minutes de difficulté. Vous allez rencontrer les premiers ralentissements sur l'A40 en direction de Genève au kilomètre 142 et il faut compter actuellement moins de 5 km de trafic perturbé. La situation est en train de revenir à la normale. Attention quand même, il y a encore quelques gros coups de frein quand même. Sur l'autoroute A6, bouchon dans les deux sens de circulation à l'entrée de zone de travaux en direction de Lyon, c'est au kilomètre 151 que vous allez rencontrer une dizaine de minutes de perturbation à l'entrée d'une zone de travaux, puis dans la zone de travaux, puisqu'il n'y a qu'une voie au lieu des trois habituelles. Le bouchon débute juste avant la sortie numéro 20 pour Auxerre. Et puis en direction de Paris, c'est en direction de Paris, après le kilomètre 103, que vous allez rencontrer une dizaine de minutes de difficulté, là aussi, à l'entrée d'une zone de travaux. Ne vous laissez pas surprendre en abordant cette zone. À chaque fois, n'oubliez pas d'allumer vos feux de détresse, évidemment, pour prévenir les automobilistes qui vous suivent. Et puis sur cette même autoroute A6 direction Lyon, attention à ce véhicule en panne après le kilomètre 146, normalement sur la bande d'arrêt d'urgence, mais ce n'est pas encore confirmé. Donc attention quand même, une vingtaine de kilomètres après la sortie 18 pour Joigny. Et puis ces deux informations pratiques qui peuvent vous concerner. D'abord, si vous roulez sur l'autoroute A36 en provenance de Mulhouse et en direction de Lyon, vous ne pourrez pas faire le plein de gasoil sur l'aire de service des Portes d'Alsace, kilomètre 11, il n'y en a plus. Et puis si vous rentrez à Paris via l'autoroute A6, impossible de faire le plein de sans-plomb sur l'aire de Villabé au kilomètre 30.
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1: On se retrouve dans quelques minutes pour reparler de vos conditions de circulation juste après Teddy Swims.

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2: Deux bouchons sont signalés sur l'autoroute A6, d'abord en direction de Lyon, juste avant la sortie numéro 20 pour Auxerre, kilomètre 151. Vous allez rencontrer une dizaine de minutes de difficultés à l'entrée, puis dans une zone de travaux. Et puis même chose dans l'autre sens de circulation en direction de Paris, après le kilomètre 103. Là aussi, bouchon avant, puis dans la zone de travaux. Au final, 10 à 15 minutes de difficultés. Là aussi, bouchon que vous allez rencontrer vers le kilomètre 104-103 sur cette A6 direct. Direction Paris. Et nous prenons maintenant la route avec le chanteur Charlie Winston, à retrouver à Belfort le 23 septembre prochain, enfin dans 3 jours quoi du coup. Charlie Winston, c'est Véronique Voiron qui l'a rencontré et nous prenons la route avec eux.
3: Charlie Winston, bonjour.
4: Bonjour.
3: Pour les auditeurs qui ne connaîtraient pas votre musique, comment on peut la définir? Quelles influences vous avez?
4: Les influences de rock et pop et soul, funk, beaucoup de jazz, mais aussi classique aussi. Donc c'est un mélange de tout en fait.
3: Vous êtes actuellement en tournée. Quand vous êtes justement sur les routes comme ça, comment vous occupez votre temps?
4: Je dors. Parce que c'est très important pour l'énergie. Il y a beaucoup de voyages, donc c'est souvent sur les trains, les taxis, les avions.
3: Est-ce que vous aimez conduire?
4: J'adore de conduire. J'ai une voiture électrique et j'adore la voiture là. C'est plus calme. Il n'y a pas de bruit. Quand je suis tout seul sur l'autoroute, j'écoute beaucoup de podcasts sur l'autoroute.
3: Quel type de conducteur vous êtes?
4: Moi, je suis très calme. Je suis un bon... chauffeur.
3: Ça fait quand même pas mal d'années que vous vivez en France. Qu'est-ce qui vous agace justement quand vous conduisez, le comportement des autres conducteurs?
4: Les gens qui sont toujours en colère. Il y a beaucoup de gens, spécialement où j'habite, dans le sud, qui aiment les klaxons. Pour moi, ça me manque un peu de courtoisie. Je ne sais pas si c'est une chose française, mais ici, c'est un peu plus égoïste sur la route.
3: Alors, un souvenir de vacances, un souvenir de route que vous auriez fait, ce serait quoi?
4: On a pris une vacance dans mon enfance, qu'une. C'était juste après mes parents ont divorcé. Donc, c'était un peu triste pour ça. Ironiquement, c'était en France. Donc, c'était une road trip, en fait. On a une Volvo. En fait, maintenant, on l'appelle French Fiasco. Fiasco en français. Mais pour moi, c'était le moment quand j'ai découvert Prince. C'était Love Sexy, l'album Love Sexy. J'ai écouté l'album pendant toutes les vacances.
3: Un endroit où vous aimez aller pour vous ressourcer, ce serait où?
4: En fait, Italie, c'est très très beau. Et aussi Autriche, c'est très impressionnant le paysage. C'est dramatique.
3: Merci beaucoup Charlie Winston d'avoir fait ces quelques kilomètres en notre compagnie.

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1: Merci de faire la route avec nous. Bon retour de week-end.
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1: Les bouchons sont à signaler sur l'autoroute A6 et sur l'autoroute A42. Sur la 42, c'est plutôt habituel, hein, puisque c'est à l'approche de Lyon, on va y revenir. Sur l'autoroute A6, ça l'est moins. C'est à l'entrée de zone de travaux. D'abord, sur cette autoroute A6 en direction de Lyon, vous allez rencontrer une dizaine de minutes de difficultés après le kilomètre 151. En fait, le bouchon se forme avant la zone de travaux et se poursuit ensuite dans la zone de travaux. Il n'y a qu'une voie, hein, pour rouler au lieu des trois habituels, c'est juste avant la sortie numéro 20 pour Auxerre. Attention aussi en direction de Paris, parce qu'il y a aussi une zone de travaux dans la même zone, donc on n'est pas à l'abri qu'au kilomètre 157, il y ait parfois quelques coups de frein. Et puis plus au nord, justement, puisqu'on parle d'aller en direction de Paris, il y a une autre zone de travaux après la bifurcation avec l'autoroute A19. On parle de 10 à 15 minutes de difficultés. Vous allez rencontrer les premières difficultés un peu après le kilomètre 104. C'est 6 km après la bifurcation avec l'autoroute A19. Ensuite, si vous allez jusqu'à Paris, ça se passe bien. Sur l'autoroute A6, il faut une quarantaine de minutes pour effectuer les 30 derniers kilomètres de l'autoroute A6. Les premiers coups de frein apparaissent du côté de Villabé. Et notez que puisqu'on en parle, à Villabé, vous ne pourrez pas faire le plein de samplon. Il n'y a plus de samplon sur l'aire de service de Villabé qui se trouve au kilomètre 29. À l'autre bout du réseau, en région lyonnaise, bouchon tout au bout de l'autoroute A42, ça c'est habituel, comme tous les dimanches, vous allez rencontrer moins de 10 minutes de perturbation à partir du kilomètre 5 de la 42, juste avant la jonction avec la 46, en direction du périphérique lyonnais. Puis tout au bout de la métropole 6, direction Marseille, comptez une dizaine de minutes pour effectuer les derniers kilomètres de cette métropole 6, juste avant de pouvoir franchir le tunnel de Fourvière. On fait le point maintenant sur ce qui se passe en France et dans le monde depuis la rédaction de France Info.
2: Paul Lonsin-Spinelli, des milliers de personnes dans les rues aujourd'hui pour dénoncer une proposition de loi.
3: Oui, sur la présomption d'usage légitime des armes à feu par les forces de l'ordre. Ils étaient entre 3000 selon la police et 10000 selon les organisateurs à Marseille pour dire non à ce qu'ils qualifient de permis de tuer. Une marche était aussi organisée à Paris aujourd'hui. Ce texte doit encore être adopté par le Sénat. Les Pyrénées-Orientales, l'Aude et le Gard seront placés en rouge demain pour un risque très élevé de feux de forêt, annonce Météo France. 5 autres départements seront en risque élevé, toujours dans le sud de la France. En Allemagne, les bureaux de vote sont ouverts jusqu'à 18h à Berlin et en Mecklembourg-Poméranie-Occidentale pour des élections régionales. 4 millions de personnes sont appelées aux urnes. Scrutin qui se tiennent 2 semaines après la victoire du parti d'extrême droite AfD en Saxe-Anhalt. Et puis la 3e journée de top 14 de rugby se termine ce soir. L'Union Bordeaux-Bègles reçoit le Stade français. Coup d'envoi à 21h05.
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1: Shakira en duo avec Burna Boy. C'est tout de suite sur Autoroute Info. Bonne route.

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2: Deux bouchons sont signalés sur l'autoroute A6 à l'entrée de zone de travaux. Direction Lyon, c'est à partir du kilomètre 151, juste avant la sortie numéro 20 pour Auxerre. Direction Paris, c'est après le kilomètre 104, après la bifurcation avec l'autoroute A19. À chaque fois, comptez 10 à 15 minutes de difficulté. On en reparle dans quelques minutes. D'ici là, Orson, ce sera juste après Lionel Richie.

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1: Un accident vient d'être signalé sur l'autoroute A6 en direction de Paris vers le kilomètre 33 aux environs de la sortie numéro 10 pour Corbeil-Essonne. Alors pour l'instant, je ne sais pas encore s'il y a ou non gêne au trafic. Bon, ce qui est sûr de toute façon, c'est qu'il y a un bouchon au kilomètre 35. Donc est-ce que le bouchon est lié à l'accident ou tout simplement parce que vous êtes très nombreux de retour vers la capitale? On va voir ça dans les toutes prochaines minutes. On aura l'occasion d'y revenir sur Autoroute Info dans 3 minutes.
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1: 18h16, un accident a été signalé sur l'autoroute A6 en direction de Paris, kilomètre 33 du côté de la sortie 10 pour Corbeil-Essonne. On nous signale deux véhicules arrêtés sur la bande d'arrêt d'urgence. Une autoroute A6 où les 35 derniers kilomètres sont une succession de perturbations, de ralentissements, de coups de frein. Il faut compter une cinquantaine de minutes pour effectuer les 35 derniers kilomètres de l'autoroute A6 en direction de la capitale. Mais bien avant d'arriver là, vous allez aussi rencontrer un bouchon en direction de Paris, donc dès le kilomètre 104 de cette A6, c'est à l'entrée d'une zone de travaux que vous allez rencontrer 10 à 15 minutes de difficulté, enfin bouchon avant la zone de travaux, puis ensuite dans la zone de travaux où vous roulez, évidemment à vitesse réduite. Et puis ça vaut aussi pour vous qui allez en direction de Lyon, kilomètre 151, un tout petit peu avant la sortie numéro 20 pour Auxerre, là aussi, perturbation qui se forme à l'entrée d'une zone de travaux, 10-15 minutes avant de pouvoir retrouver des conditions de circulation plus favorables. En région lyonnaise, bon là c'est plus habituel, bouchon tout au bout de l'autoroute A42 avant de pouvoir rejoindre le périphérique lyonnais, moins de 10 minutes de difficulté à partir du kilomètre 5, à hauteur de la bifurcation avec la 46, et puis sur la métropole 6 en direction de Marseille, comptez une dizaine de minutes de difficulté avant de pouvoir franchir le tunnel de Fourvière.
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1: Je vous parlais de la 42, on vient de me signaler à l'instant qu'il n'y a plus de sans-plomb sur l'aire de service de Lyon-Montluels en direction de Lyon et au kilomètre 16, vous ne pourrez pas faire le plein de sans-plomb sur cette aire. On se retrouve dans quelques minutes pour revenir sur vos conditions de circulation. Pour l'instant, on retrouve DC's sur Autoroute Info. Il n'est pas seul, il est en compagnie de Théodora.

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3: Des bouchons restent signalés sur l'autoroute A6 à l'entrée. Deux zones de travaux à chaque fois comptaient 10-15 minutes de difficulté en direction de Lyon, kilomètre 151, juste avant la sortie 19 pour Auxerre. Et puis en direction de Paris, après le kilomètre 104, c'est après la bifurcation avec la 19. Et nous partons maintenant sur l'autoroute A79 entre Digoin et Montmarault pour parler de cet axe autoroutier où il n'y a plus de barrière de péage. Alors comment cela fonctionne ? Élément de réponse avec Franck Pélissier.
4: Alors certes, il n'y a plus de barrière de péage. Néanmoins, il subsiste différents points de passage matérialisés par des portiques dotés d'équipements permettant d'identifier les véhicules en circulation et le parcours qu'ils ont effectué sur l'axe afin d'établir le montant qu'ils ont à régler. Si vous avez un télébadge, alors c'est très simple, le péage est directement comptabilisé, comme lors du passage à une barrière. Si vous n'en avez pas, il existe alors d'autres moyens de régler son trajet, comme nous l'explique Pierre Méo du groupe autoroutier APRR.
5: Lors de leur parcours sur la 79, ils vont voir différents panneaux de signalisation qui vont leur indiquer le site internet www.liae.com pour effectuer le règlement de leur péage. Ils se connectent au site internet, ils saisissent leur plaque d'immatriculation, les trajets concernés vont s'afficher et ils vont pouvoir régler par carte bancaire ou carte pétrolière.
4: Et si on ne peut tout simplement pas accéder à Internet, il y a d'autres moyens ?
5: Alors effectivement, pour les clients qui souhaitent par exemple régler en espèces, on a positionné 16 bornes de paiement à pied, réparties le long de la 79, à la fois sur les aires de repos et aires de service. Et donc sur ces bornes, vous saisissez votre plaque d'immatriculation, les trajets concernés vont s'afficher et vous pourrez régler, bien entendu par espèce, mais également par carte bancaire. Alors effectivement, avec ce système, soit vous pouvez payer après votre trajet, dans les 72 heures, mais également vous pouvez préparer votre voyage, effectuer un prépaiement sur le site aliae.com. Et si vous avez un contretemps, vous n'effectuez pas votre trajet, il vous sera directement remboursé sur la carte bancaire que vous aurez utilisée pour le prépaiement.
4: Vous pouvez également vous rendre dans l'un des 4000 points de paiement FDJ agréé NIRIO et régler votre trajet en espèces ou par carte bancaire. Dans tous les cas, le règlement devrait être effectué dans les 72 heures après votre passage sur la 79. Au-delà de ce délai, vous serez passible d'une amende. Enfin, sachez que des formules d'abonnement spécifiques à la 79 sont proposées. Elles permettent de bénéficier d'une réduction allant jusqu'à 60%. Renseignements sur le site aliae.com.

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1: Merci d'être avec nous sur cette antenne. Il est 18h30 et un véhicule vient de nous être signalé en panne sur l'autoroute A46 en direction de Marseille. C'est un petit camion qui est arrêté sur la bande d'arrêt d'urgence. C'est au kilomètre 12 dans une courbe, en plus sur la droite, qu'il faut bien vous déporter sur les deux voies de gauche pour vous éloigner de ce véhicule arrêté sur la bande d'arrêt d'urgence, 3 kilomètres après la sortie numéro 2 pour Neuville-sur-Saône. Puisque nous sommes en région lyonnaise, on va regarder ce qui se passe aux portes de Lyon, comme tous les dimanches en fin de journée. Il y a quelques difficultés sur les 4 derniers kilomètres de l'A42 à partir de la jonction avec l'A46. Il faut compter moins de 10 minutes de perturbation avant de pouvoir rejoindre le périphérique lyonnais. Et puis plus à l'ouest, sur la métropole 6, pardon, en direction de Marseille, donc au-delà du réseau APRR, il faut compter une dizaine de minutes de difficultés avant de pouvoir franchir le tunnel de Fourvière. Autoroute A6 perturbée dans les deux sens de circulation à l'entrée de zone de travaux. D'abord en direction de Lyon, kilomètre 151, c'est juste avant la sortie numéro 20 pour Auxerre. Il faut compter moins de 10 minutes de difficulté au final. Un bouchon qui débute juste avant la zone de travaux et qui se poursuit dans la zone, puisqu'il n'y a qu'une voie pour rouler au lieu des deux ou trois habituels. Attention aussi en direction de Paris, puisqu'il y a aussi des travaux à partir du kilomètre 157. Et puis justement en direction de Paris, il y a aussi un bouchon signalé peu après le kilomètre 104, c'est après la bifurcation avec l'autoroute A19, une difficulté qui se forme là aussi à l'entrée d'une zone de travaux. Au final, il faudra compter une dizaine de minutes, un petit peu moins, de difficultés. Et puis, si vous continuez en direction de la capitale, il y a, comme tous les dimanches à cette heure-ci, quelques perturbations sur les derniers kilomètres de l'autoroute A6. Alors d'abord, notez qu'il n'y a pas de gêne au trafic au kilomètre 33, là où je vous parlais d'un accident tout à l'heure. Et puis ensuite, pour rejoindre Paris, comptez une quarantaine de minutes pour effectuer les 30 derniers kilomètres de la 6. On fait le point maintenant sur l'actualité nationale et internationale depuis la rédaction de France Info.
2: Les élections dans deux régions d'Allemagne avec ses premières indications.
3: Il ne s'agit pour l'instant que de sondages sortis des urnes. L'extrême droite est en tête lors des élections dans le nord-est du pays. 37 à 38% contre les 36 des sociaux-démocrates. Le parti de l'extrême droite AFD en forte progression. La gauche radicale, elle, devance la CDU du chancelier allemand Friedrich Merz lors de ses élections à Berlin, en attendant les résultats officiels du scrutin dans ces deux régions. Ces nouvelles manifestations à Paris, Lyon, Marseille contre la proposition de loi sur la présomption d'usage légitime des armes par les forces de l'ordre. Plus de 10 000 personnes dans la rue. Une centaine de marches organisées aujourd'hui. Les opposants à ce texte dénoncent un permis de tuer octroyé aux forces de l'ordre et un recul de l'état de droit. Première épreuve des mondiaux de cyclisme à Montréal. La Suissesse Marlène Reusser conserve son titre du contre-la-montre. Le Français Paul Sexas s'élancera lui après 20h pour l'épreuve chez les hommes.
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1: Et on retrouve maintenant l'un des tubes de cette rentrée, c'est Mauvais Joe sur Autoroute Info.

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2: Deux bouchons sur l'autoroute A6, hein, dans chaque sens de circulation, direction Lyon, kilomètre 151, c'est juste avant la sortie 19 pour Auxerre, et puis direction Paris après le kilomètre 104, c'est après la bifurcation avec la 19, à chaque fois compter 10 à 15 minutes de difficulté à l'entrée d'une zone de travaux et puis ensuite dans la zone de travaux. On aura l'occasion d'y revenir ensemble dans les toutes prochaines minutes, au plus tard à 18h45. D'ici là, Clara Luciani, ce sera juste après Dépêche Mode.

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1: Un point complet sur vos conditions de circulation à 18h44 avec un bouchon signalé sur l'autoroute A6 en direction de Lyon. C'est une difficulté que vous rencontrez un tout petit peu avant la sortie numéro 20 pour Auxerre. C'est au kilomètre 151. Bouchon qui se forme à l'entrée d'une zone de travaux. Il faut compter ensuite au final 10 à 15 minutes de perturbation. Toujours sur l'autoroute A6, mais cette fois en direction de Paris. Attention, après le kilomètre 103, on ne signale plus de bouchon. Mais là aussi, il y a une zone de travaux. Donc, attention quand même, hein, comme à chaque fois qu'il y a une zone de travaux, en fait, partez du principe qu'il y aura un ralentissement. Comme ça, s'il n'y en a pas, c'est une bonne nouvelle. Et s'il y en a un, vous ne serez pas

0: une dizaine de minutes pour effectuer les tout derniers kilomètres de cette métropole 6. Et on retrouve maintenant le vrai faux d'Autoroute Info.
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2: Vrai ou faux, les sociétés d'autoroute font aujourd'hui très attention à l'aspect environnemental pour construire un nouvel axe.
3: C'est vrai, il n'y a rien de comparable d'ailleurs avec les autoroutes créées dans les années 1960. Désormais, chaque phase d'étude permet d'ajuster et d'améliorer un projet pour réduire les impacts sur l'environnement.
2: C'est par exemple le cas pour la construction de la future A412 dans le Chablais en Haute-Savoie entre Machilly et Thonon-les-Bains.
3: Exactement, au sens large, pendant les travaux, on prévoit entre autres de placer des clôtures anti-batraciens pour les protéger des déplacements des engins de chantier. Engins pour lesquels leur vitesse sera aussi limitée. Et puis afin d'éviter l'impact sur les terrains agricoles limitrophes, des passages provisoires seront créés pour permettre aux agriculteurs d'y accéder. D'autre part, les presque 8000 m3 de bois qui vont être coupés seront en partie utilisés pour certains ouvrages ou aménagements.
2: Le vrai faux d'Autoroute Info, ce sont vos questions, nos réponses à retrouver sur autoroute-info.fr.
0: On se retrouve dans quelques minutes pour revenir sur vos conditions de circulation. Ce sera juste après le tout dernier Sauber sur Autoroute Info.

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2: Le trafic reste perturbé sur l'autoroute A6 en direction de Lyon. C'est vers le kilomètre 151 que vous allez rencontrer 10 à 15 minutes de difficulté juste avant la sortie numéro 19 pour Auxerre. C'est à l'entrée d'une zone de travaux que se forme cette difficulté. On viendra aussi dans quelques minutes sur les habituelles difficultés de fin de journée en région lyonnaise. Il n'y a pas eu d'évolution depuis notre dernier rendez-vous. Pour l'instant, nous partons au MUPOP de Montluçon, musée des musiques populaires. On le visite avec Victor Simonet.
3: Passer du Paris au temps du bal musette à l'arrivée du jazz en France, en passant par le tout début du rock dans l'Hexagone porté entre autres par Johnny Hallyday, le tout en quelques pas, c'est possible au MUPOP de Montluçon.
4: On est vraiment sur le musée de la musique en France à posséder autant de collections. On est sur 3300 m² de musée qui se fait du coup en parcours de 3 étages.
3: Manon Nicosia, animatrice au sein du musée, elle nous ramène à une période cruciale de la diffusion de la musique, le milieu du XXe siècle.
4: On va plutôt avoir des moyens de diffusion qui vont être numériques, alors qu'avant c'était plutôt des moyens de diffusion qui était par la parole, en fait on communiquait entre nous. Là on va plutôt passer par la télé, on va passer par les CD. Fin des années 50 on va en retrouver des jukebox, là on va passer sur le jukebox en formica avec la grosse bulle en verre. Dans l'idée des années 60, les vinyles sont présents à l'intérieur, on met sa pièce à l'intérieur de la machine, on sélectionne ce qu'on veut écouter et on a le son qui se diffuse, et on a aussi le scopitone qui lui permet en même temps d'avoir le son, vous avez également l'image. Même principe, on met sa pièce, on sélectionne et on peut regarder son clip et écouter la musique.
3: Au milieu des centaines d'instruments, quelques-uns ont leur particularité.
4: Et on a Axel Bauer qui nous a donné sa Les Paul, donc qu'on puisse la mettre en avant dans notre musée. Donc c'est sa guitare à lui, il a joué dessus, on le voit d'ailleurs sur l'affiche sur scène.
3: Donc en parallèle du rock, c'est la musique électronique, c'est un petit peu le début d'une nouvelle ère de la musique.
4: Exactement, c'est ça. Donc on va se servir de synthé, de platine pour modifier un petit peu les sons. À cette époque où il y a les DJ qui arrivent, un peu plus tard on va avoir des groupes comme Depeche Mode, Blue Monday, New Order.
3: Là, plus les années avant, j'imagine que plus les styles musicaux sont imprégnés rapidement en France.
4: C'est ça. Et puis chacun met sa patte, met sa graine dans le style musical, ce qui permet aussi de créer des groupes. Là, au niveau du rap, Supreme NTM, IAM, etc., qui eux ont su s'identifier à toute cette période break, breakdance, graffiti, pour ramener leur patte en France, et ça a bien marché, puisque c'est encore des groupes qu'on écoute encore, donc c'est plutôt pas mal.
3: Un vrai voyage musical à retrouver au MUPOP de Montluçon, accessible depuis l'autoroute A714.

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1: Bonne fin d'après-midi à notre écoute, il est 19h.
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1: En effet, retour de week-end parfois un peu perturbé quand même, notamment sur l'autoroute A6 en direction de Lyon. Il y a un bouchon à l'entrée d'une zone de travaux un petit peu avant la sortie 19 pour Auxerre. Après le kilomètre 151, vous allez rencontrer quelques minutes de difficultés avant la zone de travaux. Puis ensuite, dans la zone de travaux, il n'y a qu'une voie au lieu des trois habituelles. Donc forcément, ça roule moins vite. Au final, environ une dizaine de minutes de perturbation dans cette zone. En région lyonnaise, ce sont les habituels bouchons de fin de journée qui sont au rendez-vous sur l'autoroute A42 en direction du périphérique lyonnais, bouchon à hauteur de la jonction avec l'autoroute A46 jusqu'au périphérique lyonnais, moins de 10 minutes de difficulté. Sur l'autoroute A46 en direction de Marseille, quelques centaines de mètres de trafic perturbé à hauteur de la jonction avec l'autoroute A42. Et puis sur la métropole 6 en direction de Marseille, il reste encore 1 à 2 km de trafic ralenti avant le tunnel de Fourvière, plus vraiment de bouchons, mais trafic légèrement ralenti avant de pouvoir franchir l'ouvrage. À l'autre bout du réseau, en région Île-de-France, ça se passe plutôt bien. Enfin bon, il faut quand même compter trois quarts d'heure, évidemment, pour effectuer les 30 derniers kilomètres de l'autoroute A6, mais pour vous qui empruntez cette portion de l'A6 tous les dimanches, c'est pas très important. Notez quand même cette information qui peut être importante pour vous si vous roulez avec un véhicule qui circule au samplon. Il n'y a plus de samplon sur l'aire de Villabé qui se trouve au kilomètre 30. Ce n'est pas la seule aire de service concernée en région lyonnaise. Il y a aussi sur l'A42 en direction de Lyon. C'est la même chose sur l'aire de Lyon-Montluel au kilomètre 16. On fait le point maintenant sur ce qui se passe en France et dans le monde depuis la rédaction de France Info.
2: L'info ce dimanche soir, Stéphane Milhomme, le chancelier allemand Friedrich Merz reconnaît un désastre électoral pour son parti dans le nord-est du pays.
3: Il commente les premiers sondages sortis des urnes après les deux élections régionales du jour. Le parti d'extrême droite AFD en forte progression, 37 à 38% dans ce secteur, 36% pour les sociaux-démocrates. Dans la région de Berlin, maintenant la gauche radicale apparaît en avance et devant le parti du chancelier allemand, la CDU, en attendant les résultats officiels. Friedrich Merz promet de poursuivre ses réformes malgré des échecs électoraux au fil des semaines. À suivre également ce soir le résultat des élections législatives en Russie sur fond de guerre en Ukraine. Et toujours ce risque très élevé de feux de forêt, Météo France place en vigilance rouge les Pyrénées-Orientales, l'Aude et le Gard. 5 départements en risque élevé, l'Hérault, l'Ardèche, la Drôme, le Vaucluse et les Bouches-du-Rhône. Et puis en football, Nice domine maintenant les footballeurs de Lille 2-0 dans cette deuxième mi-temps. Avant cela, Auxerre a battu Brest 2-1 à la suite de la 5e journée de Ligue 1.
1: Retour sur Autoroute Info avec Adèle Castillon. L'actualité trafic revient dans quelques minutes.

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6: Des chevreuils viennent d'être signalés à proximité des voies de l'autoroute A39 en direction de Lyon. Ce serait aux environs du kilomètre 59, une vingtaine de kilomètres après la sortie numéro 6 pour Dole. Il y en aurait 5. Alors attention aussi en direction de Dijon, évidemment, hein, puisqu'ils peuvent traverser les voies à tout instant. C'est une dizaine de kilomètres après la bifurcation avec l'A391. Et puis un bouchon reste signalé sur l'autoroute A6 en direction de Lyon. C'est à l'entrée d'une zone de travaux que vous allez rencontrer une dizaine de minutes de perturbation après le kilomètre 151. C'est juste avant la sortie 19 pour Auxerre. On aura l'occasion évidemment d'y revenir ensemble dans les toutes prochaines minutes. Pour l'instant, il était du côté de Dijon là, à fin août. On retrouve Michael Moore sur Autoroute Info.

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1: 19h14, le point sur vos conditions de circulation pour ce retour de week-end. Il y a encore quelques bouchons à vous signaler. On va y revenir dans quelques secondes. Avant cela, 5 chevreuils ont été signalés à proximité des voies de l'autoroute A39 en direction de Lyon, kilomètre 59. Alors ça vous concerne dans les deux sens évidemment, hein, puisque ces animaux peuvent traverser. Direction Lyon, c'est une vingtaine de kilomètres après la sortie numéro 6. Direction Dijon, c'est une dizaine de kilomètres après la bifurcation avec l'A380. Je vous le disais, encore quelques difficultés pour ces retours de week-end. Sur l'autoroute A6 en direction de Lyon, une dizaine de minutes de perturbation. D'abord à l'entrée d'une zone de travaux, puis ensuite à l'intérieur de cette zone, puisqu'il n'y a qu'une voie au lieu de trois. C'est sur l'A6 direction Lyon, peu après le kilomètre 151, juste avant la sortie 19 pour Auxerre. En région lyonnaise, bouchon sur l'autoroute A42 en direction du périphérique lyonnais, à 2 km de perturbation à partir de la bifurcation avec l'autoroute A46. Moins de 10 minutes de difficulté. Et puis à l'autre bout du réseau, en région Île-de-France, sur l'autoroute A6 en direction de la capitale, comptez 3 quarts d'heure pour effectuer les 30 derniers kilomètres de l'autoroute A6. Et puis plus à l'est, sur l'autoroute A5A en direction de Évry et Corbeil, quelques minutes de difficulté avant de pouvoir accéder à la chaussée intérieure de la Francilienne. Il y a quelques centaines de mètres de bouchons.
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1: On aimerait beaucoup qu'il nous propose un nouvel album, une nouvelle tournée, mais visiblement ce n'est pas d'actualité. Mais on a la chance de le retrouver régulièrement dans des duos par-ci par-là. Le dernier en date, c'est avec une Suédoise, elle s'appelle Tove Lo, c'est extrait de son tout nouvel album. Et elle n'est pas seule, elle est donc en compagnie de Stromae.

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2: Un bouchon est signalé sur l'autoroute A6 en direction de Lyon, kilomètre 151. Vous rencontrez une dizaine de minutes de perturbation, un tout petit peu avant la sortie numéro 19, avant une zone de travaux, puis dans la zone de travaux, puisqu'il n'y a qu'une seule voie au lieu des trois habituelles pour circuler dans cette zone. Et puis attention à ces 5 chevreuils à signaler sur l'A39 vers le kilomètre 59, attention dans les deux sens bien sûr, entre la sortie pour Dole et la bifurcation avec la 391. Et nous partons à la rencontre de ceux qui surveillent le réseau que vous empruntez actuellement, qui s'intéressent à votre sécurité. Elliot Monod a suivi un patrouilleur et s'est glissé dans son fourgon.
3: Si les agents autoroutiers interviennent parfois à pied sur les voies de circulation, ils disposent aussi d'un certain nombre d'outils pour mener à bien leur travail et surtout le faire en sécurité. Au volant de son fourgon, Julien Pitot, patrouilleur sur la 79, nous détaille quelques-uns des équipements dont il dispose.
4: Donc au poste de conduite, ce qu'on va retrouver en premier lieu, ça va être la commande du panneau de toit que vous voyez sur tous les fourgons de patrouilleurs. Via cette commande, je peux choisir d'allumer mes gyrophares bleus, gyrophares orange, d'informer le client en mettant en divers messages, donc obstacles, chaussées glissantes, fumées. Je vais également avoir accès à la FLU, la flèche d'urgence, pour neutraliser en urgence une voie en cas d'accident sur voie de gauche ou voie de droite.
3: Et pour se repérer sur le terrain, le patrouilleur dispose d'outils GPS afin de savoir en temps réel à quel point kilométrique il se trouve.
4: On va avoir en plus de ça à dérouler des zones de visibilité pour poser cette fameuse flèche d'urgence. On est soumis à des règles, on doit avoir une visibilité de 300 mètres. Et ce petit outil vient nous faire une aide à la décision. Enfin, je vais avoir un autre écran, donc pareil avec un GPS, l'autoroute qui défile devant moi. Donc ça, c'est une main courante numérique. Si le PC m'appelle pour un accident ou un obstacle, je vais l'avoir directement en affichage sur la tablette.
3: Enfin, les autres éléments indispensables au travail des patrouilleurs se trouvent à l'arrière du fourgon. Julien Pitot.
4: Je vais avoir évidemment les cônes, l'élément de base pour poser un balisage. Je vais avoir tout un rack à panneaux. Ces panneaux, ils vont me permettre de pouvoir éventuellement, pour un camion en panne, poser un balisage et pouvoir quitter les lieux et reprendre ma patrouille. Ils vont pouvoir me permettre, en cas de mauvaise visibilité, de pallier à la flèche d'urgence que je ne pourrais pas forcément poser. Ensuite, on va avoir tous les équipements classiques d'un agent des routes, on va dire. Donc le balai, la pelle, de l'absorbant pour les hydrocarbures qui se seraient déversés. De l'équipement lumineux également pour venir renforcer de nuit notre balisage.
3: Sur le site de Dompierre, où travaille Julien le long de la 79, 5 patrouilleurs et une dizaine d'agents autoroutiers se relaient pour assurer votre sécurité de jour comme de nuit, tout au long de l'année.

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1: Un piéton est signalé sur l'autoroute A36 en direction de Mulhouse vers le kilomètre 200 du côté de l'aire de service de Bois-Guillereau avant la sortie numéro 1. A36 direction Mulhouse, piéton possiblement à proximité de la chaussée. On en reparle sur Autoroute Info plus tard à 19h.

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2: 19h30, merci d'être avec nous sur cette antenne pour regarder ce qui se passe sur le réseau que vous empruntez actuellement. On va commencer avec un piéton signalé à proximité des voies de l'autoroute A36 en direction de Mulhouse. Ce serait peu après le kilomètre 200, alors à hauteur ou juste après l'aire de service de Bois-Guillereau qui se trouve après la bifurcation avec l'autoroute A31. Des chevreuils, cette fois signalés à proximité des voies, c'est dans le Jura. C'est aux environs du kilomètre 59. Ils ont été vus en direction de Lyon. 5 chevreuils. Possiblement à proximité des voies, une vingtaine de kilomètres après la sortie 6 en direction de Lyon, une dizaine de kilomètres après la bifurcation avec la 391 vous circulez dans l'autre sens. Il y avait un bouchon il y a quelques instants. Je lève la tête au moment où je vous le dis, je vois que ça s'est quand même très nettement amélioré sur la caméra que j'ai en studio au kilomètre 153. Je vous parlais tout à l'heure d'un bouchon à partir du kilomètre 151. Le trafic est encore un peu ralenti quand même, hein, sur 1 à 2 kilomètres, mais on ne parle plus vraiment de bouchon. Attention quand même, hein, il y a une zone de travaux, je le répète, il n'y a qu'une voie au lieu de 3. Hein, donc à tout moment, ça peut freiner fortement. C'est un peu avant la sortie 19 pour Auxerre. Et puis en région lyonnaise, ça s'est aussi très nettement amélioré. Il y a encore quelques ralentissements avant de pouvoir rejoindre le périphérique lyonnais tout au bout de l'autoroute A42. Quelques minutes encore de difficultés, mais là aussi, plus vraiment de bouchon. On fait le point maintenant sur ce qui se passe en France et dans le monde depuis la rédaction de France Info.
3: Bonsoir, Sarah Der, c'est à la une la guerre en Ukraine et les dernières déclarations côté russe.
4: Le ministère de la Défense russe assure ce soir que Moscou va intensifier ses attaques sur l'Ukraine en réponse aux attaques de drones ukrainiens alors que se déroulent ce week-end en Russie des élections législatives. En Meurthe-et-Moselle, des agriculteurs bloquent un dépôt pétrolier pour dénoncer le retard des aides gouvernementales. Ils réclament le versement rapide des aides promises, notamment celles liées au gasoil non routier annoncé au printemps dernier. Dans le Pas-de-Calais, une famille, parents et enfants séquestrés en pleine nuit pour ses crypto-monnaies. Un seul but, lui dérober l'équivalent de 40 000 euros de monnaie virtuelle. Ça s'est passé la nuit dernière à Vendin-le-Vieil. 4 suspects sont toujours en fuite. La Ligue 1 de football, 5e journée. Lille chute à Nice 2-1 et rate donc l'occasion de reprendre la tête du classement. À suivre ce soir le duel OM-PSG, match à 20h45 au stade Vélodrome.
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2: On se retrouve dans quelques minutes pour revenir sur vos conditions de circulation. Pour l'instant, c'est le tout dernier Jérémy Frérot sur Autoroute Info qui s'intitule Frérot. On se retrouve dans quelques minutes, vous ne bougez pas.
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2: Un bouchon reste signalé sur l'autoroute A6 en direction de Lyon après le kilomètre 153 dans une zone de travaux. Ça ralentit parfois, enfin c'est plus vraiment un bouchon mais un trafic ralenti en tout cas après la sortie numéro 19 pour Auxerre. Et puis attention à la possible présence d'un piéton à proximité des voies de l'autoroute A36 direction Mulhouse vers le kilomètre 200. Possiblement juste après l'aire de service de Bois-Guillereau après la bifurcation avec l'autoroute A31. Shania Twain, c'est à suivre sur Autoroute Info dans un peu plus de 3 minutes. On se retrouvera juste après, ou plus tard évidemment, pour revenir sur vos conditions de circulation. Pour l'instant, on retrouve Kin sur Autoroute Info. Bonne fin de week-end à tous.

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1: 8h moins le quart, d'un piéton est signalé sur l'autoroute A36 en direction de Mulhouse. Il a été signalé peu après le kilomètre 200, possiblement juste après l'aire de service de Bois-Guiraud. C'est peu après la bifurcation avec l'autoroute A31. Sur l'autoroute A39, 5 chevreuils ont été signalés en direction de Lyon, kilomètre 59. C'est une vingtaine de kilomètres après la sortie numéro 6. Si vous êtes en direction de Dijon, ça vous concerne aussi, bien sûr, puisque c'est

0: qu'il n'y a plus de gasoil sur l'autoroute A36 en direction de Lyon. Vous ne pourrez pas faire le plein de gasoil au kilomètre 11.
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0: On se retrouve dans quelques minutes pour revenir sur vos conditions de circulation. Pour l'instant, il sera en concert à l'Accor Arena à Paris. Je crois que c'est complet déjà, mais bon, sur un malentendu, ils peuvent lâcher des places parfois. Ce sera les 12 et 13 juin 2027. On retrouve Tame Impala. L'histoire ne dit pas s'il sera avec Jenny, puisque c'est le cas tout de suite sur Autoroute Info.

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2: Un chevreuil vient d'être signalé sur l'autoroute A6 en direction de Lyon. Ce serait aux environs du kilomètre 203 qu'il a été signalé, une douzaine de kilomètres après la sortie 21 pour Nitry. En direction de Paris, c'est 6 kilomètres après la sortie 22 pour Avlon. Vous êtes concerné dans les deux sens, évidemment. L'animal peut traverser. C'est d'ailleurs la même chose hein, sur l'autoroute A39 au kilomètre 59. 5 chevreuils ont été vus entre la jonction avec la 391 et la

0: sortie numéro 6 pour Dol. Et nous partons maintenant dans les Hautes-Alpes, à Mont-Dauphin, pour découvrir une exposition mettant en scène la bataille américaine de Little Bighorn. Reportage sur place de Paulin Caillard.
1: Perché sur une crête entre Gap et Briançon, se dresse la place forte de Mont-Dauphin, qui accueille depuis 2021 l'exposition Little Bighorn. En 35 sculptures d'hommes et de chevaux plus grands que nature et achevées en 1999, le sculpteur sénégalais Ousmane Sow met en scène la dernière victoire des natifs américains sur les troupes fédérales des États-Unis. Isabelle Fouilloy, administratrice de la place forte, m'a guidée entre ces géants de terre.
2: C'est un peu comme une bande dessinée, mais en 3D. C'est vraiment un récit réalisé comme des bulles. Et on passe d'une bulle à l'autre, d'une série à l'autre, pour raconter cette bataille.
1: Est-ce que vous avez une bulle préférée et que vous pourriez me présenter ?
2: J'aime beaucoup celle qui est au centre. Ah ben on y va, il n'y a pas de souci. Voilà, donc c'est cette scène-là qui me plaît énormément, qui représente Tumuns, qui est un chef aussi, qui est sur son cheval et qui lance un regard de haine à un personnage qui est devant lui à genoux. Et quand on regarde bien, c'est un Indien habillé à l'anglaise, enfin à l'américaine. Et en fait, quand c'était un traître, il trouve sa fin tragique au sein de la bataille. Et ce qui est très impressionnant dans cette scène, c'est que l'on a 4 à 5 chevaux entremêlés. Quand on sait que Ousmane Sow ne dessinait rien, tout était fait à l'instinct, tout était dans sa tête, et qu'au moment où il faut répartir les chevaux et les placer, tout s'emboîte. Donc c'est assez spectaculaire.
1: Cette exposition est installée dans une des casernes de Mont-Dauphin, sous des combles en bois magnifiques, ressemblant à des coques de bateaux renversées.
2: Tout le public, depuis 2021, qui vient visiter le lieu, trouve que c'est un écrin pour l'œuvre. Les couleurs se répondent, les volumes se répondent également. On met en valeur la charpente et cette charpente donc, se répond parfaitement avec Little Bighorn.
1: Cette exposition, signée Ousmane Sow, se visite toute l'année à la place forte de Mont-Dauphin. Oh yeah!

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1: Soyez les bienvenus. Si vous venez d'arriver, il est 20h.
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1: Retour de week-end qui se passe plutôt bien maintenant. Il y a eu pas mal de difficultés tout au long de l'après-midi. Le trafic est fluide maintenant, mais il y a quand même plusieurs raisons de redoubler d'attention. D'abord, des animaux à proximité des voies, on va y revenir dans un instant. Et puis, possiblement, un piéton à proximité des voies de l'autoroute A36 en direction de Mulhouse vers le kilomètre 200. C'est un petit peu après l'aire de service de Bois-Guillereau, après la bifurcation avec l'autoroute A31. Des chevreuils à proximité des voies de l'autoroute A39 en direction de Lyon, kilomètre 59. Ça vous concerne dans les deux sens, bien sûr, puisque ces animaux peuvent traverser à tout instant entre la sortie numéro 6 et la jonction avec la 391. Et puis dans Lyon, c'est sur l'autoroute A6 en direction de Lyon qu'un animal a été signalé aux environs du kilomètre 203, une douzaine de kilomètres après la sortie 21 pour Nitry en direction de Lyon, 6 kilomètres après la sortie 22 pour Avallon en direction de Paris. Pour le reste, je vous le disais, pas d'autres difficultés à signaler sur les axes autoroutiers que vous empruntez en ce moment. On s'intéresse maintenant à ce qui se passe en France et dans le monde depuis la rédaction de France Info.
2: Président français et le Premier ministre canadien ensemble à Saint-Pierre-et-Miquelon.
3: Une visite, une rencontre sans précédent dans ce petit territoire français de l'Atlantique Nord. La France et le Canada sont deux grandes nations indépendantes et qui veulent le rester, réaffirme ce soir Emmanuel Macron. Un message fort adressé à Donald Trump. Autre annonce, les deux nations vont travailler à un rapprochement sur la pêche, la sécurité et l'énergie. La colère ce week-end contre la proposition de loi qui instaure une présomption d'usage légitime des armes par les forces de l'ordre. Manifestations à Marseille, Lyon, Caen, Annecy et cet après-midi à Paris. Des milliers d'opposants dans la rue contre ce texte qui revient selon eux à un permis de tuer. Plus aucun train entre Toulouse et Carcassonne ce soir, trafic interrompu. Entre donc Toulouse et Carcassonne, après un accident sur un passage à niveau entre un train et une voiture, une femme en urgence absolue. Une victoire de l'équipe de France ce soir à l'Euro de volley, les Bleus viennent de battre le Portugal 3-0 et se qualifient en quart de finale.
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1: Le tout dernier Alex Warren, cet extrait de son nouvel album qui est sorti à fin août. Ça s'appelle Wild Child, c'est le nom de l'album. Et on retrouve tout de suite Fever Dream sur Autoroute Info.

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2: Un véhicule vient d'être signalé arrêté à proximité des voies de l'autoroute A77 en direction de Nevers, kilomètre 38. C'est une dizaine de kilomètres après la sortie numéro 18 pour Montargis. Dès que vous voyez ce véhicule, déportez-vous bien sur la partie gauche de la chaussée pour vous en éloigner autant que possible. On aura l'occasion d'en reparler dans quelques minutes. D'ici là, Marc Ronson en duo avec Bruno Mars. Ce sera dans un peu moins de 4 minutes, juste après Axel Red.

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1: 20h14, le trafic est fluide sur le réseau que vous empruntez en ce moment. Attention quand même, on nous a parlé d'un véhicule en panne à proximité des voies de l'autoroute A77 en direction de Nevers, kilomètre 38. Normalement, il ne gêne pas, mais dans tous les cas, il faut vous déporter sur la voie de gauche pour respecter le corridor de sécurité. C'est une dizaine de kilomètres après la sortie numéro 18 sur cette A77 en direction de Nevers.
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1: Elle a écrit pour Céline Dion, excusez-la, Grand Corps Malade ou encore The Avener. Elle part maintenant solo. On retrouve Manon Lisa sur Autoroute Info.

T'auras une vie de roi. C'est quoi pour toi une vie de roi, dit le pêcheur. Une vie de roi, c'est pouvoir pendant des heures profiter de ta famille, les arder sur le sable, regarder grandir tes filles, les après-midi au calme. Mais c'est déjà exactement ce que je fais.

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1: Un véhicule est en panne sur la voie spéciale véhiculant de l'autoroute A40 en direction de Genève. C'est peu après le kilomètre 132, c'est une douzaine de kilomètres après la bifurcation avec l'autoroute A42. Véhicule et sa remorque stoppés sur la voie spéciale véhiculant de l'autoroute A40 en direction de Genève. Et c'est peu après le kilomètre 132, les services de sécurité sont en route. Espèce de marano douce, bachi bouzouk. Ah, en voilà des insultes. Enfin, c'est pas celle-là que l'on dit quand on est en voiture. Oh bah non, soyons honnêtes, hein, on a tous insulté quelqu'un. Mais d'où viennent ces gros mots et à quoi servent-ils quand on est au volant? Antoine Oppart a posé la question à une spécialiste.
2: Mais c'est pas vrai, il avance pas. Hein. Il bloque tout le monde là. Bon, vas-y, double-le.
3: Je ne peux pas.
2: Double-le. Mais dépasse-le sur la gauche là. Non, mais... Écoute pas son permis, pauvre type.
4: Les insultes, elles sont communes à tous les peuples, à toutes les époques, toutes les cultures, tout le temps, tout le temps.
5: Dominique Lagorgette est professeur en sciences du langage à l'Université Savoie-Mont-Blanc à Chambéry.
4: C'est un acte de langage très important parce que ça régule le conflit social avant d'en arriver au coup. Bon, parfois, c'est ça qui déclenche le coup, me direz-vous, vous avez raison.
5: Les jurons seraient apparus en même temps que le blasphème, donc dès l'émergence des religions. Et les proférer ferait du bien à celui qui les prononce.
4: Il y a eu une étude il n'y a pas très longtemps, une étude de neurologue qui montre qu'en fait, quand on est très énervé, par exemple, on va lâcher des jurons et ça va calmer. Et réellement, ça libère des antalgiques.
3: C'est pas vrai qu'il est lent, celui-là, merde !
2: Ça va, calme-toi, le loup !
3: Oh, tu roules ou t'as besoin d'une vite, là ?
2: Tu vois pas qu'il a calé ?
3: Ah mais tiens, c'est chez lui, merde ! Quand on sait pas faire, on fait pas ! Alors, tu mets les gaz !
4: Le juron, en fait, il va être là pour exprimer une frustration. Donc, à partir de là, plus vous allez être énervé dans votre voiture, vous êtes, mettons, bloqué, je sais pas, il y a une queue monstrueuse au péage, vous êtes bloqué depuis très longtemps, vous en voulez à la terre entière, en particulier à vos contemporains qui sont devant vous et qui n'avancent pas. Classique. Bon, vous n'allez pas descendre, a priori, de la voiture pour aller taper à leur fenêtre et leur parler de leur mère. Vous allez plutôt vous défouler comme s'ils étaient là. Vous allez jouer la scène de l'agression, et là vous êtes d'autant plus tranquille que généralement ils ne vous entendent pas. Vous faites sortir toute la tension qui était en vous sur l'autre, qui n'entendra jamais, donc c'est tout bénef, et en même temps, ben, ça défoule, hein, ça fait sortir la pression. C'est vraiment une soupape de sécurité.
5: L'insulte et le conflit verbal permet peut-être d'éviter d'en arriver aux mains.
4: Ben, si ça va pas aux mains, en tout cas, ça sert à ça, oui.
5: Attention toutefois, nous ne faisons pas ici l'apologie de l'insulte. Proférer des jurons peut être dangereux. Vous ne savez pas forcément quel comportement peut adopter la personne en face de vous.

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1: 20h30, le trafic est fluide sur le réseau que vous empruntez en ce moment, mais attention quand même si vous roulez sur l'autoroute A40 en direction de Genève. Un fourgon et sa remorque sont en panne, avec une remorque sur la voie spéciale. Véhicule lancé peu après le kilomètre 132 de l'autoroute A40 en direction de Genève, que vous roulez uniquement sur les deux voies de gauche sur quelques centaines de mètres. Véhicule donc stoppé sur la voie spéciale, véhiculant une douzaine de kilomètres après la jonction avec l'autoroute A42. Sur l'autoroute A77, beaucoup plus au nord, donc dans le Loiret, si vous roulez en direction de Nevers, kilomètre 38, on nous a signalé une voiture en panne sur la bande d'arrêt d'urgence. Déportez-vous bien sur la partie gauche de la chaussée pour vous en éloigner. C'est une dizaine de kilomètres après la sortie numéro 18 pour Montargis. L'actualité trafic est de retour dans les toutes prochaines minutes. Pour l'instant, il sera présent à l'Accor Arena à Paris. Ce sera le 30 mars prochain. On retrouve Teddy Swims sur Autoroute Info dans quelques minutes. Mais avant cela, on fait un tour de l'actualité nationale et internationale depuis la rédaction de France Info.
2: À l'instant, Emmanuel Macron sera interviewé jeudi à 20h sur TF1 et France 2.
3: Ce sont les chaînes qui l'annoncent. Le chef de l'État est beaucoup intervenu ces derniers jours pour évoquer la hausse des prix des carburants, les questions de défense face aux deux grands conflits que sont la guerre en Ukraine et le conflit au Moyen-Orient. Emmanuel Macron actuellement à Saint-Pierre-et-Miquelon pour parler coopération renforcée avec le Canada. Les législatives en Russie avec ce premier sondage sorti des urnes avec 49% des suffrages. Le parti de Vladimir Poutine, Russie Unie, remporterait le scrutin après 3 jours de vote, élection sans grand suspense, tant le Kremlin l'a verrouillé. Et puis en Meurthe-et-Moselle, des agriculteurs bloquent un dépôt pétrolier face à la hausse des prix des carburants à Saint-Baussan. Ils dénoncent précisément le retard des aides gouvernementales. Ils sont une trentaine d'agriculteurs et promettent de quitter les lieux cette nuit avec leur tracteur.
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1: Allez, on se retrouve dans quelques minutes. Ce sera donc juste après Teddy Swims.
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1: Un piéton vient d'être signalé sur l'autoroute A42 en direction de Lyon. Il se trouverait après le kilomètre 32. C'est une dizaine de kilomètres après la sortie 8 pour Amberieu-en-Bugey que ce piéton a été signalé A42 direction Lyon après le kilomètre 32. On en reparle sur Autoroute Info dans

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1: Un véhicule vient d'être signalé en panne sur l'autoroute A6 direction Lyon, kilomètre 441. Alors, il ne gêne pas forcément, mais c'est un véhicule qui tire un van. Il y a 3 chevaux à bord de ce véhicule. Donc, déportez-vous bien sur les 2 voies de gauche, kilomètre 441. C'est après la bifurcation avec la 46. C'est une dizaine de kilomètres plus loin, donc sur l'A6 direction Lyon. Et puis, sur l'autoroute A40 en direction de Genève, vous roulez uniquement sur les 2 voies de gauche, sur quelques centaines de mètres. Voie spéciale. Spécial véhicule lent neutralisé peu après le kilomètre 138 pour permettre le dépannage d'un véhicule en panne sur cette voie spéciale véhicule lent. Puis il pourrait aussi y avoir un piéton à proximité des voies de l'autoroute A42 en direction de Lyon peu après le kilomètre 32. C'est une dizaine de kilomètres après la sortie 8 pour Ambérieu-en-Bugey. On se retrouve dans quelques minutes au plus tard à 20h45. D'ici là, Manu Chao à suivre juste après un classique. C'est Stevie Wonder sur Autoroute Info.

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1: Un piéton est signalé sur l'autoroute A42 en direction de Lyon. Il se trouverait peu après le kilomètre 31. C'est après la sortie 8 pour Amberieu en Bugey.

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1: 20h45, on fait le point sur vos conditions de circulation avec encore quelques difficultés à vous signaler. Alors d'abord, un piéton qui a été signalé sur l'autoroute A42. Il a été signalé en direction de Lyon, peu après le kilomètre 31. C'est après la sortie numéro 8 pour Amberieu-en-Bugey que ce piéton a été signalé, possiblement à proximité de la chaussée. Toujours du côté de la région lyonnaise, on me signale à l'instant un véhicule en panne dans une sortie. Si vous roulez pour l'instant sur l'A6 en direction de Lyon et que vous avez prévu d'emprunter la sortie 31.2, il y aurait un véhicule en panne dans la sortie pour Villefranche-Sud qui se trouve donc peu après le kilomètre 426 de l'A6 en direction de Lyon. Toujours sur l'A6 et toujours en direction de Lyon, c'est une vingtaine de kilomètres plus loin qu'un véhicule est arrêté sur la borne d'arrêt d'urgence avec un van qui transporte 3 chevaux. Donc même s'il n'y a pas de gêne direct au trafic, déportez-vous bien sur les deux voies de gauche au kilomètre 441. C'est une dizaine de kilomètres après la sortie numéro 32. Sur l'autoroute A40, là, il y a bel et bien gêne à la circulation en direction de Genève puisqu'un fourgon et sa remorque sont arrêtés sur la voie spéciale véhicule lent qui a donc été neutralisée peu après le kilomètre 132. C'est sur l'A40 direction Genève et c'est une douzaine de kilomètres après la jonction avec l'autoroute A42. Et puis sur l'autoroute A77 en direction de Nevers au kilomètre 38, deux véhicules sont stoppés à proximité des voies sur la borne d'arrêt d'urgence. Ça fait deux bonnes raisons de bien vous déporter là aussi sur la voie de gauche.

0: Alors que sur certaines aires, c'est plutôt les routiers qui sont concernés. Alors si vous m'écoutez là et que vous allez reprendre la route dans les prochaines heures, il n'y a plus de gasoil, hein, par exemple sur l'aire de Mâcon-Lassalle, sur l'A6 en direction de Paris, au kilomètre 375, ou encore en direction de Lyon sur l'aire de Venoy-Chablis, kilomètre 167, et enfin sur l'aire de Marchaux, direction Mulhouse, c'est au kilomètre 112. Prenez-le en compte, hein, vous qui êtes routier et qui allez peut-être reprendre la route dans les prochaines minutes.
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0: L'actualité trafic est de retour dans les prochaines minutes avec Vivien Topa qui vous accompagnera cette nuit. Pour l'instant, elle sera à l'Accor Arena en mars prochain. On retrouve tout de suite Angèle sur Autoroute Info.

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1: Les piétons sont signalés sur la 42 direction Lyon. On a un premier piéton qui a été signalé kilomètre 39, un deuxième signalé kilomètre 30. On a chaque fois après la sortie 8 en Berrieux en Bugey. Soyez prudents dans les deux cas avec la présence de ces piétons. Des patrouilles RHD, gendarmes se rendent sur

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1: Dimanche soir, il est 21h. Bonsoir.
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1: On va commencer ce point trafic avec un véhicule tombé en panne sur l'A6 dans le Rhône en direction de Lyon. Ça s'est produit au kilomètre 426 et la gêne, c'est surtout qu'il est dans la bretelle d'entrée de Villefranche Sud. C'est l'entrée 31.2, un patrouilleur est sur place. On reste sur cette A6 direction Lyon, cette fois-ci au kilomètre 442. Un petit peu après, il y a un véhicule qui tracte une remorque avec des animaux à bord, des chevaux. Ça se passe sur l'A6 direction Lyon au kilomètre 442. Un patrouilleur est arrivé sur place et s'est mis en protection. On est après la jonction avec l'A466. Alors même si ça se passe sur la bande d'arrêt d'urgence, hein, vous déportez bien sur les voies les plus à gauche. Vous laissez la voie de droite libre, hein, surtout pour éviter de perturber les animaux qui sont à bord de ce véhicule. Des piétons sont signalés sur l'A42 direction Lyon. Piétons signalés dans le même secteur après en Berrion-Bugey. La sortie 8, un premier piéton signalé kilomètre 39, un autre une dizaine de kilomètres après kilomètre 30. Dans les deux cas, un patrouilleur et des gendarmes vont intervenir. Dans le département de l'Ain, sur la 40, direction Chamonix, un fourgon tractant une remorque est en panne sur la voie réservée aux véhicules lents. Elle est donc neutralisée, kilomètre 131. On est après la jonction avec la 42. Et puis, vous pouvez retrouver d'autres véhicules en panne, souvent sur bande d'arrêt d'urgence. On en a dans l'Ain sur la 40, aussi sur la 49, direction Grenoble, kilomètre 52, après Chatuzange, la barrière de péage, ou encore sur la 77, dans le Loiret, direction Nevers, kilomètre 38, après Montargis, la sortie 18. Là aussi, à chaque fois, vous regardez bien la signalisation des équipes qui travaillent pour votre sécurité sur place. Enfin, un point sur l'actualité du jour, tout de suite avec la rédaction de France Info.
2: Emmanuel Macron qui sera jeudi soir à 20h sur TF1 et France 2.
3: Les journalistes des deux chaînes entendent l'interviewer au moment où le chef de l'État multiplie les alertes sur les tensions géopolitiques, la Russie comme le Moyen-Orient. Les législatives en Russie, pour l'instant, il ne s'agit que de sondages sortis des urnes. Avec 49%, le parti de Vladimir Poutine remporterait le scrutin, ce qui n'est pas une surprise tant le chef du Kremlin l'a verrouillé. Dans l'attente de résultats officiels après deux élections régionales, cette fois en Allemagne, la coprésidente du parti d'extrême droite, AfD, se réjouit déjà. Nous sommes, dit-elle, la principale force politique. Le chancelier Friedrich Merz reconnaît, lui, un désastre électoral pour son parti en Mecklembourg-Poméranie. L'AfD apparaît en tête avec plus de 37% dans la région de Berlin. C'est la gauche radicale qui est en avance devant la CDU. Stade Vélodrome à Marseille, c'est parti pour le classique, la confrontation entre les footballeurs de Marseille et du PSG. Et nous le suivrons sur France Info. Et puis, dernier match de la troisième journée de top 14 de rugby, Bordeaux-Bègles opposé au Stade français. Ça commence à 21h.
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1: On a une confirmation sur la 42 direction Lyon. Il y a bien un piéton après en Berrion-Bugey. Il est au kilomètre 28. Les gendarmes viennent d'arriver sur place et vont le prendre en charge. Il y a également un autre piéton dans le même secteur de la 42. Celui-ci est signalé kilomètre 39. Restez prudent avec la présence de piétons aux abords des voies de l'autoroute A42. Vous gardez de bonnes distances. Vous vous décalez bien sur les voies les plus éloignées. Joseph Kamel et Vita, tout de suite. C'est dans la playlist d'Autoroute Info avec Jamais.

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1: Nous avons des véhicules en panne sur l'A6 direction Lyon, kilomètre 426 et kilomètre 442. On est dans les environs de Villefranche. L'un des véhicules est en panne dans la bretelle d'entrée 31.2 de Villefranche Sud. L'autre est après à la jonction avec l'A466 sur cet axe en direction de Lyon. Soyez prudents à chaque fois, des équipes interviennent sur place. Autour de la musique avec Elvis Presley. Oui, Elvis Presley dans une version un petit peu particulière avec JXL, aussi A Little Less Conversation. J'adore. C'est Autoroute Info. Bonne soirée.

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1: Il est 21h, passé de 15 minutes. On a un piéton sur la 42 qui a été pris en charge par les gendarmes. Un autre piéton est par contre signalé. Il va y avoir une vérification pour voir si c'est toujours le cas. C'est dans le département de l'Ain, sur la 42, direction Lyon, vers le kilomètre 39, après Ambérieux en Bugey. Prudence si vous passez à côté d'une personne qui marche le long de l'autoroute. C'est toujours dangereux, c'est interdit. Vous adaptez bien votre conduite. Un fourgon est en panne. Il tracte une remorque et est en panne sur une voie réservée aux véhicules lents, toujours dans l'Ain, mais sur la 40 cette fois-ci. Ça se passe direction Chamonix au kilomètre 131 après la jonction avec la 42. Et puis on a des véhicules en panne sur la 40 dans l'Ain, direction Paris, kilomètre 97 après Bellegarde Centre. Un véhicule est sur la bande d'arrêt d'urgence après cette sortie 11. Également sur la 77 dans le Loiret, on a un véhicule qui est en panne, kilomètre 38, direction Nevers sur la 77. On est après Montargis, la sortie 18. Notez qu'il y a de très nombreuses ruptures de stock de carburant sur les stations-service suite à des opérations promotionnelles, notamment par exemple l'aire de Villabé qui est sur l'A6 direction Paris, kilomètre 30, n'en a plus, ou bien celle de Lyon-Montluel sur la 42 direction Lyon, kilomètre 16.
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1: Dans 5 minutes sur Autoroute Info, nous parlerons du don de sang, un geste qui sauve des vies au quotidien. Mais d'abord, on écoute Vianney avec D'or et d'étain.

0: Il n'y a pas de nouvelles difficultés depuis le dernier point trafic. Le don de sang, c'est un geste qui peut sauver des vies. Marie-Luce Boenec est biologiste médicale à l'établissement français du sang de Dijon. Elle nous détaille les critères qui sont requis pour être donneur au micro de Jérémy Esclavard.
1: Pour donner son sang, il faut avoir 18 ans et moins de 70 ans. Il faut avoir un poids supérieur à 50 kilos. Les femmes peuvent donner 4 fois par an, les hommes 6 fois par an. Et on n'a pas besoin d'être à jeun. Il faut bien s'hydrater avant de venir.
2: Quand c'est la première fois qu'on veut donner, on vient, on répond à un questionnaire et c'est bon, ou il y a quand même une période entre le moment où on vient et le moment où on donne notre sang?
1: Quand vous venez, vous remplissez un questionnaire, vous voyez un médecin et ensuite vous faites le don de sang, si vous êtes éligible. C'est tout de suite après la consultation médicale. Un don de sang total, c'est environ 20 minutes, sachant qu'il faut rester pour prendre une collation, pour qu'on puisse surveiller s'il n'arrive rien ou s'il n'y a pas de conséquences sur le don.
3: Des dons de sang, il en faut bien évidemment tout au long de l'année, mais il arrive que pendant certaines périodes, les stocks soient en tension. Marie-Luce Boenec.
1: Il faut comprendre que les besoins, ils sont permanents. Alors, il est vrai que les périodes de congés, les périodes de pont, on sait qu'on va avoir moins de donneurs. On essaye d'anticiper pour collecter en amont un peu plus parce qu'on sait qu'on va avoir des périodes de tension. On essaye de réguler comme ça, mais il faut vraiment que les donneurs se mobilisent en permanence et on peut donner sur son lieu de vacances. C'est pas parce qu'on n'est pas chez soi ou dans sa région qu'on ne peut pas donner, puisqu'on peut donner sur l'ensemble du territoire national et qu'il y a des collectes régulières.
2: Est-ce que vous avez un conseil ou quelque chose à dire à ceux qui n'ont jamais donné et qui hésitent à franchir le pas?
1: Alors, le don, c'est quelque chose qui, je trouve, est valorisant pour soi-même, très important pour quelqu'un qui en a besoin. Et je pense que l'appréhension qu'on peut avoir, peut-être du prélèvement, peut-être de l'aiguille, en fait, il faut venir l'avoir fait et voir comment ça se passe. Les équipes qui prélèvent, elles font tout pour que ça se passe très très bien, que les gens soient vraiment à l'aise. Les maisons du don sont des endroits qui sont très confortables, j'allais dire. Tout est fait pour que le donneur se sente bien.
3: Pour répondre aux besoins, il faut 600 dons de sang par jour en Bourgogne-Franche-Comté, un chiffre qui monte à 10 000 au niveau national.

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1: Il est 21h30, pas mal d'événements hein, ce soir, et notamment dans les récentes minutes, me sont parvenus. On va aller tout d'abord en Haute-Savoie avec un véhicule en panne et un piéton sur la RN 205 en direction de l'Italie. Alors nous avons tout d'abord le véhicule qui est en panne, qui est signalé au niveau du kilomètre 16 de la RN. Et puis il y a ensuite, un tout petit peu plus loin, après la sortie 14 de Cerveau, un autostop kilomètre 13, donc 16 et 13, on est à peu près dans le même secteur et c'est peut-être d'ailleurs la personne qui est tombée en panne. Dans tous les cas, un patrouilleur va intervenir. On va complètement à l'opposé, dans le sud-ouest, en Gironde, avec des sangliers et des animaux errants signalés sur l'A65 direction Pau. Ils ont été aperçus sur la bande d'arrêt d'urgence de l'axe après la jonction avec l'A62. On est au tout début hein, de cet axe en Gironde. Un patrouilleur va intervenir là aussi. Sur l'autoroute A42, dans l'Ain, un piéton a été signalé. Les recherches se poursuivent sur la 42 direction Lyon, après Ambérieu-en-Bugey, la sortie 8 vers le kilomètre 39. Et puis on a des interventions auprès de véhicules en panne, notamment sur la 40 direction Chamonix, kilomètre 131. La voie réservée aux véhicules lents est neutralisée. C'est un fourgon qui tracte une remorque qui est en panne sur cette voie. C'est après la jonction avec la 42. Et puis sur la 77, il y a quelques instants, on apprend qu'un accident s'est produit au-delà du réseau APRR sur la 77 direction Nevers. Ce serait au niveau de la sortie de Cône-sur-Loire, sortie numéro 23. Adaptez bien votre vitesse. L'actualité en France et dans le monde, tout de suite avec France Info.
2: Bonsoir, Stéphane Milhomme à la une en Allemagne. L'AFD parle déjà d'un succès éclatant.
3: Alors que les résultats des élections régionales ne sont encore que des sondages sortis des urnes avec 37 à 38%, le parti d'extrême droite est en passe de l'emporter dans la région de Mecklembourg-Poméranie-Occidentale avec déjà la Saxe-Anhalt il y a deux semaines. Une percée également ce soir dans la région de Berlin. Les législatives en Russie et le parti de Vladimir Poutine est donné vainqueur après les dernières heures de ce scrutin marqué par des attaques de drones de l'Ukraine. Le régime de Moscou promet sans attendre une riposte. La SNCF espère une reprise demain du trafic entre Toulouse et Carcassonne. Pour l'instant, ce sont des autocars qui transportent les voyageurs. Après un accident sur un passage à niveau, une femme est en urgence absolue après ce qui s'est passé cette fin d'après-midi en Haute-Garonne. Les mondiaux de cyclisme au Canada et le Belge Remco Evenepoel est champion du monde du contre-la-montre pour la 4e année de suite. Le jeune Français Paul Sexas, lui, termine 3e.
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1: Et on voyage avec le son de Teddy Bear, voici Chaussures Roses sur Autoroute Info.
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1: Sur la 77, deux informations qui peuvent vous concerner. Tout d'abord, dans le Loiret, à 77 direction Nevers, on a un véhicule qui est en panne après Montargis, la sortie à 18. Les gendarmes sont actuellement sur place auprès du véhicule. Et puis un accident s'est produit au-delà du réseau APRR dans la sortie 23 de Cône-sur-Loire, ou à la hauteur de cette sortie à 77 direction Nevers. Ça se passe kilomètre 104, deux véhicules impliqués. Il y aurait des blessés sur place, donc soyez très prudents. Tom Odell, Another Love, c'est tout de suite côté musique sur Autoroute Info. On écoutera ensuite Sex Bomb, Tom Jones.

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1: Il est 21h, passé de 44 minutes. On va prendre la direction du Loiret avec un véhicule en panne sur l'A77 direction Nevers, kilomètre 38 après la sortie 18 de Montargis. Première difficulté sur cet axe. Et puis si vous poursuivez un petit peu plus loin direction Nevers, il y a un accident au kilomètre 104 dans la Nièvre au niveau de la sortie 8 Cône-sur-Loire, sortie numéro 23. En Haute-Savoie, plusieurs informations concernant la RN 205. Elle est au bout de la 40 en direction de l'Italie. Et bien sur la RN 205, il y a tout d'abord un véhicule en panne après le viaduc des Aigras, c'est au kilomètre 16. Et puis ensuite, il y a un autostoppeur vers le kilomètre 13 après la sortie 14 de Cerveau. On reste sur la Haute-Savoie avec un véhicule qui est en panne dans un virage de la 40 direction Chamonix, kilomètre 62. Cette voiture est en panne et un peu mal garée après la sortie 13.1 de Archamps Technopole. Et puis sinon, dans le sud-ouest, on a des animaux errants, des sangliers. Ils sont signalés sur l'A65 direction Pau, au tout début de l'axe en Gironde, kilomètre 4. C'est après la jonction avec la 62. De nombreuses stations-service sont en rupture de carburant à l'heure actuelle. Il y a notamment plus de gasoil pour poids lourd à l'aire de Mâcon-Lassalle sur la 6 direction Paris, kilomètre 375. Ou encore du gasoil pour poids lourd sur à l'aire de Venoy-Chablis à 6 direction Lyon, kilomètre 167. Plus de gasoil et de samplon à l'aire des portes d'Alsace. Ça c'est sur quel axe? Je n'ai pas l'information sous les yeux. Et puis on a actuellement plus de distribution de gasoil ni de samplon 98 pour les voitures sur l'aire des volcans d'Auvergne. Ça c'est sur la 71 kilomètre 354. Il faut dire qu'il y a eu des opérations promotionnelles qui se sont poursuivies et certaines stations ont été prises d'assaut durant le week-end.
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1: Dans quelques minutes, on ira faire un petit peu de tourisme et on va parler d'histoire aussi. On ira dans le Jura découvrir la grande saline de Salins-les-Bains. Mais d'abord, Oria avec Soirée Mondaine.

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1: Deux informations concernant l'autoroute A6. Il y a un véhicule qui est en panne sur l'A6 direction Paris en Seine-et-Marne, kilomètre 72 dans la bretelle de sortie 16 de Nemours. Et puis sur l'A6 direction Lyon, dans Lyon, au kilomètre 113. Là, on a une voiture qui est en panne après la jonction avec l'A19. Attention à la présence de piétons, notamment d'enfants, aux abords des voies. Un patrouilleur s'est mis en protection. Située au cœur du Jura, la grande saline de Salins-les-Bains est classée depuis 2009 au patrimoine mondial de l'UNESCO et témoigne de l'histoire de la région. Un reportage de Sarah Agabzi.
2: Monsieur Le Gouy, saline de Salins-les-Bains.
3: Les touristes qui visitent les salines maintenant voient un musée. Ils ne se rendent pas compte que dans le temps, c'était une usine qui faisait travailler des ouvriers et des 10h, 12h par jour.
4: Véritable modèle industriel au Moyen-Âge, la Grande Saline employait à l'époque 820 hommes et femmes sur les 8000 habitants que comptait la ville. Visite du lieu avec Perrine Lefebvre-Girardeau.
5: Là, on se trouve dans un des deux puits d'exploitation de la Grande Saline. En fait, la Grande Saline de Salins-les-Bains, c'est un site de production de sel qui est entré en fonction au 8e siècle et qui va produire du sel jusqu'en 1962, donc pendant 1200 ans. Donc en fait, à Salins-les-Bains, on va produire du sel en exploitant des sources naturelles d'eau salée qu'on va récupérer et qu'ensuite on va faire évaporer dans deux grandes cuves qu'on appelle des poêles à sel et on va faire chauffer artificiellement l'eau salée. Ça, c'est ce qu'on appelle le sel ignigène. Ignis, en latin, c'est le feu, donc c'est le sel qui est généré par le feu. Et donc, au 8e siècle, on n'a pas besoin de creuser en fait sous terre parce que l'eau salée, elle affleure naturellement vers la surface. Donc, on a deux sources sur le site de la Grande Saline. On récupère l'eau salée directement dans les sources de surface. Et on obtient déjà une concentration très honorable pour l'époque qui est équivalente à nos mers et océans. Là, justement, on est dans un de ces puits qu'on appelle le puits à grès. C'est un puits qui est immense, hein. On est très loin des puits de jardin. Il fait à peu près 40 mètres de long, 25 mètres de large et 13 mètres de profondeur.
4: Élément essentiel au Moyen-Âge pour la conservation des aliments, la production de sel s'est définitivement arrêtée dans les années 60. C'est désormais le thermalisme qui a pris le relais.
5: Alors, l'eau salée, en fait, pour les thermes, elle est captée au cœur de la ville. Donc, il y a un forage qui est à 100 mètres de la Grande Saline et il y en a un autre qui est sous l'hôtel de ville. L'établissement thermal est un établissement effectivement de cure, de soins pour des personnes qui souffrent principalement de rhumatologie, mais on peut aussi finalement en profiter pour de la détente et du bien-être.
4: L'histoire de la Grande Saline est racontée aujourd'hui dans le Musée du Sel, un lieu ouvert tous les jours et situé dans le Jura, près de l'A36 et de l'A39.

0: très bonne fin de journée, il est 22h.
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2: On a un petit peu d'avance et on va faire un tour d'horizon de vos conditions de circulation avec pas mal d'événements hein, ce soir, notamment sur l'A6. On va aller tout de suite en Seine-et-Marne. Il y a un véhicule qui est tombé en panne. Direction Paris, sur l'A6, kilomètre 72. Le véhicule en question est dans la bretelle de sortie 16 de Nemours. Adaptez bien votre vitesse hein, si vous empruntez cette bretelle. Toujours sur l'A6, dans Lyon, cette fois-ci, c'est une voiture qui est en panne. Direction Lyon, kilomètre 113. Un véhicule avec des piétons autour du véhicule. Proche des voies, il y aurait des enfants. Donc là aussi, prudence. Ça se passe après la jonction avec la 19. Sur la 77, un véhicule a été abandonné à 77 direction Nevers, kilomètre 38. Il va y avoir une intervention pour pouvoir évacuer le véhicule après Montargis, la sortie 18. Les gendarmes sont sur place. Et puis, plus loin, au-delà du réseau APRR, du côté de Cosne-sur-Loire, sur la 77 direction Nevers, dans la Nièvre, kilomètre 104, il y a un accident qui s'est produit avec deux véhicules. Il y aurait des blessés au niveau de la sortie 23 de Cosne-sur-Loire. Un bouchon s'est formé. Prudence si vous approchez du secteur. On va dans les Alpes en Haute-Savoie avec une voiture en panne dans un virage de l'A40 direction Chamonix, kilomètre 62. Elle est après Archamps Technopole, la sortie 13.1. Plus loin, l'A40 se transforme en RN 205 en approchant du tunnel du Mont-Blanc. Et bien là, on a un véhicule en panne sur la RN 205, kilomètre 16, après le viaduc des Aigras. Et puis il y a un piéton qui marche un tout petit peu après vers le kilomètre 13, après la sortie 14 de Cerveau. Enfin, dans le sud-ouest, sur l'autoroute 65, des sangliers, des animaux errants étaient aperçus sur la bande d'arrêt d'urgence de la 65 en direction du sud, kilomètre 4, on est au tout début de cet axe lorsque vous allez en direction de Pau. C'est un peu avant la sortie numéro 1 de Bazas. Nous faisons un point sur l'actualité générale tout de suite avec France Info.
3: À la une, la circulation des trains entre Toulouse et Carcassonne qui ne reprendra finalement que demain matin.
4: À 6h, transport par autocar d'ici là, selon la SNCF, les conséquences d'un accident sur un passage à niveau à Belle-de-Rhôde, c'est en Haute-Garonne. La conductrice de la voiture est hospitalisée dans un état grave. Deux élections régionales en Allemagne et dès le début de la soirée, le chancelier allemand Friedrich Merz reconnaissait un désastre électoral pour son parti dans le nord-est de l'Allemagne, alors que l'extrême droite de l'AFD arrive en tête et parle de succès éclatant. En Russie, le parti de Vladimir Poutine donnait vainqueur aux législatives avec 49% des suffrages. Il s'agit là aussi de sondages à la sortie des urnes. Un dernier jour de scrutin marqué par des attaques de drones ukrainiens. Et d'ailleurs, l'armée russe entend répliquer sur Kiev. Les mondiaux de cyclisme et dans le contre-la-montre, c'est Remco Evenepoel, puissance 4. Il s'impose cette année encore dans cette spécialité. Le français Paul Sexas décroche la médaille de bronze à 19 ans. Et puis c'est la mi-temps à Marseille. Le score est toujours de 0 partout dans le classique de Ligue 1 entre l'OM et le PSG.
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2: Pierre voyage avec Pierre Demer. Voici Je pense à vous.

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1: Il y a actuellement un accident qui s'est produit sur l'A77, direction Nevers, au-delà du réseau opéreur, mais qui peut vous concerner, puisque ça se passe kilomètre 104, après la barrière de Mienne. Vous avez plusieurs sorties au niveau de Cône-sur-Loire. Et bien, c'est dans la sortie 23, au niveau de Cône-sur-Loire, zone artisanale, qu'il y aurait un accident. Au niveau de cette sortie 23, attention, un bouchon s'est formé. Restez prudents. La musique, Jennifer Lopez, Waiting for Tonight, c'est à suivre dans les prochaines minutes. Mais d'abord, Craig David avec 7 Days sur Autoroute Info.

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1: 22h, passé de 13 minutes. On a une difficulté sur la 77 direction Nevers, au-delà du réseau APRR, mais ça peut vous concerner puisque l'autoroute est coupée en raison d'un accident. Sur la 77 direction Nevers, dans la Nièvre, kilomètre 104, un accident grave s'est produit. L'autoroute est coupée au niveau de la sortie 23 de Cône-sur-Loire. Une sortie qui est obligatoire, c'est celle de Cône-sur-Loire, zone artisanale. Un bouchon s'est formé dans ce secteur. Sur la 6, un véhicule est en panne dans la bretelle de sortie 16 de Nemours. Ça, c'est sur la 6 direction Paris, au kilomètre 72. Adaptez votre vitesse si vous empruntez cette bretelle de sortie. En Haute-Savoie, un véhicule est en panne, un peu mal garé dans un virage. Il a été signalé sur la 40 direction Chamonix, kilomètre 62 après Archan-Technopole, la sortie 13.1. Et puis, en Gironde, sur la 65, des animaux errants ont été aperçu sur le bord de l'autoroute, tout début de l'axe, à partir de la jonction avec la 62. Il y a 4 km après, eh bien, ces animaux, les sangliers, qui ont été aperçus sur la bande d'arrêt d'urgence.
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1: On va se retrouver dans quelques minutes pour assister à une opération de contrôle des poids lourds. Un reportage auprès des agents de l'État, juste après Taylor Swift et Hoplite sur Autoroute Info.

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1: Je vous rappelle que la circulation est interrompue sur l'A77 direction Nevers au kilomètre 104. Une fois passé à la barrière de Mienne, vous avez la sortie 22. Elle reste ouverte. La sortie 22 est ouverte au niveau de Cosne-sur-Loire. Mais il y en a une autre qui s'appelle Cosne-sur-Loire. C'est la sortie 23. Elle est au-delà du réseau APRR. C'est au niveau de la zone artisanale. Et bien c'est là que s'est produit un accident. Et il y a une coupure. Cette sortie est donc obligatoire. Si vous voulez ne pas vous retrouver dans un bouchon à ce niveau-là, vous pouvez emprunter la sortie 22, sortie précédente de la 77 en direction de Nevers. Nous partons à présent sur l'aire de Beaune. Elle est sur la 6 entre Paris et Lyon avec Xavier Ferrand. Il a assisté à une opération de contrôle des poids lourds.
2: Les poids lourds interceptés par les forces de l'ordre se succèdent à chaque fois. Un agent de la DREAL, la Direction Régionale de l'Environnement, de l'Aménagement et du Logement, est chargé des contrôles. Lionel Perrette, chef du département Régulation des Transports.
3: On va contrôler les temps de conduite et au-delà des temps de conduite, les temps de repos. Et pour procéder à ces contrôles, on extrait les données enregistrées sur le chronotachygraphe du véhicule. C'est un mouchard, on peut dire ça comme ça. En tout cas, c'est un équipement qui enregistre les différents mouvements du véhicule, les temps de repos, les temps de conduite.
2: La preuve par l'exemple avec Natacha Corallo, accompagnée d'un gendarme.
4: Qu'est-ce que vous transportez, monsieur ?
5: Des pièces Renault.
4: Des pièces Renault ?
5: Oui.
6: Bonjour.
4: Bonjour, madame.
6: Contrôle les transports de la DREAL.
4: J'ai bien vu.
6: Je vais monter pour chercher les données. Et après, je vais regarder tous vos papiers.
4: Descends, s'il te plaît.
2: Les données sont chargées sur une clé USB sécurisée. Natacha Corallo s'installe ensuite devant son ordinateur.
6: J'ai accès donc à une partie donnée du conducteur, donc avec ses temps de conduite et ses temps de repos. Donc on voit que c'est quelqu'un qui roule pas non plus énormément à la journée.
2: Alors ce qu'il faut préciser, c'est qu'il y a de longs traits rouges. J'imagine que c'est le temps de conduite, c'est ça?
6: Le temps de conduite en rouge. Donc là, par exemple, c'est un bloc de 3h05, puisqu'il a conduit 3h05 sans coupure. Et puis après, il fait une pause de 45 minutes, donc qui est réglementaire. Et il reconduit une heure. Et en bleu apparaît les temps de travail, donc surtout quand il charge ou qu'il décharge.
2: Pas de problème à signaler pour ce chauffeur bulgare au volant d'un tracteur immatriculé en France qui emmène une remorque lituanienne. En 2024, plus de 1200 poids lourds ont été contrôlés rien qu'en Côte d'Or.

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1: À l'instant, on apprend qu'un véhicule est en panne, une panne d'essence sur la 5A en Seine-et-Marne, direction Paris, après la sortie de Savigny-le-Temple, Carré-Sénart. Sortie 10A, un véhicule donc est en panne, un petit peu mal garé hein, sur la bande d'arrêt d'urgence, sur un zébra, kilomètre 1. Adaptez votre vitesse, un patrouilleur est actuellement sur place. On va sur la 77, où la circulation est interrompue, direction Nevers, au-delà du réseau APRR. Il y a un accident et une coupure d'autoroute avec cet accident grave au niveau de Cône-sur-Loire, sortie 23. C'est celle de la zone artisanale. Donc au kilomètre 104, la sortie est obligatoire, la sortie 23, mais vous pouvez sortir à la sortie précédente, sortie numéro 22, qui s'appelle aussi hein, Cône-sur-Loire et qui est juste après la barrière de péage de Mienne. Il y a sur la 40 en Haute-Savoie un véhicule en panne, direction Chamonix, il est mal stationné dans un virage vers le kilomètre 62 après Archamps-Technopole, la sortie 13.1. Et puis en Gironde, des animaux errants, des sangliers, ont été aperçus sur le bord de l'autoroute. Ils peuvent prendre peur, hein, donc prudence. Si vous passez sur la 65 direction Pau, au tout début de l'axe en venant de l'échangeur avec la 62, vous risquez de rencontrer ces animaux aperçus vers le kilomètre 4, un petit peu avant Bazas, la sortie numéro 1. Nous faisons un point sur l'actualité tout de suite avec la rédaction de France Info.
2: On file au Vélodrome tout de suite.
3: L'OM PSG, ça s'accélère. L'OM vient de marquer, le PSG aussi. Un but partout désormais. On vous retrouve Jean-Pierre Bimont en direct du stade Vélodrome. Deux buts pour le PSG.
4: 2-1 effectivement pour le club de la capitale qui vient de marquer un but par son capitaine Marquinhos qui a remis un ballon qui traînait dans la surface de réparation et repoussé par le gardien marseillais Geoffrey Delange. Ferran Torres à la 65e avait ouvert le score une minute après son entrée sur le terrain et puis il y a quelques minutes l'OM avait égalisé avec Angel Gomez. Donc pour l'instant rien n'est tout à fait fini dans ce classique, encore un gros quart d'heure à jouer.
2: Jean-Pierre Bimont vous retrouve tout au long de la soirée pour cette OM PSG. L'Iran ferme le centre de langue française, la France réagit et condamne ce soir avec la plus grande fermeté l'intrusion des forces de sécurité iraniennes dans les locaux de cet établissement d'enseignement du français en Iran, établissement fermé selon l'Iran à cause d'activités jugées illégales. Le Quai d'Orsay annonce ce soir la convocation de l'ambassadeur iranien. Plus aucun train entre Toulouse et Carcassonne, trafic interrompu au moins jusqu'à mardi après un accident sur un passage à niveau aujourd'hui entre un train et une voiture, une femme en urgence absolue.
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1: Et voyage avec Jungeli, voici juste un peu sur Autoroute Info.

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1: 22h, passé de 35 minutes sur la 5A, un véhicule est tombé en panne direction Paris avant d'accéder à la Francilienne, environ un kilomètre avant. Une fois que vous avez dépassé la sortie du carré Senard, sortie également pour Savigny-le-Temple, sortie numéro 10, c'est là qu'un véhicule est en panne, panne de carburant, il est un peu mal garé, un patrouilleur est en protection. Sur le reste du réseau, on retrouve notamment une coupure d'autoroute sur la 77. C'est en dehors du réseau autoroutier APRR, mais ça peut vous concerner puisque c'est au niveau de la sortie immédiatement après la fin du réseau, sortie 23 de Cosne-sur-Loire. Elle est donc obligatoire. C'est en raison d'un accident à 77 direction Nevers, kilomètre 104.

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1: Un accident vient d'être signalé dans le département de l'Isère sur l'autoroute A51 direction Lyon. Cet accident, il se serait produit au niveau de la bretelle d'entrée de Vif. C'est l'entrée numéro 12. Les secours donc sont envoyés sur place. Ça se passe sur la 51 direction Lyon, kilomètre 5. Autre accident, celui-ci est sur la 77 direction Nevers. L'autoroute est coupée au kilomètre 104. La sortie de Cosne-sur-Loire est obligatoire. Zone artisanale, c'est la sortie 23. Vous pouvez prendre la sortie précédente aussi, Cosne-sur-Loire, sortie 22, qui est située juste après la barrière de péage de Mienne. Sur la 5A direction Paris, il y a un véhicule qui est tombé en panne après le carré Sénart. Il est après la sortie donc 10A. Un patrouilleur est sur place. Ça se passe au kilomètre 1 de la 5A direction Paris, juste avant d'accéder à la francilienne. De nombreuses stations n'ont plus de carburant à l'heure actuelle. On va en regarder quelques-unes. Par exemple, sur la 65, l'air sur l'Adour, dans les deux sens situés kilomètre 99, n'a plus de sans-plomb. L'air de l'île d'Abonnord, sur la 43 direction Lyon, kilomètre 29, n'a plus de sans-plomb. Également, il n'y a pas de gasoil ni de sans-plomb à l'air des portes d'Alsace, sur la 36 direction Beaune-Paris, kilomètre 11. Et puis, rupture également de gasoil et de sans-plomb. 98 sur l'aire des volcans d'Auvergne, à 71 dans les deux sens, on est au kilomètre 354. De grosses ruptures durant les week-ends en raison d'opérations promotionnelles. En général, les stations-service sont réapprovisionnées le lundi matin. Donc si vous avez besoin de faire le plein, pensez bien que les stations peuvent être actuellement en rupture de stock. Soyez prévoyants.
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1: Dans un instant, on vous plonge dans l'univers spectaculaire de l'atelier des Lumières de Paris. Mais d'abord, Tame Impala & Jenny, c'est Dracula sur Autoroute Info.

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1: C'est confirmé en Isère, un accident s'est produit sur l'A51 direction Lyon au kilomètre 5. C'est dans la bretelle d'entrée 12 de Vif qu'un véhicule est accidenté. Il y a deux voitures stationnées actuellement sur la bande d'arrêt d'urgence dans cette bretelle. Véhicule qui dépasse un petit peu sur la voie où vous circulez, donc soyez prudents. Les secours sont en route A51 direction Lyon, ça se passe kilomètre 5. On va maintenant visiter un lieu à Paris où chaque exposition est une immersion différente. De Van Gogh à Claude Monet, de Picasso à la Renaissance ou encore un voyage autour de la Lune. Ici, l'art se découvre en grand et surtout autrement. Présentation de l'atelier des Lumières avec Raphaël Giudicelli.
2: Et ici, dans cette ancienne fonderie, des milliers de visiteurs franchissent la porte chaque jour et découvrent un spectacle qui les entoure à 360 degrés. Et justement, que ressent-on dans les premières secondes quand on ouvre la porte? Quelle est la réaction des visiteurs? J'ai posé la question à Simon Hériès, le directeur de l'atelier des Lumières.
3: La réaction, c'est de voir ces énormes volumes autour d'eux, ces murs de 10 mètres de haut, recouverts d'images, et surtout, ils vont apercevoir quelques appareils qui vont permettre des effets atmosphériques pendant l'exposition, pendant le spectacle, et ces effets atmosphériques vont, par leur nouveauté, apporter une vraie volumétrie à l'image.
2: Quel est l'objectif de l'atelier des Lumières? C'est de moderniser l'accès à l'art ou d'inventer une nouvelle forme de spectacle culturel?
3: Oui, absolument. C'est une première approche à la grande thématique de l'art, au patrimoine de manière générale. Je suis intimement convaincu que les expériences immersives ont un côté accessible, permettent de connecter le visiteur à l'art par la projection, par l'animation. Il y a un aspect pédagogique évidemment dans nos expositions, mais ça leur permet peut-être de leur donner envie d'aller dans les musées ou dans des sites plus traditionnels.
2: Et justement, je suis allé à la rencontre des visiteurs pour qu'ils me donnent leurs impressions après la découverte de l'exposition Renaissance, un spectacle immersif durant lequel les plus grandes œuvres des maîtres de la Renaissance du XVIe siècle prennent vie tout autour de nous.
4: C'était très chouette. Je vais le proposer à mes collègues.
5: Il y a une vraie histoire, il y a une vraie transmission de savoir et c'est formidable.
6: Moi j'ai adoré, je trouvais qu'on voyait les œuvres comme on les a jamais vues, donc c'était intéressant.
2: Et à côté de la grande salle, il y a aussi l'atelier des enfants qui permet de toucher, de créer et jouer avec l'art. À l'atelier des Lumières de Paris, toute la famille peut repartir avec des images plein la tête et l'envie de revenir. Des activités, des expositions et des surprises vous y attendent tout au long de l'année. Vous avez toutes les informations sur atelier-lumière.com.

0: et à votre sécurité.
1: En Saône-et-Loire sur la 6, direction Lyon, kilomètre 390, un véhicule est arrêté et pourrait gêner la circulation. On est entre la jonction avec la 40 et la sortie 29 de Mâcon.

0: Bonne fin de week-end, fin de journée, il est 23h.
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2: J'espère que votre trajet se déroule bien. On vous accompagne sur la route 24h sur 24, 7 jours sur 7. On va aller tout d'abord en Isère où un accident s'est produit sur la 51 direction Lyon. Au kilomètre 5 au niveau de l'entrée numéro 12 de Vif, dans la bretelle d'entrée. C'est là que s'est produit l'accident. Les secours sont sur place. Regardez bien leur signalisation et adaptez votre vitesse. Autre accident, c'est dans la Nièvre sur la 77 direction Nevers. L'autoroute est coupée au kilomètre 104. La sortie 23 de Cône-sur-Loire, zone artisanale, est obligatoire. Accident grave qui s'est produit donc un tout petit peu après la fin du réseau APRR. Sur la 6, un véhicule est en panne dans une zone de travaux en Saône-et-Loire. A 6 direction Lyon, ça se passe kilomètre 383. Le véhicule est dans un refuge mais très proche des voies, dans une zone de travaux après Mâcon Centre, la sortie 28. Sur la 79, un véhicule est en panne. Il s'agit d'une crevaison. Le changement de roue est en cours. A 79 direction Montluçon, on est dans la Lie au kilomètre 79 après Digoin Ouest, la sortie 24. Et puis un véhicule est en panne sur la 6 en Saône-et-Loire, kilomètre 390, mais c'est le même en fait, celui qui était dans le basculement que je vous communique de nouveau. Allez, on va regarder du côté des ruptures de carburant puisqu'elles sont nombreuses en cette fin de week-end. Pas mal de stations n'ont plus de carburant, notamment du gasoil pour poids lourd à l'aire de Marchaux sur la 36, direction Mulhouse, kilomètre 112. Plus de gasoil ou de sans-plomb pour les voitures à l'aire des portes d'Alsace sur la 36, direction Bonne-Paris, kilomètre 11. Ou encore plus de sans-plomb 95 à l'air sur la Dour de la 65. Elle est située dans les deux sens, kilomètre 99. Et nous faisons tout de suite un point sur l'actualité avec France Info.
3: Sarah Ders avec à la une.
4: Les élections régionales en Allemagne et la défaite du parti du chancelier. La CDU de Friedrich Merz échoue à entrer dans le Parlement du Land de Mecklembourg, dans le nord-est du pays, là où l'extrême droite fait une nouvelle percée d'après des premières estimations. C'est la première fois de l'histoire de l'Allemagne d'après-guerre que le parti conservateur n'entre pas dans un Parlement régional. Le Premier ministre canadien Marc Carney avec Emmanuel Macron à Saint-Pierre-et-Miquelon pour une visite sans précédent dans ce petit territoire français de l'Atlantique Nord, destiné à réaffirmer l'unité du Canada. La France, le Canada sont deux grandes nations indépendantes et qui veulent le rester, dit ce soir Emmanuel Macron, un message fort pour Donald Trump. En plein regain de tension au Moyen-Orient, les prix des carburants s'affolent. Le prix du gasoil à près de 2,41 € en moyenne, nouveau record. Le gouvernement réfléchit à de nouvelles aides. Une réunion est prévue demain à ce sujet. Victoire à l'instant du PSG face à l'OM chez lui au stade Vélodrome. Tout s'est joué en fin de deuxième mi-temps. 2-1 pour le PSG. L'OM avant-dernier de Ligue 1 de football en cette cinquième journée.
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2: Et on voyage avec Adèle Castillon qui prolonge l'été. Voici Été avec toi sur Autoroute Info.

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1: L'intervention des secours se poursuit au niveau d'un accident en Isère sur l'A51, direction Lyon, dans la bretelle d'entrée 12 de Vif. Les pompiers interviennent ici, kilomètre 5. Alors, il est possible d'entrer, hein, mais la circulation se fait sur le zébra. Donc, soyez vigilants. Vous arrivez dans ce secteur, vous allez voir les indications du patrouilleur, les véhicules de pompiers. Vous allez pouvoir quand même entrer sur l'autoroute via l'entrée 12 de Vif. Mais toutefois, il faudra rouler à un endroit où on ne roule pas habituellement, sur le zébra. Prudence donc si vous êtes au niveau de cette bretelle d'entrée. La musique, DJ Assad avec Light Tourné, c'est tout de suite. Et puis Ultranaté est à suivre avec Free sur Autoroute Info.

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1: Avec plusieurs informations et tout d'abord la réouverture de l'A77. Il y avait eu un accident, elle était coupée dans la Nièvre au niveau de Cône-sur-Loire, sortie 23. Et bien l'accident vient tout juste de se terminer, kilomètre 104 de l'A77 direction Nevers. Donc réouverture et fin de l'accident. Autre accident par contre, c'est dans l'Isère, il est toujours en cours et c'est sur l'A51 direction Lyon, kilomètre 5. Les pompiers interviennent dans la bretelle d'entrée 12 de Vif. Il faut rester prudent dans cette bretelle d'entrée puisque pour circuler, vous êtes obligé de passer sur le zébra et de couper une ligne blanche exceptionnellement. Donc adaptée à votre vitesse. On a un véhicule qui est en panne sur la 6 en Saône-et-Loire, direction Lyon, kilomètre 383 après Mâconcentre, la sortie 28. Il est au niveau d'une zone de travaux dans un refuge mais très proche des voies. Un piéton vient d'être signalé sur l'A48 direction Grenoble. Ce piéton serait au kilomètre 83. Alors je regardais un petit peu où est-ce que ça se passe sur l'A48 direction Grenoble, kilomètre 83. Et bien on est au niveau de l'échangeur avec l'autoroute A49. Un patrouilleur va aller voir sur place ce qu'il se déroule. Et puis dans le Loiret sur l'A6 direction Paris, un véhicule est arrêté et générait la circulation kilomètre 99. Il a été assis signalé direction Paris et on est après Courtenay, la sortie numéro 17.
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1: Dans quelques minutes, nous verrons que les poids lourds sont scrutés sous tous les angles avant de passer dans le tunnel du Fréjus en Savoie. Mais d'abord, c'est Samba avec My Body Isn't Ready sur Autoroute Info.

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1: Je vous rappelle qu'un accident s'est produit sur la 51 direction Lyon en Isère, kilomètre 5. C'est dans la bretelle d'entrée 12 de Vif. Il est possible d'entrer, mais il faut adapter sa conduite puisque vous êtes amené à traverser le zébra. Il y a eu un genre de bande blanche au niveau de cette entrée qui est à demi neutralisée. Et puis, il y a un piéton signalé sur la 48. On va rester en Isère. Là, c'est sur la 48 direction Grenoble, kilomètre 83 au niveau de l'échangeur avec la 49. De nombreux poids lourds empruntent quotidiennement la 43 pour se rendre en Italie. Avant de traverser le tunnel du Fréjus en Savoie, les poids lourds doivent se soumettre à des contrôles très précis. On fait le point avec Adeline Després.
2: Lors d'un trajet vers l'Italie, vous avez certainement remarqué une file de camions à l'entrée du tunnel du Fréjus, même quand le trafic est fluide. Ils doivent tous passer sous l'un des deux portiques thermographiques avec des missions bien précises. Aurélien Pardin, directeur technique de l'ouvrage.
3: La première, c'est de contrôler la hauteur du poids lourd et la seconde fonction, c'est de détecter les éventuels points chauds sur celui-ci. Nous avons des caméras thermiques en fait, donc, qui vont reconstituer l'image du poids lourd et cette image, elle va être comparée à une base de données de plus de 6000 poids lourds. En cas d'écart entre l'image et les modèles de cette base de données, une alarme donc retentit pour signaler une anomalie sur le poids lourd.
2: Donc là, il y a une alarme. Qu'est-ce que vous allez devoir faire ?
4: J'ai pris la perche parce que c'est une alarme de gabarit.
2: Cyril Clémente, pompier sécurité tunnel au Fréjus.
4: Donc j'ai mesuré le camion, il a modifié son chargement et donc il va ressortir du portique et va refaire demi-tour à 1 km à l'échangeur pour remonter et repasser pour l'analyser et que tout soit bon.
2: Alors ça c'est pour le hors gabarit, il y a aussi les points chauds, comment ça se passe ?
4: Si c'est au niveau roulant, on fait appel à l'assistance. Par contre si c'est pas roulant, dans tous les cas on passe une caméra thermique et on regarde les points chauds et avec ces points chauds on laisse refroidir le camion 15 minutes. Et après, il refait un passage dans le portique pour confirmer que le point chaud est parti.
2: Geoffrey Hubinet a d'ailleurs l'habitude, avec son camion, il se rend souvent en Italie.
5: Ouais, on fait attention à ça, mais après, les camions, ils sont tous les week-ends, ils sont un peu inspectés, donc les pneus, tout ça, nous, on n'a pas de problème. Enfin, après, ça peut arriver, un problème technique, mais enfin, moi, perso, j'ai jamais eu de problème, en tout cas.
2: Et cette fois-là non plus, quand il reprend la route direction Turin, Cyril Clémente surveille de près.
4: Là, il est analysé, il avance, et il va arriver en barrière de sortie. Il n'y a pas de problème, donc il peut transiter.
2: Un troisième portique va bientôt compléter ce système. Environ 2500 poids lourds traversent en moyenne chaque jour le tunnel du Fréjus.

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1: À 23h30, pas mal d'actualité du côté de l'Isère. On va aller au niveau d'un accident tout d'abord sur la 51 direction Lyon, kilomètre 5. On est dans la bretelle d'entrée 12 de Vif. Les pompiers, un patrouilleur interviennent sur place auprès de véhicules accidentés. Vous allez pouvoir entrer, mais il va falloir être prudent puisque vous allez traverser la ligne blanche et le zébra exceptionnellement. Sur la 48 en direction de Grenoble, deux informations. La première, c'est un piéton signalé sur cet axe kilomètre 83 au niveau de l'échangeur avec la 49. Et puis après, il y a sur la 48, direction Grenoble, kilomètre 46. Après la jonction avec la 43, sanglier sur la voie de gauche qui a été signalé. Un patrouilleur va intervenir sur les voies. On passe à l'autoroute A6 avec des véhicules abandonnés dans des zones de travaux ou en panne. On a un véhicule abandonné dans le et sur la 6 direction Paris, kilomètre 99, après Courtenay, la sortie 17. C'est un secteur où vous avez un basculement de chaussée. Un patrouilleur est sur place, les gendarmes sont en route. Et puis on a un véhicule qui est tombé en panne dans un autre basculement. Celui-ci est en Saône-et-Loire, sur la 6 direction Lyon, kilomètre 383. On est après Mâcon Centre, la sortie numéro 28. L'actualité en bref, tout de suite avec France Info.
2: De ce dimanche soir avec à la une la circulation des trains entre Toulouse et Carcassonne qui ne reprendra finalement que mardi matin.
3: Oui, transport par autocar d'ici là, selon la SNCF. Les conséquences d'un accident cet après-midi sur un passage à niveau en Haute-Garonne. La conductrice de la voiture est hospitalisée dans un état grave. En Russie, et sans surprise, le parti de Vladimir Poutine est donné vainqueur aux législatives avec 50% des suffrages. Résultat définitif connu d'ici quelques jours. Un vote sur 3 jours marqué par des attaques de drones de l'Ukraine, l'armée russe promet désormais de répliquer. Le Quai d'Orsay va convoquer l'ambassadeur d'Iran, les suites de la fermeture du centre de langue à Téhéran, une structure en place depuis 20 ans dans ce pays. L'Iran dénonce des activités illégales. Selon le ministère français des Affaires étrangères, la France prendra les mesures appropriées pour y répondre. Et puis c'est le PSG qui remporte le classique au stade Vélodrome, victoire des footballeurs parisiens 2-1 face à Marseille. Ils remontent à la 6e place, les Marseillais déjà en position de relégable.
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1: Bonne fin de week-end avec Autoroute Info et le son de Jérémy Frérot.
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1: Avec les tempannes dans le Rhône sur la 46 direction Paris au kilomètre 22. Ce véhicule a été signalé en panne après la sortie 4 de Caluire. Il serait sur le bord de l'autoroute sur la bande d'arrêt d'urgence. Alors respectez le corridor de sécurité si vous passez à côté. Un patrouilleur et un dépanneur se rendent sur les lieux. Retour de la musique, David Hallyday, tu ne m'as pas laissé le temps. C'est à suivre dans les prochaines minutes, mais d'abord Castle in the Snow. On écoute The Avener.

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1: Il est 23h44. Tout d'abord, on va du côté de l'Isère où un accident vient tout juste de se terminer. Il s'était produit sur l'A51, direction Lyon, kilomètre 5, dans l'entrée 12 de Vif. La circulation reprend son cours normalement. Les véhicules impliqués ont été évacués. Sur l'A6, un véhicule avait été signalé abandonné. En fait, c'est un véhicule qui est en panne d'essence. Les propriétaires sont revenus au niveau de la voiture. C'est au niveau d'une zone de travaux. Il y a un basculement de chaussée. Sur l'A6, direction Paris, on est dans le Loiret, après Courtenay, la sortie à 17. Soyez prudents vers le kilomètre 90-19. Dans le Rhône, sur l'A46, direction Paris, une voiture serait tombée en panne au kilomètre 22. Un patrouilleur et un dépanneur se rendent sur place. C'est après Caluire, à la sortie 4. Et puis, on a sur l'A48, direction Grenoble, après la jonction avec l'A43, un sanglier qui a été aperçu sur la voie de gauche. C'est un animal apparemment blessé ou écrasé. Donc un patrouilleur va aller le récupérer. Kilomètre 46, plus loin, un piéton a été signalé sur le même axe, à 48 direction Grenoble. Cette fois-ci, ce serait au niveau de l'échangeur avec la 49 vers le kilomètre 83. Beaucoup de ruptures de carburant actuellement, plus de gasoil pour poids lourd à l'aire de Mâcon-Lassalle sur l'A6, direction Paris, kilomètre 375. Il n'y a plus de samplon à l'aire de Villabé sur l'A6, direction Paris, kilomètre 30. On va sur l'A36 avec des stations, il n'y a plus de gasoil pour poids lourd à l'aire de Marchaux, plus de gasoil pour voiture, ni de samplon à l'aire des portes d'Alsace. Et puis à l'aire des volcans d'Auvergne sur l'A71, une rupture de gasoil et de samplon. 98, probablement même de 95 désormais. Alors vous le savez peut-être, hein, il y a des opérations promotionnelles actuellement avec des tarifs plus bas dans certaines stations. C'est ce qui occasionne ces grosses ruptures, notamment les week-ends.
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1: Dans quelques minutes, nous partirons à la rencontre du DJ Joachim Garraud sur Autoroute Info. Mais d'abord, c'est Shakira avec Die Die.

0: Mercier numéro 11. Un patrouilleur va intervenir sur place pour récupérer ces objets. Restez prudent que vous entriez ou que vous sortiez au niveau de Bellegarde 100. Donc, obstacle signalé, sortie 11 de la 40. Nous prenons maintenant la route avec le DJ Joachim Garraud, qui est aussi à l'origine de l'habillage musical d'Autoroute Info. Et avant de parler voyage, Xavier Ferrand lui a demandé quel conducteur était-il.
1: En France, c'est différent que les États-Unis où j'habite actuellement. Aux États-Unis, je suis en voiture électrique autonome. Je conduis plus du tout, à vrai dire. Je suis à quelqu'un qui conduit très prudemment. En tout cas, la voiture conduit très prudemment pour moi. Ça m'arrive de faire à Los Angeles, San Francisco aller-retour. Donc c'est pour vous dire, c'est 12 heures de route, 6 heures et 6 heures. Et de toucher le volant peut-être 15 minutes sur les 12 heures. Après en France, je suis quelqu'un qui conduit un peu à l'image de ce que j'ai aux États-Unis. Donc tranquille, moi je suis pépère quoi. J'aime les voitures confortables, j'aime qu'il n'y a pas trop de bruit. J'aime bien écouter la radio et donc j'écoute assez souvent Autoroute Info en voiture parce que je trouve que c'est un bon mix entre le côté détente, le côté accompagnement. C'est important d'accompagner les gens dans le voyage. Et si en plus tu peux les accompagner d'une façon un peu informative qui leur fait gagner du temps ou qui leur évite des mauvaises surprises d'un embouteillage, d'un accident, je trouve que c'est parfait. Donc je suis assez bon client de ce type de radio.
2: Et comme beaucoup d'artistes, notamment les DJ, ils tournent dans le monde entier, nous lui avons donc demandé quelques idées de voyage.
1: Si par exemple ils aiment des vacances un petit peu culturelles, je conseillerais peut-être d'aller dans une ville comme Vienne en Autriche, où il y a beaucoup de musées, beaucoup de bâtiments à regarder qui sont super beaux à visiter. Après, si c'est des gens qui veulent des vacances un peu plus sportives, je vous dirais d'aller dans les Alpes et de faire de la randonnée, des trucs comme ça. Ça c'est magnifique. Et puis si vous aimez faire des vacances un peu plus festives, vous pouvez toujours réserver un billet pour aller dans le Nevada et aller au festival Burning Man, qui est un de mes festivals préférés, qui dure 7 jours et 7 nuits. Et là, vous faites la fête 24 sur 24 pendant 7 jours et 7 nuits. Vous allez me dire comment c'est possible. C'est possible.
3: Merci beaucoup Joachim pour ces voyages. Merci.
1: Merci beaucoup, à bientôt. 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
1: Nous sommes le lundi 21 septembre, il est minuit.
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2: Bonjour à tous, on va faire un tour d'horizon de vos conditions de circulation. On va aller d'abord en Haute-Savoie, puisqu'on nous a signalé des obstacles. Cône renversé au niveau d'un péage sur l'A40, direction Chamonix, kilomètre 90. Vous avez la sortie 11 de Bellegarde-Centre. Et bien au niveau du péage, il y aurait un cône renversé sur l'une des voies. Adapté à votre vitesse, un patrouilleur va intervenir. Un véhicule est signalé en panne, il est même confirmé en panne sur la 6, panne de carburant. Ça se passe sur la 6 direction Paris, dans le Loiret, kilomètre 99. Panne d'essence au niveau d'une zone de travaux après Courtenay, la sortie 17, prudence. Et puis ailleurs, ça se passe plutôt bien, hein. Il n'y a pas d'autres difficultés à l'heure actuelle. La circulation s'écoule bien, la météo, c'est un temps sec que nous avons. Et tout de suite, nous allons avoir notre série consacrée aux expéditions extraordinaires avec aujourd'hui Antoine Oppart qui nous raconte l'histoire de la première expédition 100% féminine dans l'Himalaya. Un récit mis en onde par Nicolas Vernizot.
3: L'Himalaya est le théâtre de certains des plus grands exploits, mais aussi celui de plusieurs tragédies. Je vous le dis d'entrée, l'histoire que je vais vous raconter ne se termine pas bien. En 1959, 6 ans après la première ascension de l'Everest par Tenzing Norgay et Edmund Hillary, Claude Cogan, une grande alpiniste française, dirige la première expédition exclusivement féminine dans l'Himalaya. Son but est de gravir le Cho Oyu, 8201 mètres d'altitude, le sixième plus haut sommet de la planète, à la frontière entre le Népal et le Tibet. L'expédition est internationale. Elle réunit 12 alpinistes. Parmi elles, on retrouve 4 Françaises, 3 Britanniques, une Suissesse, une Belge et 3 Népalaises. Ces dernières étant les deux filles et la nièce de Tenzing Norgay, devenue un héros national depuis sa conquête de l'Everest. L'une des Françaises s'appelle Micheline Rambaud. Elle est chargée de filmer l'expédition. Tout au long de son voyage, Micheline va prendre des notes pour décrire ses journées. Ses écrits, elle les ressortira des décennies plus tard pour en tirer un livre, Voyage sans retour, paru chez les éditions du Mont Blanc en 2021. Un livre qui a inspiré ce récit. C'est à la mi-août 1959 que les membres de l'expédition arrivent au Népal. 185 porteurs sont recrutés pour acheminer les 5 tonnes de matériel. 3 semaines de marche sont nécessaires pour atteindre le lieu où sera dressé le camp de base. Pendant ce voyage, les alpinistes font connaissance avec leur sherpa et la nourriture locale. Le chang et l'arak, des alcools de riz et de maïs, accompagnent des pâtes fraîches, des boulettes de viande ainsi que des légumes variés. Pendant l'approche du Cho Oyu, les conditions météo ne sont pas très bonnes. La mousson n'étant pas terminée. Le 14 septembre, le groupe mené par Claude Cogan atteint le camp de base, dressé à 5640 mètres d'altitude, au pied du sommet. Micheline Rambaud revient sur la première partie du voyage.
4: Rien n'était vraiment difficile techniquement pour arriver jusqu'ici. Il n'y a jamais eu de réel danger. La seule vraie difficulté était de tenir chaque jour. Résister à la chaleur, à la pluie, à la déshydratation, à la fatigue, serrer les dents.
3: Les jours suivants, des camps sont dressés à des altitudes de plus en plus élevées, entre 6000 et 7000 mètres. Mais alors que la fin du mois de septembre approche, la mousson tarde à se terminer. Des chutes de neige continuent de tomber. Plusieurs dizaines de centimètres de poudreuse s'accumulent. Et malgré l'altitude élevée, il fait chaud. Trop chaud. Un jour, alors qu'il est souffrant, Dan Orbou, l'un des Sherpas redescendu du camp 4 installé à plus de 7000 mètres, a un mauvais pressentiment. Micheline Rambaud écrit.
4: Il est redescendu aussi parce qu'il a eu peur d'un mauvais sort. Les grottes sont taillées dans la glace et dans leurs murs, on creuse de petites niches qui permettent de poser de petits objets, tel un verre. Or, ce matin-là, un verre mis dans l'une de ces niches s'est renversé, ce qui, pour les Sherpas, est un mauvais présage.
3: Le 2 octobre 1959, 30 cm de neige fraîche sont tombés au pied du Cho Oyu et il fait lourd. Plusieurs avalanches se déclenchent alors que 14 personnes sont en altitude, réparties dans 3 des 4 camps installés entre la base et le sommet. En début d'après-midi, les membres qui occupaient les camps 1 et 2 redescendent à la base. En revanche, on est sans nouvelles du camp 4 occupé par le Sherpa Hang Norbu, Claude Cogan et Claudine van der Straten. Deux Sherpas partent alors en direction du camp 4 pour tenter de les retrouver. Au camp de base, on attend leur retour. Mais ce n'est qu'à la nuit tombée que Wang Di, l'un des deux Népalais partis secourir les alpinistes, rentre, méconnaissable, le visage gonflé, quasiment inconscient. Il raconte qu'une avalanche les a emportés et que Chuang, son compagnon, ne s'en est pas sorti. Le matin du 5 octobre, alors que l'on est toujours sans nouvelles des trois disparus, des membres de l'expédition grimpent sur un sommet d'où l'on peut voir le camp 4. L'espoir de retrouver les disparus vivants s'envole alors. Le camp n'existe plus, balayé lui aussi par une avalanche. Face au risque de perdre d'autres de leurs amis, les alpinistes renoncent au sommet. Le camp de base est démonté le 19 octobre. Micheline Rambeau se souvient de son départ.
4: À l'est, le Chooyu éclate de blancheur. Depuis des mois, il est notre pensée, notre but. Il fait partie de notre vie. Dans sa carapace de glace, il est altier, écrasant, nous méprisant peut-être. Et pourtant, nous avons joué franc jeu, avec nos moyens. Et lui, il s'est défendu avec les siens.
3: Les corps des quatre disparus reposent encore aujourd'hui dans l'Himalaya.

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1: Il est minuit passé de 15 minutes. En Haute-Savoie, des cônes ont été renversés au niveau d'un péage de l'A40, direction Chamonix. Ça se passe kilomètre 90, au niveau de la sortie 11 de Seyssel, Frangy, Bellegarde Centre. Si vous franchissez ce péage, prudence avec la présence de cônes au niveau des voies qui seraient tombées. Partout ailleurs, ça se passe bien, hein, la circulation est fluide. Pas d'autres événements majeurs à l'heure actuelle. Alors n'oubliez pas, hein, quand deux voitures se suivent, le conducteur du second véhicule doit maintenir une distance de sécurité suffisante pour pouvoir éviter une collision en cas d'arrêt soudain du véhicule qu'il précède. Mais comment évaluer la bonne distance de sécurité? Alors il y a d'abord la règle des 2 secondes qui est dans le code de la route. Vous prenez un repère le long de l'autoroute, un panneau par exemple, et quand la voiture devant vous le dépasse, eh bien vous comptez 2 secondes. C'est l'intervalle minimum avant votre passage devant ce repère. Sur autoroute, il y a un autre repère, il est visuel, les grandes bandes blanches sur la droite. C'est ce qui est rappelé d'ailleurs souvent sur les panneaux, un trait égale danger, 2 traits égale sécurité. Vous laissez un minimum de 2 traits. Et bien sûr, si la météo est capricieuse, s'il pleut notamment, eh bien on augmente ses distances de sécurité.
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1: Allez, on va tout de suite aller sur les autoroutes APRR qui s'engagent pour l'environnement, les aires de repos et de service avec une initiative, un exemple, Plan Adapt, Fabrice Aubry.
2: Bonjour Camille Delorme.
3: Bonjour.
2: Chef de projet environnement chez APRR, vous portez ce projet Plan Adapt. Quel est l'objectif?
3: C'est tout d'abord de répondre à une action du plan stratégique 2025 qui consistait à créer 10 hectares d'aménagement climat compatible. C'est des plantations qui vont nous aider à séquestrer du carbone pour ralentir le changement climatique, qui vont créer des îlots de fraîcheur sur les aires, améliorer la rétention d'eau dans le sol et qui vont être aussi sobres en termes d'entretien et de mise en œuvre.
2: Ces petits arbres, au fur et à mesure qu'ils poussent, il y a une symbiose qui naît progressivement avec le milieu naturel, avec des champignons.
3: Une symbiose qui va se créer avec les racines de l'arbre, c'est-à-dire que en échange de sucre que va fournir l'arbre aux champignons, les filaments du champignon vont aller chercher de l'eau un peu plus loin pour l'arbre.
2: Donc ils se nourrissent l'un et l'autre.
3: C'est la symbiose, ils se nourrissent l'un et l'autre.
2: Et rendez-vous par exemple sur l'aire de Jugy en Saône-et-Loire pour découvrir ces nouvelles plantations.

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1: Il est minuit passé de 30 minutes. Tout se passe pour le mieux. À l'heure actuelle, il n'y a pas de difficultés particulières sur le réseau autoroutier où vous m'écoutez, que vous soyez dans le sud-ouest, par exemple sur la 65, dans les Alpes, peut-être sur la 40 ou la 43, ou bien du côté de Paris ou de Lyon avec la 6. Eh bien, ça se passe bien sur l'ensemble des axes actuellement. Les conditions de circulation sont bonnes. Alors, s'il vous arrive de ressentir une certaine solitude au volant durant votre trajet, la nuit notamment, rassurez-vous, vous n'êtes jamais seul. Voici quelques explications de Nadine Végiel des autoroutes APRR.
2: Sur l'autoroute, le conducteur n'est jamais seul. Quand il est dans sa voiture, effectivement, il y a les opérateurs qui veillent à sa sécurité avec un PC sécurité. On a des patrouilleurs qui naviguent d'air en air et qui vont veiller à justement que tout se passe bien. Et puis, il y a au passage au péage des téléopérateurs qui peuvent assister notre client dans son paiement au péage. Et bien sûr, on a un numéro de téléphone 0806 004 004 sur lequel on peut contacter du lundi au dimanche entre 8h et 17h.
1: Et que ce soit pour contacter les secours, vous avez deux options. Vous avez les bornes d'appel, les bornes orange qui sont le long de l'autoroute, mais vous avez une autre option, c'est SOS Autoroute que vous pouvez utiliser en cas d'urgence, une application gratuite installée sur les smartphones Android ou sur les iPhones d'Apple. Et avec cette application, ça permet de vous géolocaliser. Très pratique. On part maintenant à la découverte des trésors cachés le long de votre trajet. À seulement une trentaine de minutes de la sortie 23 de l'autoroute A6, le château de Bussy-Rabutin vous invite à plonger dans l'histoire et l'élégance de la Bourgogne. Reportage d'Eliott Monod.
3: Ici, nous sommes dans un petit village.
4: François-Xavier Verger, administrateur du château de Bussy-Rabutin, nous décrit les lieux.
3: Dans un vallon précisément, un parc entouré de murs. Au milieu du vallon, les sources se rassemblent pour constituer une étendue d'eau dans laquelle les seigneurs de Bussy ont construit leur château fort. 4 tours fortifiées, un quadrilatère. À la Renaissance, on casse un mur pour voir, pour faire rentrer la lumière. Au retour d'Italie, le seigneur de Bussy demande aux architectes qu'il a ramené avec lui d'édifier des galeries Renaissance, qui sont toujours là aujourd'hui. Et en 1601, c'est la famille de Rabutin qui achète la seigneurie et qui transforme le château pour la mettre au goût du jour. Ce qui fait que nous avons un logis, Louis XIII, avec toute l'architecture inspirée de l'Italie aussi, avec les frontons comme sur le Panthéon de Rome.
4: Un château qui témoigne du passage de plusieurs époques, de celle du Moyen-Âge à l'ère classique, en passant par la Renaissance. À l'intérieur, l'édifice a surtout été marqué par l'un de ses propriétaires, le comte Roger de Bussy-Rabutin.
3: Qui a aménagé sa maison selon ses goûts, et il avait des goûts particuliers. Il a voulu conserver autour de lui toute une galerie de portraits. En particulier, on a une galerie de portraits des hommes de guerre. On a toute la généalogie des rois de France, capétiens. Et donc ce château est une galerie d'histoire de Bourgogne, avec les portraits des ducs de Bourgogne, mais également une galerie d'histoire de France. Et c'est bien ça que voulait montrer Roger de Bussy-Rabutin, que sa famille avait toujours servi le roi de France, le duc de Bourgogne. Sa famille, les Rabutins, avaient toujours été au plus près de l'autorité.
4: Et c'est grâce à l'investissement des différents propriétaires que l'héritage de Bussy-Rabutin a été conservé à travers les siècles. François-Xavier Verger.
3: Il a fallu vraiment que des amoureux des arts, que des amoureux aussi de l'histoire, s'investissent. Et le plus connu, c'est le comte de Sarcus qui a réaménagé le château en deux ailes. D'un côté, tout ce qui pouvait concerner Roger de Bussy-Rabutin dans l'aile Rabutin, et puis son appartement, l'appartement de sa famille dans l'aile Est, donc qu'on appelle désormais l'aile Sarcus en hommage à son effort important pour conserver le patrimoine.
4: Une aile désormais ouverte à la visite depuis le mois d'avril 2023, après d'importants travaux de rénovation.

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1: Un obstacle vient d'être signalé. Il est 1h moins le quart du matin, minuit 45, sur la 6 dans le département de l'Essonne, à 6 direction Lyon. Un obstacle serait sur la chaussée dans le secteur de Fontainebleau. On est après la jonction avec la nationale 337 et la sortie 12 de Saint-Fargeau-Pontierry. Un patrouilleur va aller sur place et sera amené à traverser les voies de circulation. Donc c'est sur la 6 direction Lyon, kilomètre 36. Sur le reste du réseau autoroutier, la circulation s'écoule bien. Côté météo, c'est un temps sec cette nuit. Vous pouvez rencontrer par contre des zones de travaux. Les travaux sont moins nombreux le week-end, mais parfois ils sont maintenus, comme sur la 65 dans les Landes, où il y a un basculement de chaussée dans le secteur de R sur la Dour, entre la sortie 6 et la sortie numéro 7. Sur plusieurs kilomètres, vous êtes amenés à circuler tous du même côté de l'autoroute. Adaptez votre vitesse.
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1: Avez-vous des anecdotes ou des souvenirs à nous partager concernant un voyage sur autoroute? Eh bien, des conductrices répondent à Raphaël Giducelli.
2: C'est pas forcément une anecdote, c'est plus une sensation. C'est quand je prends l'autoroute pour descendre dans le sud de la France, l'autoroute des vacances, et je passe par Lyon et que j'arrive vers le musée des Confluences. C'est le signe des vacances. Enfin voilà, c'est plus une sensation de bien-être de voir ce musée et de me dire on descend vers les vacances.
3: Mireille, elle nous partage son souvenir.
4: On a eu un peu de nœud qui a crevé, donc on a mis les gilets jaunes et on est passé derrière la barrière. Et mon mari est parti mettre un triangle de signalisation pour prévenir les autres usagers. Et en fait, il ne faut pas mettre de triangle sur l'autoroute. Donc on s'est fait un peu remonter les bretelles, comme on dit.
3: Ça permet de rappeler qu'il ne faut pas poser le triangle de pré-signalisation sur l'autoroute. C'est une mise en danger supplémentaire pour les piétons. De plus, le vent généré par le passage des autres usagers le renverse systématiquement.

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1: Nous sommes le lundi 21 septembre, il est 1h du matin.
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1: Des obstacles sont signalés dans l'Essonne sur l'A6 direction Lyon vers le kilomètre 36. C'est après Saint-Fargeau-Pontierry, la sortie 12 à l'approche de Fontainebleau qu'il y aurait des obstacles sur les voies. Soyez prudents, un patrouilleur est en route. Une fois sur place, il traversera les voies de circulation. Adaptez bien votre allure. C'est la seule difficulté. Sinon, ça se passe bien cette nuit. La météo, c'est calme. La circulation, c'est fluide. Tout se passe bien et c'est tant mieux. Chaque année, en partenariat avec le ministère de l'Intérieur et l'association Assurance Prévention, une piste d'éducation routière s'installe dans une vingtaine de villes en France. Elle permet d'initier les plus jeunes à la conduite d'un deux-roues motorisé. Reportage près de Lyon d'Antoine Oppard.
2: Allez, donc on démarre la moto, on tourne la clé. Voilà. Maintenant, je vais mettre la première vitesse. Alors là, on ne met pas qu'un doigt, on met les quatre doigts, d'accord ?
3: Des conseils comme ceux-là, les policiers de la CRS vont en donner cette année à 8000 personnes, principalement des jeunes, grâce à leur piste d'éducation routière mobile qui s'est installée quelques jours du côté du centre des expositions Eurexpo de Lyon pendant le salon du deux roues.
4: Nous, on est là pour faire vraiment un apprentissage sécurisé ou une reprise en main pour ceux qui n'ont pas roulé depuis très longtemps. On accueille un peu tout le monde à partir de 14 ans.
3: Christophe Écolan est policier au sein de la CRS. Il est le responsable de la piste d'éducation routière.
4: Les jeunes, quand on les prend à partir de 14 ans, c'est des jeunes qui n'ont aucune mauvaise habitude.
2: J'accélère un petit peu. La moto avance. Je sens que la roue tourne. La moto
4: on
2: avance.
4: A des motos à double commande. L'instructeur est à l'arrière. Il bénéficie d'un guidon fixe et d'un rappel des commandes d'embrayage et de frein arrière. On va leur faire faire d'abord l'atelier moto home trainer pour leur montrer comment fonctionne une machine. On va les équiper ensuite. Les premiers tours de roue se feront avec le moniteur à l'arrière sur les motos double commande. Et puis ensuite, on a 18 machines là, qui sont prêtées par 9 marques. On a des motos, on a des motos thermiques, on a des motos électriques.
2: Quand le stop arrive, on m'arrête. Premièrement, j'arrête d'accélérer. Donc je vais dans ce sens-là. Deuxièmement, je serre le levier avec mes quatre doigts, d'accord ? Troisièmement, avec mon pied droit, avec le devant de mon pied, j'appuie sur le frein.
5: Axel, c'est ça ?
2: Je vais te chercher des gants.
6: Pour essayer le circuit.
5: T'as déjà fait de la moto ?
6: J'en ai fait une ou deux fois déjà.
5: Ça te fait quoi, les premières sensations ?
6: Ça fait un peu bizarre.
5: Et toi, c'est quoi ton prénom ?
7: Méline.
5: Tu voudras passer ton permis moto plus tard ?
7: Normalement, je passe mon BSR.
5: Déjà ? Ok, donc tu vas avoir un petit deux roues. Donc c'est important d'avoir un peu les premières sensations sur la route ?
7: Oui.
4: On prend par exemple un groupe de 50 élèves qui va venir sur une demi-journée. Peut-être qu'il n'y en aura que 5 ou 6 qui feront la moto plus tard. Mais par contre, tous les autres auront pu voir en fait comment se comporte une moto. Dans le cadre du partage de la route et de faire attention aux autres sur la route, ils seront plus indulgents dans leur conduite future.
3: La route demeure la première cause de mortalité chez les 14-24 ans. À elle seule, cette tranche d'âge représente un décès sur 5 sur les routes.

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1: Il est une heure passée de 14 minutes. Une seule difficulté actuellement répertoriée sur l'ensemble des autoroutes où vous m'entendez, eh bien c'est sur l'A6 en Essonne, direction Lyon, kilomètre 36, avec des obstacles signalés. On est dans le secteur de Fontainebleau, après Saint-Fargeau-Pontierry, la sortie numéro 12. Un patrouilleur va intervenir sur les voies. Sinon ailleurs, ça se passe actuellement plutôt bien.
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1: Commentant Rouleau et Géraldine Millard répondent aux questions que vous pouvez vous poser concernant les travaux sur autoroute.
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2: Vrai ou faux, les concessionnaires d'autoroute ne limitent pas les gros travaux en période de fort trafic, comme à l'occasion des départs et des retours de vacances.
3: C'est faux. Le but, c'est que vous puissiez toujours circuler sans retard significatif sur vos trajets. Alors, pour éviter autant que faire se peut ce genre de désagrément, les prévisions de trafic sont analysées et de ce constat, les plannings travaux sont établis. Généralement, avant les week-ends annoncés chargés, les balisages sont retirés dès le vendredi midi et remis en place seulement le lundi matin.
2: Cela dit, parfois, malheureusement, il peut y avoir des impondérables de la vie quotidienne.
3: C'est vrai, à l'été 2025, à la suite d'un poids lourd qui a pris feu dans un tunnel, celui du Vuache, en Haute-Savoie, sur l'A40, l'axe Mâcon-Chamonix, un balisage contraignant a été nécessaire, occasionnant de fortes perturbations dans les deux sens.
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1: 1h30. Ça se passe bien actuellement. Vos conditions de circulation, elles sont bonnes cette nuit. Alors, pensez à faire des pauses de manière régulière. Ce qui est recommandé, bien sûr, c'est de faire une pause toutes les 2 heures, tous les 200 kilomètres, ou dès que vous avez des signes de fatigue. Et n'hésitez pas, vous avez les aires de repos et les aires de service à votre disposition. En plus, sur les aires de service, vous avez la possibilité de gonfler les pneus de votre véhicule. Une chose que vous pouvez faire gratuitement sur autoroute. C'est un service essentiel et bien recommandé. Hein. Surtout que ça permet de faire des économies de carburant. Oui. Donc, n'hésitez pas à le faire. C'est mieux pour votre sécurité. Ça réduit le risque d'éclatement. Ça assure une meilleure tenue de route et un freinage plus sûr. On s'arrête à présent à Célestat, dans le Bas-Rhin. On part à la découverte de la bibliothèque humaniste de la ville. Visite en compagnie de Jérémy Esclamard.
2: Situé en plein cœur du centre historique de Célestat, à 2 pas de l'église Saint-Georges, la bibliothèque humaniste est installée depuis la fin du 19e siècle dans l'ancienne halle au blé de la ville. Après avoir pénétré à l'intérieur du bâtiment, on se rend dans la salle de l'exposition permanente au premier étage pour retrouver Chloé Carré, la directrice des lieux. Et elle commence par nous expliquer ce qu'est une bibliothèque humaniste.
3: C'est une bibliothèque patrimoniale parce que le fonds le plus précieux qu'on conserve, c'est un fonds de livres de l'époque médiévale jusqu'à des époques plus récentes. Le livre le plus ancien date du 7e siècle et l'essentiel des collections les plus connues. Ce sont les collections du Moyen-Âge et de la Renaissance avec un très beau fond 15e, 16e siècle, en particulier la collection de Beatus Rhenanus.
2: On voit beaucoup ce nom, Beatus Rhenanus. Pourquoi il est si important?
3: C'est un enfant du pays, c'est un humaniste célestadien qui en 1547 lègue sa collection à la ville. C'est une collection très riche, très diversifiée, de la géographie jusqu'à l'astronomie, en passant par la médecine, en passant par la philosophie antique.
2: Quand on arrive, on a par exemple le cahier d'écolier de Beatus Rhenanus, vous pouvez nous en parler.
3: C'est la pièce maîtresse de la collection. C'est assez touchant, marquant de pouvoir voir ce cahier d'écolier. Ça permet de comprendre quel est l'enseignement qu'on prodigue aux jeunes de Célestat et des environs qui ont les moyens de suivre des études. C'est une méthode de pédagogie très innovante qu'on enseigne à l'école latine de Célestat et Beatus Rhenanus a pu en bénéficier. Et on le voit très bien, très concrètement, très intimement, j'ai envie de dire, grâce à ce manuscrit.
2: Il y a d'autres pièces également ici à cet étage. Pour vous, en plus du cahier d'écolier de Beatus Rhenanus, qu'est-ce qu'il faut voir absolument quand on est de passage à la bibliothèque humaniste?
3: Le charme de la bibliothèque, c'est aussi qu'à chaque fois qu'on vient, on voit des œuvres différentes. Tous les 3 à 4 mois, on procède à une rotation des collections. Et puis après, moi, une œuvre que j'aime particulièrement, c'est cette sculpture ici, qui est assez touchante aussi. Vous voyez un vieillard endormi qui a la main sous son menton et c'est très probablement un fragment d'un ensemble sculpté plus important qui était autrefois présenté dans l'église Saint-Georges de Célestat. Donc, très bel édifice gothique.
2: À noter que du mardi au dimanche, des visites guidées sont proposées. Plus d'informations sur bibliothèque-humaniste.fr.

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1: 1h44 du matin. J'espère que votre trajet nocturne se déroule bien. En tout cas, il n'y a pas d'événement pour entraver votre parcours. Ça se passe vraiment bien à l'heure actuelle. La météo, c'est un temps sec. On pourra avoir quelques nappes de brouillard au petit jour. Mais pour l'instant, eh bien, dans l'ensemble, c'est dégagé et c'est sec. De nombreuses stations-service n'ont plus de carburant avec des ruptures qui sont variées. Souvent, c'est le sans-plomb qui manque, mais parfois, c'est aussi le gasoil. Comme sur l'aire des volcans d'Auvergne, sur la 71, dans les deux sens, kilomètre 354. Gasoil qui manque également sur la 36, direction Beaune-Paris, kilomètre 11, à l'aire des portes d'Alsace. Et puis, si vous êtes en poids lourd, eh bien, il y a des ruptures de gasoil pour poids lourd à l'aire de Mâcon-Lassalle, à 6, direction Paris, kilomètre 375. Plus de gasoil pour poids lourd également à l'aire de Venoy-Chablis sur la 6 direction Lyon au kilomètre 167. Et puis plus de gasoil poids lourd à l'aire de Marchaux sur la 36 direction Mulhouse, kilomètre 112. N'attendez pas de ne plus avoir de carburant dans votre véhicule. Anticipez bien.
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1: Ça fait des années qu'on entend des experts prédire un épuisement des puits de pétrole et une possible pénurie d'or noir d'ici quelques décennies. Alors, est-ce qu'il faut s'inquiéter? Eh bien, Richard Tillagone de l'IFP Énergie Nouvelle répond à vos interrogations à ce sujet au micro de Franck Pellissier.
2: La question est très pertinente et répondre avec honnêteté sur quelles sont les réserves et les ressources et quelle est la dynamique de consommation de pétrole sur les décades qui sont devant nous, c'est un exercice qui est compliqué. Par contre, ce que je peux vous dire, c'est que oui, les réserves, il y en a encore. Ceci dit, moins il sera consommé, plus il y aura un changement de paradigme au niveau des sociétés qui vont plutôt promouvoir l'énergie décarbonée pour le transport, moins il y aura d'appels d'air. Donc s'il y a moins d'appels d'air, les grandes entreprises pétrolières ont moins d'intérêt à aller aussi exploiter ce pétrole, il y aura moins de recherche et de facto, l'équilibre se fera en faveur d'autres énergies que le pétrole. Donc c'est une question d'offre et de demande. Le gros problème du pétrole, c'est qu'il est carboné. Et donc, comme on est dans une contrainte mondiale de besoin de décarboner la planète, il est évident que le sens de l'histoire, c'est de réduire sa consommation, en tous les cas pour les applications de transport.

0: temps de s'arrêter.
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2: Lundi 21 septembre, il est 2h.
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3: Vous avez de bonnes conditions de circulation cette nuit pour ce début de semaine, que ce soit côté météo comme côté trafic, pas de problème majeur sur le réseau, donc tant mieux hein, si ça se passe bien. Je compte sur vous pour rester concentré, surtout la nuit, hein, les deux mains sur le volant, les yeux rivés sur l'autoroute. Soyez bien attentifs également aux véhicules qui peuvent vous dépasser. Vous regardez bien dans les rétroviseurs les véhicules qui vous entourent. Les voitures sans permis sont de plus en plus plébiscitées, notamment par les jeunes. Le site de production du principal constructeur français est d'ailleurs visible le long de l'A41 Nord en Savoie, dans le secteur d'Aix-les-Bains. Un reportage de Paulin Caillard.
4: Aujourd'hui, je vous emmène à la découverte d'une usine d'assemblage de voitures sans permis. Je me suis rendu dans l'usine savoyarde d'Aixam, un constructeur de voiturettes français. J'y ai retrouvé Olivier Pelletier, le directeur général d'Aixam, qui, entre deux bruits de perceuse, m'a expliqué comment fonctionnait son usine.
5: Donc là, la première étape, donc vous prenez la coque. Ici, on va assembler d'abord les roues, hein, avec, vous voyez, toute la partie. Tout d'abord, on va assembler tout ce qui est train arrière. Puis au fur et à mesure, donc on a environ